0: faut penser, alors, enseigner.
1: Alors c'est peut-être pour ça qu'il a déclaré qu'il ne fallait pas commémorer la Commune, parce que cela divisait la France, et les Français.
0: On peut commémorer Napoléon qui a rétabli l'esclavage, ça, ça divise personne. André.
2: Sur ce qu'il faut dire de la Commune et de ce qu'on dit de la Commune et de la polémique qui est née autour de sa commémoration éventuelle. Bon, cette polémique, elle naît dans un certain contexte de quasi-anéantissement de la pensée de gauche en France. Si on avait eu une gauche digne de ce nom, un parti communiste encore brillant, etc., et dans la France d'aujourd'hui, et aussi une opinion publique avertie, au moins dans sa masse, avertie de l'histoire, avertie des traditions, avertie de l'héritage, on n'aurait pas eu cette chose affligeante qui est l'enterrement de cet événement. Bon, la gauche, elle ne peut pas imposer à une opinion publique aussi abrutie une commémoration de la Commune, c'est pas possible. Non, c'est horrible. Ça a été violent. Je reviens sur le papier de Daniel tout à l'heure. Je fais une petite citation de la propagande européiste du musée de Bruxelles. Ils disent « Le raisonnement que les objectifs idéalistes peuvent justifier des moyens brutaux a été utilisé plusieurs fois au cours de l'histoire européenne, notamment par l'état policier de l'Union soviétique sous Joseph Staline et par le régime nazi en Allemagne. » C'est-à-dire que c'est une condamnation de toute violence dans l'histoire.
0: Sauf celle de la bourgeoisie.
2: Celle-là, elle peut avoir des justifications. En revanche, au nom d'idéaux, de liberté, de justice sociale, non. Rien ne justifie la brutalité. La Commune de Paris, vu l'opinion publique en France aujourd'hui, la Commune de Paris, elle est condamnée. Elle a été une défense forcément violente contre une violence qui était faite au peuple de Paris. La Commune de Paris a été contrainte d'utiliser la violence contre un régime conservateur, celui de Thiers, qui a recruté une armée de ruraux pour massacrer les communards qui faisaient peur à la bourgeoisie, aux possédants, etc. Bon, violence contre violence, en quelque sorte. C'est condamné. Ah ben non, ils se sont pas laissés massacrer, donc ils sont condamnés. Hein. Ils se sont défendus, ils sont donc coupables. Parce qu'aujourd'hui, la violence, la bourgeoisie a le monopole de la violence. Regarde ce qui s'est passé avec les gilets jaunes, quoi. On n'a pas regardé ce que voulaient les gilets jaunes, contre quoi ils se sont battus, pourquoi ils se sont manifestés. Non, ils ont été violents, donc ils sont condamnés. Au besoin, on oublie la violence policière, une grande brutalité contre les gilets jaunes, mais les gilets jaunes, ou les black blocs, les anarchistes, etc., sont condamnés parce qu'ils utilisent la violence. Seul le pouvoir en place peut utiliser la violence, y compris de façon complètement abusive. Mais comme c'est le pouvoir en place, c'est légitime. Les gens d'opinion, les gens des médias, etc., adoptent cette attitude-là. La violence est condamnée. La seule violence possible, c'est celle des flics. Alors, bon, pour ce qui est de la Commune de Paris, la Commune de Paris a été un formidable laboratoire d'idées nouvelles, de progrès de l'humanité, etc. Non, ça, on a enterré l'idée comme une étoile qu'on met au fond d'un trou, comme disait Jean Ferrat. Mais c'est justifié. Aujourd'hui, je me répète, mais la Commune de Paris est condamnée parce que la gauche est totalement impuissante.
1: Le bilan de la Commune, le laboratoire d'idées nouvelles, non seulement sur le plan social, sur le plan du féminisme, la première fois que le terme de séparation de l'Église et de l'État est employé dans l'histoire de la France, c'est la Commune de Paris qui vote la séparation à l'unanimité. 3 avril 71. Mais en dehors de ces idées nouvelles, la Commune est aussi un réflexe patriotique d'un peuple qui refuse la trahison de ses élites.
3: Philippe, remarquez à quel point les écrasements de révoltes populaires sont peu connus. Et je vais en donner un exemple. Au début du XVIe siècle, la France a connu une des plus grandes guerres de 65 ans, les guerres d'Italie, qui n'ont été qu'une seule de 1494 à 1559. 65 ans de guerre, hein. Et les Français, ce qu'ils retiennent, ça va être Marignan 1515, mais peu d'Européens connaissent deux des plus épouvantables massacres dans ces débuts du XVIe siècle, l'écrasement de la révolte hongroise de Georges d'Ocha, qui était un petit noble, qui menait donc une révolte paysanne parce que les nobles hongrois

0: pour repousser les Turcs, faisait appel aux paysans. Une fois que les paysans avaient combattu, repoussé les Turcs, ils avaient dit, bon, ben, écoutez, vous pouvez rentrer chez vous, c'est fini, les Turcs, plus de danger. Et les autres, ils avaient les armes, ils disaient, non, non, on ne rentre pas chez nous. Ils se sont révoltés, et le chef, Georges Docha, en punition, il était assis, attaché sur un siège en fer, au-dessous duquel on a mis le feu, et on a obligé ses lieutenants à manger sa chair. Bon. 10 ans plus tard, en 1525, c'est la guerre des paysans. Luther avait demandé aux nobles allemands de réprimer les paysans. Le duc de Lorraine a écrasé près de Saverne une révolte de paysans, et cette répression des paysans allemands, c'est une répression énorme, mais de laquelle les Français, peut-être même les Allemands, connaissent très peu de choses. Et pourtant, ces guerres sociales ont fait quelquefois beaucoup plus de morts que n'en ont fait des guerres étrangères.
1: La répression de la Commune par les Versaillais a tué infiniment plus que la fameuse terreur de 93 à Paris.
0: Était beaucoup plus rentable. La terreur de Paris, donc, elle a duré un an et demi. La Semaine sanglante, elle a duré, comme son nom l'indique, une semaine. Mais en rendement, la répression de la Commune de Paris a été beaucoup plus forte.
2: C'est plusieurs dizaines de milliers de morts, hein. Alors, les chiffres varient, hein, entre 15 et 30 000, sans compter les arrestations et déportations, c'est 40 000. Hein, 40 000 arrestations et déportations.
1: Un autre point, Philippe, ce parallèle qui semble tellement évident quand on l'a sous le nez, c'est le choix de ces 6 étranges défaites, comme l'étrange défaite de 1870 ressemble quand même incroyablement à l'étrange défaite de 1940. Bon, ce qu'on va surtout pas expliquer à la télé et encore moins dans les manuels scolaires, parce qu'on a un problème en France, c'est que le peuple français, il est quand même parfois assez remuant et que la bourgeoisie française peut pas toujours s'appuyer dessus. Et quand les riches chez nous ont peur pour le coffre-fort, ils vont pleurer dans des bottes allemandes, prussiennes ou des Rangers américaines, ou les deux en même temps d'ailleurs, hein. Maintenant c'est pas incompatible avec notre merveilleuse Europe, tout ça. Pleurer dans les bottes des Allemands, en fait, c'est comme pleurer dans les Rangers des Américains, ou le contraire.
2: Pourquoi les classes dirigeantes françaises, fin 18e jusqu'à nos jours, 19e, 20e siècle, ont une telle admiration pour les classes dirigeantes allemandes? On sait que les classes dirigeantes françaises ont une admiration pour les classes dirigeantes allemandes, qui ont réussi d'ailleurs une sorte d'association entre vieille noblesse militaire, foncière, milieu industriel et financier, ce qui a été beaucoup moins réussi en France, en tous les cas moins tôt et moins parfaitement fondu. Eh bien, cette classe dirigeante allemande composite, elle a réussi à mater les révoltes populaires. De la guerre des paysans à la répression du mouvement ouvrier
1: spartakiste.
2: Elle a réussi ça. Et ce que n'a pas, au fond, aussi bien réussi la classe dirigeante française, et elle nourrit une sorte de sentiment d'infériorité et d'admiration. Et, au fond, à quoi sert l'Union européenne pour les classes dirigeantes françaises ? À être le levier qui crée la force, qu'elles n'ont pas un nouveau rapport de force contre les revendications populaires, salariales, ouvrières, etc., qui crée un rapport de force favorable dans le cadre de l'Union européenne, alors que dans le cadre national, les classes dirigeantes se sont appuyées la Révolution française, les révolutions suivantes, la Commune de Paris, 36, la Résistance, et même, dans une certaine mesure, l'élection de Mitterrand en 81, et il y a un certain nombre de lois quand même sociales. Hein. Au fond, les classes dirigeantes françaises ont, dans le cadre hexagonal, toujours cette trouille d'un rapport de force pas suffisamment favorable pour eux. Eh bien, c'est le levier européen qui leur donne un rapport de force favorable.
3: En fait, l'Europe sert à ça. Dès le départ, elle sert à ça. Ce que tu as dit tout à l'heure sur le musée de propagande européenne, il s'agit d'enfoncer le clou, hein, à fond. Hein. Non seulement d'obtenir le contrôle, la maîtrise, la domination sur les classes ouvrières, les classes exploitées, etc., les salariés, mais en même temps obtenir leur assentiment, obtenir, il faut que ça soit justifié, légitimé. Bon, la propagande coule à flot. Hein.
1: La bonne nouvelle dans tout ça, dans ce marécage de désespoir, c'est que la Commune de Paris, comme la Résistance et compagnie, ils en ont toujours peur.

0: Cédric, on se retrouve après les exposés de Daniel et de Philippe, donc sur l'enseignement de l'histoire. En l'occurrence, là, il y a deux exemples qu'on a développés, enseignement de l'histoire de notre belle Union européenne, si démocratique. Et on vient parler de la Commune, de sa non-commémoration, de son non-enseignement. D'ailleurs, toi, en tant qu'élève, on t'a parlé de la Commune à un moment pendant ton parcours scolaire ?
1: Non, j'en ai aucun souvenir particulier. Quand c'est pas dans le programme, on n'a pas lieu et ni le temps de le faire.
0: Elle serait malgré tout réapparue un petit peu dans les manuels scolaires, la Commune de Paris, parce que justement on approchait du 150e anniversaire.
1: Alors le bulletin officiel spécial numéro 1 du 22 janvier 2019 a réintroduit la Commune dans l'enseignement en classe de première, puisque les programmes de première commencent en 1789 et s'achèvent au lendemain de la Première Guerre mondiale. Autant dire qu'on couvre un long 19e siècle. La Révolution française, l'Empire, la Restauration, la Deuxième République, le Second Empire, la Troisième République, la Première Guerre mondiale et ses conséquences. Ouf ! Pour traiter l'ensemble de ces sujets, nous disposons d'un volume horaire qui oscille entre 44 à 50 heures. Interrogation comprise, sachant que les heures font 55 minutes et non pas une heure, ça réduit d'autant plus le volume horaire. Si bien que la Commune de Paris se retrouve comprise dans un chapitre qui s'appelle « La Troisième République avant 1914, un régime politique, un empire colonial », à traiter en 11 à 13 heures. Et donc il y a trois sous-chapitres, la mise en œuvre du projet républicain, permanence et mutation de la société française jusqu'en 1914, et métropole et colonie. Combien de temps il vous reste pour traiter la Commune ? Pas d'indication précise, mais au-delà d'une demi-heure, très clairement, vous vous mettez hors jeu. Il va falloir sacrifier autre chose. Même avec la meilleure volonté du monde, ne comptez pas y passer plus d'une heure. D'autant plus que cette année de première est sanctionnée par deux examens qui se déroulent au mois de janvier, puis au mois d'avril, en temps normal. Ils ont été annulés pour cause de Covid. Avoir ces échéances qui tombent en milieu d'année donc pose des problèmes en termes de formation et surtout pose des problèmes en termes de coordination entre collègues puisqu'on doit présenter un sujet commun. Et donc ça suppose qu'on avance tous un peu au même rythme. Donc on ne peut pas se permettre des pas de côté qui voulaient mettre 2 à 3 heures pour traiter la Commune. Il est fort probable que vous mettiez en porte-à-faux avec vos collègues. Si on regarde dans la Banque nationale de sujets, il n'y a qu'une étude de document qui est consacrée à la Commune de Paris, un texte de Louise Michel. D'ailleurs, Louise Michel pendant la Commune de Paris fait partie des PPO, points de passage et d'ouverture, que nous avons obligation de traiter dans nos programmes.
0: Tu nous avais déjà expliqué que pour expliquer la Révolution française, en gros, tu avais 5 heures, dont la moitié consacrée à cette brave Manon Roland, qui n'était pas hyper révolutionnaire, d'après ce que j'ai compris.
1: Oui, mais c'était pas son caractère premier. Donc, Louise Michel, ça balance un petit peu.
0: André nous le racontait dans une émission précédente, si aux 7% de la classe d'âge 1930, on pouvait expliquer ce qu'était la Commune, il y avait 10 pages dans le manuel scolaire Mallet et Isaac de 1930. André avait grosso modo recensé que la Commune, elle apparaît encore en 1976 dans un manuel sous un chapitre intitulé « Les années terribles », où donc c'est surtout la guerre de 70 qui est mise en avant, et la Commune qui en serait peut-être une fâcheuse conséquence. Et puis, pouf, la Commune disparaît des manuels scolaires, et puis quand même à l'orée du 150e anniversaire, elle a ressurgi. Pour qu'on en dise quoi ? Parce que après tout, c'est bien beau d'y consacrer 20 minutes à la Commune, mais encore, je pense encore à Emmanuel Macron qui, en recevant Vladimir Poutine à Versailles, a expliqué au chef du Kremlin que c'était là que la République française en danger avait défendu ses valeurs. Tu nous as amené un manuel scolaire, qu'est-ce qu'ils en disent de la Commune ?
1: La Commune de Paris est réduite à un paragraphe d'une dizaine de lignes, inclus dans le grand 1 qui s'appelle « La République des royalistes 1870-1879 ». Ça fait 10 lignes, c'est très factuel. Alors apparaît un gros mot, « République sociale ».« République sociale, régime visant le bien-être de chacun et l'égalité économique entre tous ».
2: Pas mal déjà.
1: Donc ça fait une demi-ligne. Ensuite, ça raconte la semaine sanglante. Sans donner les chiffres de morts, il y a marqué que Thiers envoie plus de 100 000 hommes pour reprendre le contrôle de la ville. Les troupes répriment l'insurrection parisienne avec une grande violence. C'est la semaine sanglante. Point barre.
0: Mais il n'y a pas de bilan. On précise bien qu'on envoie 100 000 hommes sans expliquer qu'ils assassinent 20 000 personnes.
1: ça fait un bon ratio, hein, l'air de rien.
0: C'est qu'on ne peut pas faire grâce à ce manuel scolaire.
1: Les autres sont du même acabit. On n'a pas choisi le mauvais manuel scolaire. Les autres sont du même acabit.
0: Ça y est, j'ai trouvé la phrase. La commune entend constituer une armée populaire et fonder une république sociale en bleu, gras, point. Voilà, Louise Michel, star de la commune. Une phrase. C'est pas mal, une phrase, déjà.
1: Mais c'est le problème, c'est qu'on veut parler de tout, on balaye tous les sujets, mais tout est mis à la même échelle. On papillonne, on survole, on donne quelques repères chronologiques, complètement désincarnés, malgré les fameux PPO. Hein. Ça ne signifie rien, et ça n'aboutit à rien.
0: Tu fais du De Gaulle, là.
2: Mais ça n'aboutit à rien, et ça ne signifie rien.
1: Oui, là, vous voyez, tout est mis à même niveau, tout est traité de la même façon. Vous faites 20 minutes de commune, 30 minutes de permanence et mutation de la société française. Et finalement, qu'est-ce qu'il en ressort de tout ça? Eh bien, pas grand-chose. On a là, je pense, l'idée dominante hein, du macronisme comme du reste, c'est-à-dire que c'est une espèce de grande lavasse, sans odeur ni goût. Et que vont retenir les gamins de ça? Pas grand-chose. Et là, il faut toute la personnalité du prof qui va faire des choix, valoriser des éléments. Par exemple, si je reprends ce programme, les aspects socio-économiques qui sont quand même majeurs pour comprendre le 19e siècle, les grandes mutations économiques qui vont bouleverser la société, l'urbanisation, la naissance du monde prolétarien, etc., c'est résumé à chapitre 2, l'industrialisation et l'accélération des transformations économiques et sociales en France sous le Second Empire. D'accord, donc le Second Empire a tout inventé, c'est lui qui a modernisé. Pas de mise en perspective historique de ce mouvement qui réduit, vous voyez, une espèce d'aspect d'encouragement de l'économie par Napoléon III et que, voilà, ça a quelques conséquences sociales. Alors, il est gentil, il donne le droit de grève quand même parce qu'il est quand même sympa. Ça n'a pas de sens, quoi. Et nous, en tant qu'enseignants, avec tout l'esprit critique que l'on peut avoir, on est coincé par la lourdeur des programmes, on est coincé par la mise en place de ces examens qui empêchent notre véritable liberté pédagogique, qui empêchent de traiter les choses correctement. Alors ensuite, il ne faut pas s'étonner si les gamins ne comprennent rien aux questions sociales, mais ne comprennent rien non plus à la colonisation, parce que là, à la colonisation, vous voyez, il faut faire métropole et colonisation, 4 heures maximum, ça doit être plié. Comment voulez-vous qu'ils comprennent quelque chose aux phénomènes coloniaux? Comment voulez-vous introduire de la nuance, de la réflexion, pour ne pas tomber dans des schémas hyper simplifiés, que eux-mêmes vont caricaturer, parce que forcément, ils ne peuvent pas tout prendre, donc ils caricaturent de la caricature de la caricature. À la fin, il ne faut pas s'étonner que tout le monde raconte n'importe quoi, que personne ne comprenne rien aux enjeux de notre société contemporaine, sur les enjeux économiques et sociaux. Comment voulez-vous qu'ils comprennent la loi de séparation de l'Église et de l'État? On l'expédie pareil en une demi-heure. Alors que là, on a des enjeux centraux sur qu'est-ce que la laïcité, quelle est la place de la religion dans la société. Ces questions qui nous préoccupent aujourd'hui, elles préoccupaient les Français de la fin du 19e siècle et du début du 20e siècle. Sauf qu'en une demi-heure, qu'est-ce que vous voulez réfléchir? Vous leur assénez un discours, voilà...
0: Sois Charlie et tais-toi.
1: Non, mais qui leur permet de faire leurs petits commentaires de documents à la con, d'avoir leurs notes, même chez les gamins qui vont obtenir de très bonnes notes. Est-ce qu'ils en ont retiré quelque chose? En tant que citoyen, est-ce qu'ils n'ont pas juste coché une petite case? Ah bah c'est bon, c'est bien, je vais avoir mon bac. Et... Ce qui est compréhensible pour eux. Enfin, je veux dire, on n'aurait 15-16 ans, on pense d'abord à avoir son bac. Enfin, sauf qu'il faut nous donner des marges de manœuvre horaires, programmatiques, qui nous permettent d'insister sur des points qui nous semblent fondamentaux pour ne pas seulement être de bons petits fonctionnaires qui aident les gamins à passer leurs examens, mais être des gens qui... mettre le doigt sur des problèmes sociétaux, politiques majeurs et qui leur permettent d'être de vrais citoyens. Sinon, à 18 ans, ils vont se retrouver avec un bout de papier à mettre dans l'urne et puis ça va être celui qui a la plus belle cravate ou celle qui a le plus beau sourire.
0: Même plus insidieux que ça, puisque dans les manuels scolaires depuis quelque temps, il y a un chapitre qui s'intitule « Les totalitarismes » où on t'explique que Hitler c'est pareil que Staline, donc que nazisme c'est pareil que communisme. Hein. C'est écrit dans le livre d'école, donc c'est que ça doit être vrai. Comment en vouloir à des jeunes gens d'aujourd'hui, voire même à leurs parents, de se dire « Ah, on a essayé Hollande, donc soi-disant la gauche, on a essayé Sarkozy, donc la droite, c'est pareil, ce qui n'est pas faux. On va donc essayer un truc nouveau ?» Quand on t'a pas renseigné, en fait, que le fascisme a été au pouvoir en France entre 40 et 44, oui, t'as l'impression que c'est nouveau.
1: Par exemple, un truc incroyable, jamais on ne nous fournit la liste des personnes qui rédigent les programmes. Moi, plusieurs fois, j'ai demandé, mais qui ? Alors, c'est pas pour les tondre le jour de la libération, quoique des fois, il y a des envies, mais qu'on nous dise, mais qui est responsable de ça ?
0: C'est peut-être un algorithme.
1: Là, il faut des responsables. Vous avez pondu tel truc, tel sujet, pourquoi vous avez fait ça ? On nous présente le programme tout fait, on fait des remarques, hein. Il y a plein de collègues qui disent, non, mais ça va pas, il y a ceci, il y a cela. Et puis, généralement, vous avez l'inspectrice, en l'occurrence, qui vous fait très poliment, vous hein, voyez. Et puis, à la fin, pot de zop, quoi. Donc, on vous a écouté, hein, mais à la fin, ça n'a aucune incidence.
0: Oui, puis à partir du moment où l'enseignement d'une histoire volontairement frelatée et falsifiée à force de loi, ce que disait le texte européen de 2006, les ex-régimes communistes d'Europe orientale et centrale sont assimilés au régime nazi. C'est à force de loi maintenant. Communisme égale nazisme. Le politique, là, a interféré, comme on l'a vu d'ailleurs récemment, hein, au sujet de la colonisation, hein, une page sur le droit de portage et l'esclavage, et puis une page pour le docteur Schweitzer. Hein, c'est aussi passé par la loi, la présentation aussi positive du colonialisme.
1: Quand on traite la Seconde Guerre mondiale en tronc commun, en terminale, on a 6 heures. Qu'est-ce que vous voulez que des jeunes gens comprennent à un phénomène aussi complexe, aussi ample, en 6 heures ? Mais ça nous interdit toute forme pédagogique qui permettrait, vous voyez, de mettre en jeu, au-delà du cours magistral, de mettre en jeu des cours dialogués, des rencontres avec des acteurs extérieurs qui leur permettent de justement s'ouvrir l'esprit, de réfléchir. Là, vous leur bredouillez 3 dates, alors effectivement, il y a cet hideux accord germano-soviétique. Sauf que même si vous, au détour d'une phrase, vous essayez de nuancer le truc, enfin d'expliquer, comme on l'a déjà fait dans cette émission, je ne vais pas reprendre la démonstration.
0: De dire qu'avant le pacte de non-agression de 39, il y a le pacte que France et Angleterre signent avec les nazis en 38.
1: Mais vous leur dites ça, et puis voilà, bon, ça fait une phrase, voilà, voilà, je nuance un peu le truc. Ça ne sert à rien. Ce programme de tronc commun, première terminale, qui traite donc de 1789 à nos jours, au mieux ne sert à rien, au pire introduit des caricatures de pensée, des références fallacieuses dans leur esprit, tout ça mélangé dans une espèce de grand boubiboulga qui, à la fin, produit rien, quoi. Et ensuite, il ne faut pas s'étonner que vous avez des gens mal intentionnés qui, sur Internet, etc., vont récupérer la mise de ces gamins qui se posent des questions, parce qu'il y a beaucoup de ces gamins qui sont intéressés par l'histoire, qui aimeraient en savoir plus. Sauf que combien de fois, moi, j'ai dit « Ah ouais, mais là, on n'a pas le temps ». Et on est coincé là-dessus. Il y a quand même à s'interroger au plus haut sommet de la rue de Grenelle, siège du ministère de l'Éducation nationale, comment ça se fait qu'avec une population de plus en plus éduquée, qui va de plus en plus à l'école, qui a donc fait de plus en plus d'heures d'histoire et de géographie et d'EMC, d'éducation civique, comment ça se fait que les classes d'âge les plus jeunes sont celles qui votent le plus Front National ? Ça leur pose pas une question ? Que l'on voit montrer le radicalisme religieux chez les plus jeunes ? À quoi ça sert de nous payer, prof d'histoire géo, c'est pour leur faire bouffer de la bouillie qui les rende totalement incapables d'envisager le monde sous d'autres angles que l'identité fantasmée, qu'elle soit nationale ou religieuse. Passer ça au prisme, vous voyez, de sa couleur de peau, de sa religion, de son identité, c'est un constat d'échec piteux, quoi. Mais c'est désastreux. Et notre capacité de résistance en tant qu'enseignant, quand j'ai vu une telle bouillie, je dis, moi, quand même, ça va gueuler, quoi. Oh, bah non. Puis bon, il faut qu'on se dépêche. Hein. Quel devoir on va donner dans 6 mois ? Et pourtant, j'ai des collègues qui sont pas des bénis oui-oui. Voilà, on est pris dans une espèce de flot d'injonctions. Hein. Et puis, on suit ça. Super.
0: Parce que finalement, le but n'a pas été atteint. Après tout, hein, moins les gens savent d'où ils viennent, moins ils comprennent là où ils sont, et plus c'est facile de les envoyer là où on a envie qu'ils aillent, ou qu'ils aillent pas. Fabriquer un peuple sans passé, c'est en faire des gens sans avenir, qu'on peut envoyer à la boucherie, à l'usine, au chômage, dont le pouvoir peut faire ce qu'il veut, quoi.
1: Moi, j'ai toujours cette interrogation. À quel point sont-ils inconscients, manipulateurs ? Est-ce qu'ils font ça sciemment ? Ou bien est-ce qu'ils sont bêtes et disciplinés ? Je ne sais pas ce qui l'emporte, la bêtise, ou un projet machiavélique, mais en tout cas, le jour où on se retrouvera avec Le Pen au pouvoir, avec des taux de radicalisation religieuse, etc., à niveau élevé, faudra pas pleurer. Je sais bien que prof d'histoire géo, on sauvera pas la terre entière, hein. On n'est pas les seuls à faire de l'éducation citoyenne des gens, et heureusement que c'est pas l'État qui prend entièrement en charge l'éducation civique des jeunes gens, mais on a notre rôle à jouer, et là, on nous empêche de le jouer. On nous rend impuissants. On sent bien qu'il y a des gamins chez qui ça tilte, enfin, mais la majorité voilà, accepte la médiocrité qu'on leur donne à manger. C'est pas de la faute des gamins. Mais nos dirigeants auront des comptes à rendre.
3: On n'a hélas pas fini de parler de la casse de l'histoire dans cette émission qui se termine ici pour aujourd'hui. Merci aux copains profs d'histoire géo en colère que tu retrouveras très bientôt à ce micro. En attendant, tu peux réécouter cette conversation et plein d'autres sur notre site polemix-et-la-voix-off.com. Ce n'est qu'un combat, continuant le début. Salut !

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Nous parlerons ce soir et nous entendrons surtout les trois sonates, en tout cas une grande partie des trois sonates pour viol de gambe et clavecin composées par Johann Sebastian Bach, et nous en dirons un petit peu plus sur ces fameuses sonates, ainsi que de l'ensemble Sappho qui a donné son second concert à l'église de l'Épiphanie du Lignon, s'il s'agissait du Stabat Mater de Pergolèse.

tout musicien connaît, n'est-ce pas, la guerre fratricide qui a opposé la viole de gambe au violoncelle dans l'histoire de la musique. Au XVIIe siècle, la viole de gambe dominait partout en Europe. Il y a seulement en Italie où le violoncelle commençait déjà à être soliste. Autrement, dans les autres pays, la viole de gambe régnait en maîtresse absolue, notamment en France, avec l'école française du Roi Soleil, des Marins Marais, des Forquerets, etc. ont composé pour la viole des pièces absolument merveilleuses. Mais la guerre donc qu'il a opposée au violoncelle fut remportée largement, on peut le dire, de façon convaincante par le violoncelle. Et la viole de gambe est tombée en désuétude totale dès le XVIIIe siècle. Et pour finir donc à disparaître des orchestres. Il est en fait certain aujourd'hui que Bach ne prescrivait plus la viole de gambe d'ailleurs dans ses orchestres. Il lui préférait donc les variétés du violoncelle piccolo. C'est un petit violoncelle, plus petit que le violoncelle actuellement, le violoncelle moderne. Qu'il ait 4 ou 5 cordes, peu importe, le violoncelle piccolo était, dans la deuxième moitié donc, de la vie de Bach, obligatoire même. Donc il était employé comme une espèce de violoncelle doux. Pour les violoncellistes modernes, c'est difficile de savoir exactement le rôle vraiment joué par ce violoncelle piccolo, qui ressemblait plutôt à un alto, j'entends pas dans sa forme, mais enfin dans la tonalité, en tout cas, il se rapprochait beaucoup plus de l'alto. Et ça nous fait poser une question sur la réalité en fait des sonates pour viol de gambe, puisque les sonates pour viol de gambe dépassent même la tessiture même de la viole. Nous allons entendre tout à l'heure la troisième sonate pour viol de gambe et clavecin, mais jouée sur un violoncelle piccolo accompagné d'un orgue. Et là, je vais citer donc Anner Bylsma qui écrit « Il me semble que la viol de gambe est un peu trop basse pour cette écriture musicale. Dans une exécution avec viol de gambe, l'une des deux voix supérieures, pourtant équivalente, se rapprocherait plus de la basse que de dialoguer avec l'autre. La corde forte du violoncelle piccolo est la plus haute parmi les cordes, donc do, sol, ré, la, mi, tous en quinte. Hein. Lors d'une exécution à l'alto, il semble très naturel de jouer ici ou là une voix dans un octave plus haut. Comparé même à la viol de gambe, le violoncelle piccolo, du fait de son apparence à la famille du violon, est plus approprié au jeu de la sonate. » Donc en fait, ce qui est intéressant de souligner, c'est que parmi les trois sonates donc, qu'a écrit Bach, il n'y en a qu'une écrite de la main même de Bach. C'est la première, la BWV 1027. On la retrouve encore sous forme de sonate en trio pour deux flûtes traversières et basse continue, dans des copies donc, qui datent du 18e. Les deux autographes laisse supposer qu'il exista donc une autre version, une troisième version, probablement la version originale pour deux violons et basse continue. Donc ces sonates, enfin en tout cas déjà cette sonate qui est écrite de la main même de Bach, est déjà une transcription d'une sonate antérieure qui aurait été écrite pour deux violons et basse continue. En revanche, il n'existe pas d'autographe du tout de la seconde sonate, seulement une simple copie qui vit le jour 3 ans après la mort de Bach. Donc la version de cette copie n'est en rien satisfaisante. Le fait que la basse, d'ailleurs, dépasse souvent la voix de la viole de gambe n'est qu'un point fâcheux parmi tant d'autres. On ne peut s'empêcher de penser donc que cette version ne prévoyait à l'origine qu'un seul instrument, on pense à l'orgue. Donc la deuxième sonate, en fait, aurait été écrite à l'origine que pour l'orgue. Et aurait été donc transcrite peut-être par un élève de Bach qui aurait arrangé pour viol de gambe et clavecin obligatoire. La troisième sonate donne l'impression d'avoir été tirée d'un morceau d'orchestre, puisqu'elle ressemble étrangement quand même au troisième concerto brandebourgeois BWV 1048. Donc on fait tout de suite la comparaison avec l'œuvre maîtresse de Bach du troisième concerto brandebourgeois, et on se dit que là, cette sonate pour la viol de gambe et clavecin donc paraît vraiment inconsistant pour remplacer un orchestre. Donc là aussi, on ne peut pas dire que ces sonates ont vraiment été écrites pour la viol de gambe. C'est absolument elles ne forment pas en tout, elles n'ont pas été écrites pour cet instrument-là à proprement parler, mais elles ont
si elles ont été écrites pour cet instrument, en tout cas, il s'agirait d'abord que la première, puisqu'il existe un autographe de Bach, mais qui aurait été tiré d'une sonate pour deux violons. Donc vous voyez, c'est assez complexe. En tout cas, la seule chose dont on peut être sûr, c'est que en entendant ces sonates jouées avec une viole de gambe et un clavecin, on reste sur sa fin. Qu'on écoute les superbes interprétations de Saval ou Kuijken, on reste sur sa fin. Et quand on entend le disque de Bylsma sur violoncelle piccolo avec Bob van Asperen avec un orgue positif, on est conquis. Et on comprend effectivement que les choses ne sont pas si simples qu'elles semblent l'être au départ. Et que souvent, on a l'impression d'avoir sous les mains une sonate qui est pour un instrument accompagné d'un autre avec certitude. Et en fait, on s'aperçoit que ce n'est pas du tout le cas, qu'il s'agit de simples transcriptions. Et qu'à l'origine, ces sonates dites pour viol de gambe n'ont pas été du tout écrites pour cet instrument. Donc, on est tout content d'entendre une autre version. Enfin, la sonate est la même, mais l'instrumentation est différente, et là, en l'occurrence, de passer, quand on a entendu les versions avec viol de gambe et qu'on passe sur violoncelle piccolo, et qu'on change d'instrument, qu'on passe d'un instrument à l'attaque plus douce, comme l'orgue face à un clavecin, on est vraiment conquis. Et je ne parle pas des tempi, etc., qui sont également plus allants. Nous allons tout de suite essayer de nous convaincre de cela. En entendant donc de Bach la sonate numéro 3 en sol mineur, BWV 1029, en trois mouvements, vivace, adagio et allegro, Anner Bylsma, le grand Anner Bylsma, au violoncelle piccolo, accompagné par Van Asperen à l'orgue.

à notre époque de grande conscience historique d'interprétation, donc de respecter l'authenticité de la pratique d'exécution instrumentale de l'époque baroque, je pense que la combinaison du violoncelle piccolo et de l'orgue positif correspond beaucoup plus à l'équilibre sonore que devait prétendre Bach, par exemple, plutôt qu'une viole de gambe qui, à chaque fois qu'on entend cette version avec la viole, on reste sur notre faim, c'est inabouti. Alors que là véritablement, avec les différentes voix qui s'entremêlent, notamment dans les aigus avec le violoncelle piccolo, on s'aperçoit que tout le travail contrapuntique ressort extrêmement mieux qu'avec la viole de gambe, la tessiture de la viole de gambe. On peut rappeler simplement que ces sonates ont été donc écrites vers 1720, quand Bach était à Köthen. Ils font partie donc de ces œuvres musicales dont l'exécution ne semble pouvoir respecter à la fois la distribution instrumentale prévue et le contenu musical. Donc on est toujours sur une impression un peu peu satisfaisante, toujours avec cette histoire de viol de gambe, hein, et de clavecin. On peut supposer logiquement que Bach écrivit pour le prince Léopold donc de von Anhalt-Köthen, qui employait Jean-Sébastien Bach et qui avait un orchestre, bien sûr, à sa disposition. On pense que Bach écrivit donc ses sonates donc pour la viole de gambe et clavecin à l'intention de ce prince qui jouait lui-même de la viole. Voilà. Donc ça explique une partie des choses, mais en fait il ne s'agit manifestement pas donc de composition originale, mais simplement d'arrangement de morceaux plus anciens. Voilà, nous approchons gentiment de la fin de la première partie de l'émission Diapason, donc, où j'ouvre une parenthèse dans notre propos pour parler de l'ensemble Sappho, qui est un ensemble de musique dédié à la musique ancienne, qui est un ensemble qui a été constitué il y a quelques mois, qui a donné un concert à l'église Sainte-Clotilde le 11 avril dernier et qui s'est produit vendredi dernier, donc le 4 mai, à l'Épiphanie, à l'église de l'Épiphanie du Lignon, centre commercial, qui s'est produit donc avec le célébrissime Stabat Mater de Pergolèse et des œuvres notamment de Henri Purcell et des canzones de Frescobaldi pour cordes. Cet ensemble Sappho est un ensemble de musiciens, donc on va dire le système est minimaliste puisqu'il s'agit d'un musicien par pupitre. Là il y avait exception puisqu'en fait il y avait deux violons au premier violon et deux deuxième violon, un alto, un violoncelle et un orgue, et puis une soprano, une mezzo-soprano comme soliste. Donc c'est un ensemble minimaliste et je crois que ça répond peut-être à une demande un petit peu de à Genève, une demande, ça remplit un peu un trou, une espèce de vide, puisque des ensembles baroques, on peut dire qu'il n'y en a pas, j'entends sur le plan régional en tout cas, si on fait exception à des ensembles comme Elima évidemment, ou Swiss Consort, qui sont connus internationalement. Je pense sur le plan régional, le Sappho remplit une espèce de vide, surtout qu'il joue sur instruments modernes, mais avec l'esprit et une sensibilité tout à fait intéressante et authentique. Et on peut se féliciter de cette initiative, et on espère que l'ensemble Sappho va pouvoir s'affirmer dans les mois qui viennent. Surtout dire que cet ensemble Sappho, donc outre le fait qu'il a déjà donné des concerts et qu'il vient de se constituer, donc c'est pas facile non plus de tenir le coup sans subvention du tout. Il faut beaucoup de courage, beaucoup d'entrain, de dynamisme et de volonté. Donc l'ensemble Sappho se produira à nouveau à la Basilique Notre-Dame vendredi 11. Donc cette semaine, vendredi 11 mai, à la Basilique Notre-Dame à 20h, dans le même programme, donc avec le Pergolèse Stabat Mater, pour se produire ensuite, toujours à cette semaine, au Temple d'Aunay, dimanche 13 mai à 16h30. Donc, je répète, vendredi, tout d'abord, Basilique Notre-Dame à 20h, ensemble Sappho, donc Basilique Notre-Dame à Cornavin. Et le dimanche 13 mai, au Temple d'Aunay à 16h30, au Temple d'Aunay, à côté de l'église ronde, à Aunay, donc là également, ça fois, alors vous retrouverez la soprano Charlotte Henriksson, la mezzo Zaina Dorcom, il y aura comme premier violon Domingo Garcia, Victor Vivas, avec Catherine de Sibonta, le Muriel Hernandez, les violonistes
l'altiste Richard Harrison, le violoncelliste, eh bien, c'est moi-même, Raymond Pérez, bien votre serviteur, à l'orgue Michel Schafter, et puis tout ce petit monde est sous la baguette de Nathalie Brault, notre Canadienne, qui fait un travail remarquable. Voilà. Ça, c'était pour parler de Sappho et des perspectives qui attendent cet ensemble, notamment aussi au mois de juin, le 9 juin, à Prosinges, concert également, le 9 juin à Prosinges, à l'église de Prosinges, à 19h. Sappho produira le même programme, ainsi qu'à jusqu'à la fête de la musique d'ailleurs, où il jouera également à l'auditoire Calvin le même programme. Voilà. Avant de conclure la première partie de l'émission et de revenir avec les interprètes prestigieux dont je parlais tout à l'heure, Bilsma et Van Asperen qui jouent les sonates de Bach, eh bien nous allons simplement rappeler que vous êtes toujours sur Radio Zone 93,8 dans l'émission Diapason avec Raymond Pérez tous les mardis à 22h20 environ. Rediffusion de l'émission Diapason le mercredi en fin de matinée aux alentours des 11h-11h10 le matin, donc il existe toujours une rediffusion de l'émission. 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notamment les projets sont possibles, tous les projets sont possibles, les projets d'enregistrement, Diapason peut enregistrer des ensembles, peut les diffuser sur les ondes de Radio Zone, peut également parler des programmes qui sont faits par plusieurs orchestres ou ensembles vocaux de Genève. Ça a déjà été le cas. Je prendrai simplement l'exemple de l'orchestre Saint-Pierre Fusterie. J'avais reçu la présidente Florence Krauskopf à l'interview ici. J'avais parlé de l'orchestre symphonique Genevois, l'orchestre de chambre La Sinfonietta, autrement le chœur de Meynier, la lyre de Carouge. Vous voyez que

Voici donc de retour pour la seconde partie de l'émission Diapason avec Raymond Pérez. Alors, nous étions en train de parler de l'ensemble Sapho pour conclure donc sur la première partie. Alors, retournons maintenant à Jean-Sébastien Bach et ses sonates pour viol de gambe et clavecin, revisitées par Anner Bylsma avec son violoncelle piccolo et Van Asperen. Alors que je vous propose la seconde sonate, comme je vous l'avais annoncé, en ré majeur. Elle est en quatre mouvements, adagio, allegro, andante et allegro finale pour le quatrième mouvement. Cette sonate est notée par Bach BWV 1028. Je vous rappelle que ces sonates datent de 1720. Et avant que j'oublie de vous annoncer tout de même que ce disque, vous le trouverez chez Sony, que je vous engage évidemment à aller l'acheter. Il a une dizaine d'années, mais je vous assure qu'il n'a pas pris une ride par rapport à ses concurrents directs des enregistrements de l'interprétation de viol de gambe. Par rapport à eux, il est plus intelligible et certainement plus abouti.

Merveilleuse deuxième sonate de Bach, et quelle interprétation de Anner Bilsma, le grand violoncelliste baroque qui a raflé, je crois, pratiquement tous les prix, que ce soit des prix de concours ou des prix discographiques. Je rappelle son parcours brièvement. Il est né en 1934 à La Haye, et dès 1957, bien entendu, il reçoit le prix d'excellence du Conservatoire de La Haye. Il remporte deux ans plus tard, en 1959, le premier prix du concours Pablo Casals à Mexico. C'est à cette époque donc qu'il est premier violoncelliste soliste de l'Orchestre de l'Opéra des Pays-Bas à Amsterdam. Donc il occupe cette position jusqu'en de 62 à 67, donc au Concertgebouw d'Amsterdam. Les offres de concert alors ensuite commencent à pleuvoir. Il a son poste fixe donc jusqu'à 69. Ensuite il quitte son poste pour donc se lancer dans cette fabuleuse carrière de soliste et d'interprète de concertiste soliste international qu'il va connaître à partir de 69, avec une discographie absolument monumentale. Et c'est surtout dans le répertoire ancien 17e et surtout le 18e siècle où il excelle et où il nous montre, que ce soit sur les suites pour violoncelle seule de Jean-Sébastien Bach, ce soit les sonates que nous entendons ici, sur des concertos du fils donc de Carl-Philippe Emmanuel Bach, ou des concertos de Vivaldi, les sonates de Vivaldi. Bref, il est passé maître dans l'art de l'interprétation de la musique ancienne et fait référence en la matière en ce qui concerne le violoncelle. Bob Van Asperen, le claveciniste et organiste chef d'orchestre, lui, spécialiste de la musique ancienne, résidant également à Amsterdam. Alors il a reçu donc une formation fantastique, puisqu'il a eu comme professeur Gustave Léonard, qui est un des plus remarquables clavecinistes, n'est-ce pas, et le plus demandé de la planète, certainement. Comme il est professeur au Swilling Conservatorium d'Amsterdam, et comme enseignant donc dans plusieurs académies d'été en Allemagne, Hollande, Italie, France, Angleterre, Canada, etc. Il donne des cours de clavecin à des élèves qui viennent du monde entier. Il a reçu également, lui, plusieurs prix, également des prix discographiques. Voilà, je vous propose maintenant d'écouter la première sonate de Bach, toujours, sol majeur, en quatre mouvements. Elle est notée comme suit: Adagio, deuxième mouvement Allegro ma non tanto, troisième mouvement Andante, quatrième mouvement Allegro moderato. Elle fait environ 12 minutes, elle est en sol majeur, comme je l'ai dit, BWV 1027, avec Bilsma et Van Asperen.

0: Voilà l'émission Diapason qui s'achève avec cette super première sonate de Jean-Sébastien Bach. Disque évidemment que je vous recommande par-dessus tout et qui devance largement ses concurrentes de la viole. Une interprétation sur viol de gambe. Voilà, nous avons passé cette heure avec Jean-Sébastien Bach et ses trois sonates. Ces trois sonates merveilleusement interprétées par Bylsma et Van Asperen. Je vous ai également parlé de l'ensemble Sappho qui a donné son concert, son second concert à l'église de l'Épiphanie du Lignon avec le Stabat Mater de Père Golèze. On peut le dire, une réussite. Nous souhaitons à Sappho bon courage pour la suite, d'autant qu'il donne un nouveau concert dans quelques jours. Ce sera le vendredi à la Basilique Notre-Dame, le vendredi 11 mai, va à 20h à la Basilique Notre-Dame de Cornavin. Des œuvres de Purcell, Frescobaldi et le Stabat Mater de Père Golèze. Il y aura également un concert le dimanche 13 mai, dimanche qui vient, à 16h30 au Temple d'Aunay, à côté de l'église Onde. Au Temple d'Aunay à 16h30, dimanche 13 mai, même programme, mêmes interprètes. Et nous les retrouverons une nouvelle fois, une cinquième fois, au mois de juin. Ce sera le samedi 9 juin à l'église de Prosinge à 19h, même programme, mêmes interprètes, avec soprano Charlène Henriksen, mezzo Zaina Dorcom, avec d'excellents violonistes dans cet ensemble Sappho, qui est nouvellement créé d'ailleurs, sous la direction de Nathalie Brault. Voilà, nous avons passé une heure en compagnie de Jean-Sébastien Bach. Je vous rappelle que l'ensemble Sappho présente toujours ses concerts en vue d'aider aussi l'association AMSI, Aide Morale et Suivi Individuel, elle se trouve à Aunay. Voilà. Je vous souhaite une bonne semaine. De Diapason, c'est tous les mardis à 22h20. Rediffusion le mercredi à 11h. Bonne semaine. 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

0: 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Au micro, Jean Musy. Info, influx, intox. Qui tient la barrière de la vérité? Rencontre avec Olivier Picard, coordinateur des dossiers du Canard enchaîné. Ils sont influenceurs, leur pouvoir est exorbitant, parfois à la mesure de leur compte en banque. Ils sont prêts à tout pour vendre du rêve, de l'intox et de la sensation, au mépris des règles de la déontologie de l'information. Certains se piquent de marcher sur les plates-bandes du journalisme au nom d'une modernité ou de nouveaux langages, qui ne tirent bien souvent leur légitimité que de l'audience. Ils inquiètent les rédactions, pas toujours les responsables de médias, qui se verraient bien partager leur notoriété et l'accès à leur public. Alors, ces influenceurs, fils de pub ou créateurs de contenu? Nous avons rencontré Olivier Picard, coordinateur des dossiers du Canard enchaîné, dont le numéro d'avril 2026 s'intitule « Trafic d'influence, le canard décrypte le pouvoir exorbitant des influenceurs, celui de faire vendre tout et n'importe quoi ». Nous l'avons rencontré aux Assises Presse et Démocratie 2026, organisé par le Club Suisse de la Presse à Genève le 28 août 2026 et qui s'interrogeait les créatrices et créateurs de contenu, ennemis des journalistes. Olivier Picard, au micro de Jean Musy. Olivier Picard, vous êtes coordinateur et responsable des numéros spéciaux du Canard enchaîné, le fameux dossier. Il en a un, d'avril dernier, trafic d'influence, le canard décrypte le pouvoir exorbitant des influenceurs, celui qui fait vendre tout et n'importe quoi. Alors, ces influenceurs, fils de pub ou créateurs de contenu?
1: Un peu des deux. En fait, la difficulté du dossier, c'est de pas noyer le bébé avec l'eau du bain. C'est-à-dire que le phénomène est intéressant dans la mesure où les créateurs de contenu donnent un nouvel accès à l'information et en même temps, ils se confondent par leur méthode, par la façon dont ils se positionnent sur les réseaux, comme des influenceurs qui, eux, sont là d'abord pour vendre, que ce soit de la nourriture intellectuelle ou commerciale, à leur communauté. Et donc, la difficulté, c'est ce que notre dossier a essayé d'explorer, c'est de décrypter cet univers et d'essayer de séparer le grain de l'ivraie.
0: Ça n'a pas été facile, j'imagine, pour trouver également aussi les acteurs.
1: Alors, les acteurs sont pas du tout demandeurs d'une collaboration quelle qu'elle soit avec les médias traditionnels. Donc, on a été assez surpris et désagréablement surpris de voir que tous ces influenceurs considéraient que répondre à un journal comme le nôtre, qui est quand même l'un des titres les plus importants et les prestigieux de la presse française, eh bien, pour eux, ça n'avait pas d'importance. Ça en dit long, quelquefois, sur leur imaginaire de l'avenir des médias, où nous sommes les médias traditionnels, dans leur esprit, sont en voie de disparition.
0: On a l'impression, si j'ai bien compris, qu'en fait, les influenceurs travaillent d'abord pour leur communauté.
1: Oui, et c'est ce qui nous pose problème à nous, journalistes. C'est-à-dire que nous, nous avons une vocation universelle. Et même la presse d'opinion a une vocation à informer selon des règles déontologiques très très précises, alors que les influenceurs qui travaillent dans le domaine de l'information le font pour être agréables aux oreilles de leur communauté. Et donc, un peu comme avec les algorithmes, ils sont enfermés dans un univers informationnel dont ils ne sortent pas et qui est antinomique avec le développement de leur esprit critique.
0: Comment vous expliquez aussi que le public, finalement, se laisse avoir, ou en tout cas ne réagit pas?
1: Parce que il faut reconnaître ça aux réseaux sociaux. Les réseaux sociaux ont apporté une très grande facilité d'accès à l'information, quelle qu'elle soit, bonne ou mauvaise. Et en ce sens, il est très très difficile de réguler ça. Donc je pense que c'est la dimension de l'offre qui est tout d'un coup est considérable. Et sur les réseaux, on peut trouver le meilleur comme le pire. Et donc, nous devons faire en sorte que ce soit le meilleur qui triomphe, parce que les gens soient de plus en plus informés et qu'il soit de plus en plus facile de s'informer, qu'il y ait des nouveaux canaux d'information, c'est en soi positif. Ce qui est négatif, c'est l'usage qu'on en fait.
0: On a vu tout à l'heure dans une assise de la presse à Genève, qui se tiennent donc ce vendredi 28 août, qu'il y a donc dans certains influenceurs finalement une volonté politique déterminée, militante. D'autres veulent un petit peu aller sous les marges et chercher un petit peu la crédibilité ailleurs. Alors, où est-ce qu'est la limite? Est-ce qu'il faut faire un peu ce que vous proposez d'ailleurs dans l'un de vos dossiers? Finalement, trouver quelque chose qui serait, par exemple, la labellisation, la certification des créateurs de contenu ou d'information, comme l'ont esquissé les états généraux de l'information en septembre 2024 en France.
1: Alors, absolument, c'est l'une des pistes qui doit être suivie. L'important, c'est de réguler. Comme nous, notre profession est depuis des décennies, elle est régulée par un droit de la presse extrêmement strict, et elle est régulée aussi par l'organisation interne de la profession.
0: Et les chartes aussi internationales. Chartes,
1: oui. Bien sûr. Le problème des créateurs de contenu, c'est qu'ils échappent à tout ça. Donc, une labellisation permettrait justement d'encadrer une profession qui réclame elle-même d'être justement reconnue comme une profession. Donc, ils peuvent tout à fait légitimement dire qu'ils font un métier. Ils nous disent, nous voulons que le métier d'influenceur et de créateur de contenu soit reconnu. Très bien, reconnaissons bien le métier d'influenceur et de créateur de contenu, mais imposons-lui un certain nombre de contraintes qui va avec toute forme de reconnaissance, et imposons-lui des règles de labellisation précises. Cela dit, théoriquement, comme ça semble facile. Maintenant, le principe justement des réseaux, c'est quand même une très grande volatilité, une très grande liberté. C'est un univers où, qui, par définition, se veut très libre. Donc, qui ne sera pas facile à réguler. Réguler le numérique, réguler quoi que ce soit sur Internet, c'est très complexe.
0: Mais même les médias Bolloré sont opposés.
1: Alors, les médias Bolloré s'y sont opposés parce qu'ils ont une clientèle qui est favorable à une liberté totale, ce qu'ils appellent la liberté d'expression, mais qui est une liberté d'expression complètement dévoyée. C'est liberté de dire n'importe quoi, liberté de dire des horreurs, liberté de dire ce qui vous passe par la tête. Et c'est la raison pour laquelle les médias Bolloré s'opposent à toute forme de régulation un peu sérieuse dans ce domaine de la création de contenu et d'influenceurs, et évidemment cherchent à caresser dans le sens du poil la noria d'influenceurs de droite et d'extrême droite qui sévissent sur les réseaux et qu'ils n'ont pas envie de contrarier.
0: Quand on regarde un petit peu ce qui s'est passé avec les public relations, comme on les appelait, les relations publiques, finalement à l'époque on voulait convaincre d'abord les journalistes, mais avec des techniques qui sont pas loin de celles-là non plus. Et aujourd'hui on saute l'étape, on va directement au public. Il n'y a rien de très nouveau finalement. On a toujours besoin de vouloir chercher à gauchir la communication, enfin proposer la communication et gauchir ce qui conduirait vers la vérité.
1: S'il y a quelque chose de nouveau derrière ça, c'est la viralité, la puissance des réseaux. Le fait que avec une information telle qu'elle soit, elle a un pouvoir qui est démultiplié toutes les deux secondes ou toutes les trois secondes, ça c'est complètement nouveau et ça donne une force à tous les contenus justement qui sont dévoyés, insupportables, parfois illégaux, une puissance qu'elle n'a jamais eue jusqu'à présent. Tous les spécialistes du numérique et du net qu'on a rencontrés nous ont tous dit que là, on est arrivé à une frontière qui ouvre sur un territoire que personne n'a connu jusqu'à présent. Donc, aucune comparaison ne peut être faite avec tout ce qui a pu exister jusqu'ici pour promouvoir des contenus qui étaient répréhensibles d'une façon ou d'une autre.
0: Généralement, lorsqu'une nouvelle création, une nouvelle invention se fait, il y a toujours la réflexion sur l'effet secondaire, perverti, ou pervers en tout cas. Là, c'est pareil, évidemment, derrière le slogan « liberté » se trouve finalement aussi le danger, l'enjeu de la toxication.
1: Oui, ça va avec le fait que l'idée de progrès est remise en question aujourd'hui. À juste titre, l'humanité a toujours pensé que, sans aller jusqu'au processus de destruction-création de Schumpeter, que l'humanité était créatrice dans son évolution, dans ses révolutions. Que de toute façon, d'une révolution douloureuse pouvait naître toujours quelque chose de nouveau et de positif. Sauf que là, on est arrivé à un moment où l'humanité elle-même, parce qu'elle est confrontée à une accélération technologique sans précédent dans toute son histoire, justement, c'est le moment où on doit s'arrêter pour réfléchir. Par exemple, sur l'intelligence artificielle, on voit bien tous les bienfaits que peut apporter l'intelligence artificielle, mais on voit aussi tous les dégâts qu'elle peut faire. C'est-à-dire qu'une avancée technologique de cette ampleur ne peut pas être forcément bonne. Elle est forcément à remettre en question. C'est quelque chose d'assez nouveau dans l'histoire récente de l'humanité. Il ne faut pas oublier que depuis la fin du XVIIIe siècle, on a eu, avec la vapeur, l'électricité, etc., on a été dans un cycle de progrès pour l'humanité absolument constant. Le moment est venu de s'interroger sur la façon...
0: Sur le nucléaire, il y a quand même quelques doutes, hein?
1: Ah oui, bien sûr, mais les doutes ne sont pas levés. Et la crise écologique, qui effectivement peut nous amener à reconsidérer le nucléaire avec un autre œil que celui qu'on avait dans les années 80, mais c'est pas pour autant qu'elle doit tout d'un coup raboter tout le débat qui reste actuel sur la pertinence d'inventer un avenir qui repose sur une énergie qui est destructrice et qui est extrêmement dangereuse à partir du moment où elle échappe au contrôle des hommes.
0: Qui doit réguler ? Alors, il y a plusieurs écoles. Est-ce que c'est l'État ou au contraire, ce sont les professions elles-mêmes ? Est-ce que c'est finalement les représentants du peuple qui doivent quand même réfléchir un tout petit peu à ce qu'est l'intérêt public, l'intérêt général ? Qui a, en quelque sorte, l'autorité ou quelles seraient les autorités ?
1: La difficulté, c'est de réguler dans le domaine du numérique. On le voit en France avec la loi sur l'interdiction d'accès aux réseaux sociaux pour les moins de 15 ans. Que le gouvernement a essayé d'imposer et il s'est fait retoquer par le Conseil constitutionnel, pas sur le principe évidemment, mais sur simplement la conformité aux droits et aux libertés. Donc il faut trouver un moyen intelligent pour donner un cadre à cette régulation. Elle doit venir de l'intérieur, je pense, elle doit venir par les acteurs du numérique, qui doivent eux-mêmes savoir brider cet appétit très désordonné pour une information tous azimuts. Je pense que c'est là où on pourra jouer un rôle important. Et le deuxième élément, c'est bien sûr aussi l'éducation aux médias, l'éducation aux réseaux, sachant que l'interdiction, on le voit bien, sera difficile. En revanche, l'éducation au réseau, ça reste possible. C'est-à-dire opposer à la force destructrice parfois, ou la force d'abrutissement des réseaux, une force de formation, d'éducation, qui viendra la contrebalancer. Et il faut y croire, c'est pas Don Quichotesque, il faut y croire, mais il faut se donner les moyens d'y croire. C'est-à-dire dans les systèmes éducatifs, il faut prendre nos responsabilités là-dessus.
0: Comment vous avez reçu ce sondage qui est sorti tout à l'heure dans ces assises et qui montrait comment les jeunes Suisses, finalement, alors, sont extrêmement dépendants dans la source d'information des réseaux sociaux, en fait, qui ne croient pas du tout de ce qu'ils y reçoivent?
1: Alors, ça recoupe, nous, des enquêtes que nous avons consultées, dont nous nous sommes servis pour préparer nos propres dossiers du canard, donc des enquêtes françaises, qui ne sont pas loin d'aboutir au même résultat. Évidemment, ce ne sont pas les mêmes chiffres et c'est normal parce que ce n'est pas le même échantillon. C'est pas le même pays non plus. Mais il y a une contradiction. Alors, je note qu'en Suisse, il y a peut-être une proportion un peu plus importante qu'en France de ce panel qui avoue sa confiance dans les médias traditionnels. En France, les sondages, malheureusement, ne sont pas aussi souriants pour les médias traditionnels. Sur la contradiction, c'est intéressant parce que c'est réconfortant. Parce que ça indique tout de même que on peut avoir quelquefois une vision des jeunes assez primaire, où il serait forcément manipulable, où il serait forcément, il digérerait forcément sans réflexion l'information délivrée sur les réseaux. Et on s'aperçoit qu'ils ont eux-mêmes une volonté critique sur les réseaux. Et donc ça, c'est intéressant. Maintenant, Effectivement, aujourd'hui, aller acheter un journal, même lire un journal, demande, là, c'est humain, hein, demande un effort auquel les jeunes sont peut-être moins disposés. Alors là, j'avoue que c'est à nous de stimuler cette lecture traditionnelle, en fait.
0: Oui, parce qu'il y a une forme de dépendance vis-à-vis de l'instrument.
1: Oui.
0: Et puis, de l'autre côté, il y a le côté divertissement. Mais donc, il y a quand même un besoin, il y a quand même un manque à constater.
1: Oui. Alors, ce qui est intéressant, c'est qu'on constate aussi, il y a plusieurs enquêtes qui sont sorties là-dessus en France, mais j'imagine en Suisse, c'est la même chose, avec la tentation d'abandonner le portable, ou en tout cas de faire un sevrage du portable, de pas allumer son portable pendant une partie de la journée, quelquefois pendant plusieurs jours, de faire des cures d'amaigrissement du portable. Ça, c'est intéressant. C'est-à-dire qu'on est peut-être arrivé, on a cru que cet abrutissement au réseau n'avait pas de limite, et à la surprise générale, on s'aperçoit que, bah si, il y a peut-être une limite. Donc, wait and see. Mais à nous d'éduquer dans les médias et de le faire sans condescendance.
0: Alors comment le canard se met-il aujourd'hui finalement à Internet, avec également sur les réseaux, etc. et tout ? C'est une petite révolution.
1: Alors c'est une révolution pour un journal dont les ressources sont encore à plus de 90%, 92 je crois, et qui viennent de la presse écrite. C'est une révolution parce que c'est pas notre univers, ce ne sont pas nos formats, et parce que le canard est dans sa forme est difficilement transposable. En fait, le modèle canard est, de par la liberté qu'il a, est difficilement transposable dans un monde numérique qui est finalement beaucoup plus codifié que nous ne pouvons l'être. On ne peut pas transposer ce qu'on fait dans le canard uniquement sur les réseaux, autrement que, effectivement, en publiant le journal, les papiers du journal, etc., qui sont un peu transformés, un peu rhabillés, de façon à être...
0: Il y a le dessin.
1: Avec des chapeaux et avec... Mais c'est un peu compliqué. On est en train de réfléchir à ça. Ça demande aussi des moyens qu'il faut développer. Ça sera toujours le canard, mais un canard forcément différent sur le net qu'il ne sera en presse écrite, tout en étant le même, en restant le même. C'est un enjeu, mais on est en train de travailler là-dessus. Ce qu'on fait actuellement, c'est qu'on essaie d'être très très présent sur les réseaux, via justement Instagram, où ça fonctionne très très bien, justement où le dessin est une arme qui est très puissante. Pour ne prendre que l'exemple des dossiers du canard, le dessinateur Diego Aranega, qui dans les dossiers sur les influenceurs a fait une BD ou deux BD de 3 pages chacune, eh bien, le jour où nous l'avons mis sur les réseaux, elle a été vue 2,5 millions de fois en l'espace de 3 jours. Donc, beaucoup plus qu'un papier classique. Ce qui veut dire que le dessin peut nous permettre tout simplement d'atteindre un public que nous ne pouvons pas ou que nous ne pouvons plus atteindre avec notre média traditionnel. Et ça, c'est très excitant. Mais ça va demander beaucoup de travail d'adaptation.
0: Il y a une arme importante, essentielle du canard, c'est le rire.
1: Ah oui, ça, alors qu'on est à l'aube d'une année électorale en France, où franchement, il n'y a pas beaucoup de quoi rire, le rire reste quand même un désir pour nous, tout le temps. On rit au sein de la rédaction beaucoup, il y a beaucoup d'éclats de rire, même s'il y a il peut y avoir des tensions, comme dans toute rédaction, et c'est humain, c'est normal, le rire l'emporte toujours. Ça, le rire, il est consensuel et on ne perd pas de vue. On va essayer de faire cette campagne cette année 2026-2027 en ayant envie de déclencher quelquefois quelque chose que la situation politique ne permet pas de déclencher. Ça, c'est sûr.
0: Merci à Olivier Picard, coordinateur du dossier du canard enchaîné, dont je rappelle le numéro d'avril 2026 intitulé « Trafic d'influence. Le canard décrypte le pouvoir exorbitant des influenceurs, celui de faire vendre tout et n'importe quoi », numéro 179. 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Dans quelques instants, la suite de notre programme. Au micro, Jean Musy. À la technique, Cyril Caillez.

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Bienvenue sur Radio Zone 93,8 MHz, espace ouvert, le magazine de l'intégration, comme chaque mardi à 19h30, en reprise chaque 6h sur 24h, au micro Jean Pélichon. Qui sont ces Nantais venus d'ailleurs? Une exposition dans les coulisses de la migration au musée d'histoire de Nantes est située au sein du château des Ducs de Bretagne. Un parcours pour 9 hommes et femmes qui ont quitté leur pays d'origine. Reportage de Christophe Artus de Sun, le son unique à Nantes pour Radio Zone.

0: Pourquoi et comment devient-on nantais venu d'ailleurs? Cette question est le thème central d'un film réalisé par l'association Casa Africa et qui a pour vocation de servir de support à des projections débats qui seront organisées dans les prochains mois un peu partout en Loire-Atlantique. Il s'appuie sur 5 témoignages d'immigrés d'hier et d'aujourd'hui afin de nous inviter à une réflexion sur les processus de migration et d'intégration. Ce film est produit à l'occasion de l'exposition Nantais venu d'ailleurs, qui retrace au château des Ducs de Bretagne à Nantes un siècle d'immigration. Et c'est donc tout naturellement dans une des salles de ce château qu'il a été projeté pour la première fois. Vous allez pouvoir entendre dans ce reportage des extraits de ce film, ainsi que le témoignage d'un de ces Nantais venus d'ailleurs, qui nous offre son regard personnel sur l'intégration des personnes étrangères en France.
1: Ce soir, on va voir une projection donc, de témoignages, qui pour nous était intéressant puisque l'exposition est basée notamment beaucoup sur des témoignages et des prêts d'objets de particuliers. Donc ça a fait un vrai écho avec le travail que nous on a fait au musée. Et voilà, nous on était très intéressés par l'aspect sensible en fait de cette proposition. Donc je vais vous souhaiter une bonne soirée, je ne vais pas parler plus longtemps, je vais peut-être vous présenter le film avant de le lancer ou... Voilà, bah, alors on va d'abord regarder le film et puis on en parlera après. Bonne soirée.
2: Ah, le seul problème pour moi c'était qu'à cette époque-là je ne parlais pas français.
3: Oui.
2: Le français pour moi c'était, la barrière principale pour moi c'était la langue.
4: Ce qui m'a frappé aussi en arrivant c'est les relations quand même sur le plan social. Mais c'est découverte vraiment d'un milieu occidental, enfin français occidental, où c'est vraiment un peu plus chacun dans sa vie.
2: Ce qui m'a frappé, par exemple, c'était au niveau de l'ambiance dans la rue. Quand j'ai pris, par exemple, la première fois le train, le silence, les gens qui murmurent, qui ont peur de déranger le voisin, celui qui est à côté. Donc il faut faire attention, pas aller comme ça. Tu vois? Et ça m'a frappé, je trouve pas ça naturel, ni logique, ni normal. Tu sais qu'au Chili, Nantes, en général, en Amérique latine, c'est pas une ville connue. Mais je savais que Nantes existait à cause de, ou grâce à Jules Verne. Ah, l'édit de Nantes.
3: Oui.
2: Non, c'est ça?
3: C'est ça.
2: Et puis à l'équipe de foot.
5: Ici, c'est pas comme au Vietnam non plus, parce que des voisins, des voisines, on ne connaît pas très bien.
6: L'Algérie, c'est mon pays, j'aime l'Algérie, moi. C'est mon pays, c'est normal. Je vais toute l'année, hein, là-bas. Je voudrais faire la nationalité française.
3: Oui.
6: Parce que je suis à l'aise. Pour le travail, pour chercher encore du travail. Moi, je ne fais pas beaucoup de travail, 5h30 par jour, c'est pas assez pour moi.
7: Boniface Dagré.
0: Vous êtes l'un des témoins du film présenté ce soir le cadre de cette exposition Nantais venu d'ailleurs. C'était assez intéressant parce que vous, ces questions autour de l'immigration, de l'intégration, vous posent en tout cas question, voire même problème.
7: Oui, c'est ça. C'est-à-dire qu'il me pose question parce que, en fait, je me pose la question de savoir qu'est-ce qui est un peu plus important encore. Ce n'est même pas une question que je me pose, c'est une question qui se pose à moi. Et je m'aperçois fondamentalement, s'il fallait résumer, qu'il y a quelque chose qui transcende ça. C'est comme quand on s'inscrit dans une catégorie, qu'on appartient à ceci, on appartient à cela. Je pense que si on écoute bien, il y a quelque chose qui va au-delà. Et être nantais, j'entends bien, bon, c'est important. Mais en même temps... le fait de poser la question nous amène quelque part. Et j'ai envie de dire, être nantais, d'accord, ou bien moi, être africain, de Côte d'Ivoire par exemple, d'accord, mais qu'est-ce qui peut être au-delà? Et voilà, là, finalement, la question, ce qui me travaille n'est pas vraiment à l'intérieur de la question, c'est l'espace au-delà de la question.
0: Vous posez également des questions sur ce titre, finalement, Nantais, venu d'ailleurs, hein, ça va avec ce que vous venez de dire. Hein.
7: Oui, c'est ça, oui, Nantais venu d'ailleurs, d'abord, il y a deux questions là-dessus. Quel est l'intérêt de se poser cette question? Voilà. Pourquoi Nantais venu d'ailleurs? Qui pose la question? Dans quel but? Dans quel objectif? Et puis deuxièmement, donc ce que je disais tout à l'heure, c'est une question de précision aussi. À partir de quand on est Nantais venu d'ailleurs? Et puis, je dirais plutôt à partir de quand on n'est pas Nantais pas venu d'ailleurs? Voilà, c'est ça. Il y a un moment où la frontière devient floue et que ça renvoie un peu à ce que je disais tout à l'heure. Il y a quelque chose qui se travaille au-delà de ces questions qui, finalement, sont un peu floues et nous demandent d'aller au-delà de la question posée. Oui.
0: Insérer, intégration, est-ce que vous, ce sont des termes qui vous parlent ?
7: Oh, pas vraiment, non. Moi, je pense qu'il y a à trouver les limites tout à fait humaines dans un contexte, dans un lieu, et chez des gens, entre guillemets, bon, on est là et ben, on est accepté où il n'y a personne qui vous embête. Voilà, quoi. Moi, je dis, bon, c'est ça. Mais l'histoire se joue vraiment dans une espèce de collaboration. Celui qui est là, il ouvre dans la mesure où il peut ouvrir, mais celui qui vient aussi, il a un devoir de mériter l'ouverture. Donc l'insertion ou l'intégration, c'est pas un geste de ceux qui sont là qui accueillent, et puis c'est pas un geste de quelqu'un qui force, c'est une rencontre. Et cette rencontre offre des droits ou des possibilités, des avantages, des privilèges, mais elle impose des devoirs. Même à celui qui arrive. Donc il y a quelque chose qui fait qu'il y a une rencontre. Et dans ce sens-là, c'est, moi je dirais, en revanche, dans ce sens-là, j'entends bien le thème qui est proposé. Moi je me sens bien à Nantes parce que c'est pas d'une façon théorique ou sociologique. Je sens bien que à Nantes, ben voilà, tu es là, personne ne t'emmerde, si je peux me permettre d'employer ce mot-là, personne ne t'oblige à des devoirs outre mesure, mais bon, voilà. Mais en même temps, personne ne te pousse dans une atmosphère, je dirais, un peu méditerranéenne de tout cela. On est un frère et tout. Mais tu as la liberté de faire ce que tu veux et tu as la liberté de conquérir les liens ou les attaches qui te conviennent. Donc voilà, cette position médiane-là, moi, elle me va bien. Elle pose l'ouverture de ceux qui sont là, mais elle pose aussi la question du devoir de celui qui arrive.
0: On est dans une dimension très philosophique.
7: Peut-être. Et si vivre, effectivement, et en philosopher, c'est vraiment ressentir et vivre et réfléchir sur ce qu'on vit, moi je dis oui. Au-delà de la théorie philosophique, moi je pense qu'effectivement, c'est ça la philosophie. C'est la philosophie vécue au sens presque pré-socratique. Je dirais pré-socratique. C'est ce qui se vit, ce qui se sent et qui dépasse la théorie philosophique. Je pense qu'on y est, oui.
0: Dimension philosophique totalement absente aujourd'hui des débats autour justement de ces thèmes de l'intégration, de l'immigration. Ouais. Qu'est-ce que vous, ça évoque en vous ?
7: Mais je pense que, bon, on est dans un contexte où les gens, on est dans des modes de pensée qui font que, bon, c'est difficile de transcender des particularités, des compartimentations. On est dans un aspect historique, aspect politique, aspect sociologique, aspect syndical, et on pourrait oublier peut-être la finalité de toutes ces réflexions et de tous ces vécus. C'est assez simple, c'est être bien et être respectueusement avec l'autre. Il faut retourner, à mon avis, à des fondamentaux.

Le film « Pourquoi et comment devient-on nantais ?» venu d'ailleurs servira de support à plusieurs projections débats dans différentes communes de Loire-Atlantique. Cette émission vous était proposée par Christophe Artus.

Merci à Christophe Artus du Son Unique à Nantes, Sun, une radio donc de Bretagne, pour ce reportage sur ces Nantes. Venu d'ailleurs. Espace ouvert, c'est terminé. Dans quelques instants, la suite de notre programme. Au micro, Jean Pélichon, à la technique, Cyril Caillez. Notre téléphone, 04 50 40 51 41 00 33, depuis la Suisse voisine. 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
4: La violence, la bourgeoisie a le monopole de la violence. Tu regardes ce qui s'est passé avec les Gilets jaunes. On n'a pas regardé ce que voulaient les Gilets jaunes, contre quoi ils se sont battus, pourquoi ils se sont manifestés. Non, ils ont été violents, donc ils sont condamnés. On oublie la violence policière, une grande brutalité. Seul le pouvoir en place peut utiliser la violence, y compris de façon complètement abusive. Mais comme c'est le pouvoir en place, c'est légitime. La seule violence possible, c'est celle des flics. Pour ce qui est de la Commune de Paris, la Commune de Paris a été un formidable laboratoire d'idées nouvelles, de progrès de l'humanité, etc. Non, ça, on a enterré l'idée comme une étoile qu'on met au fond d'un trou. Aujourd'hui, la Commune de Paris est condamnée parce que la gauche est totalement impuissante.
5: Salut Cédric.
6: Salut.
5: Émission aujourd'hui, c'est pas la première qu'on fait, j'espère que c'est pas la dernière qu'on fera, consacrée à la fabrique et à l'enseignement de l'histoire. Et toi, contrairement aux copains André et Daniel, qui n'enseignent plus, tu es toujours professeur d'histoire-géographie. On va donc à nouveau dans cette émission parler de l'enseignement ou du non-enseignement, de ce qu'il est poli d'enseigner, tant dans les médias que dans les programmes scolaires. Napoléon, bien, Commune de Paris, pas bien, mouvement ouvrier, tout ce qui est rouge, pas bien. Je te propose donc, Cédric, qu'on écoute deux sujets choisis par les copains dans le monde diplomatique. L'un sur la mythologie de l'histoire de l'Union européenne, développé par Daniel. Et dans un deuxième temps, cette malheureuse commune qui, depuis des décennies, est quasiment bannie des médias et des manuels scolaires, encore qu'il semblerait qu'elle ait un peu ressurgi dans les programmes. On en parlera en fin d'émission. Mais tout de suite, les copains sur l'Europe et la commune.

0: Salut Daniel.
1: Bonjour à tous.
0: Tu as choisi cet article dans le Diplo du mois de mai. Bienvenue au musée de la propagande européenne, un article du journaliste Jean-Baptiste Mallet. À Bruxelles, le parc Léopold abrite un musée insolite qui, depuis son inauguration le 6 mai 2017, a déjà attiré un demi-million de visiteurs.
1: La maison de l'histoire européenne, à Bruxelles, c'est-à-dire une des capitales de l'Union européenne. Et dans les 24 langues officielles de l'Union européenne, on est accueilli par cette formule « Bienvenue à la maison de l'histoire européenne ». Projet du Parlement européen, donc on a toutes les garanties. Au fur et à mesure que nous vous guiderons à travers cette exposition, vous remarquerez, nous ne vous racontons pas l'histoire de chaque nation européenne, mais celle de l'idée européenne. Alors, comment ? Eh bien, en faisant une histoire très particulière qui efface un certain nombre de faits et recompose une image assez idyllique comme l'aboutissement à la fois inévitable et heureux d'une longue histoire difficile. Donc voyons comment nous arrivons à cette situation si harmonieuse et bénéfique pour les citoyens européens.
0: Est-ce qu'il y a un moment où tu vas dire la guerre, grosse malheur ?
1: Ils vont le dire, mais dans un autre langage.
0: Parce que la guerre, grosse malheur, que Union européenne.
1: Voilà.
0: Mais sans rappeler que c'est un projet de la CIA. Oh, pardon.
1: Ils n'ont pas pu dire ça à la maison de l'histoire européenne, parce que ça paraîtrait tout à fait malséant. Voilà. Donc, ça commence avec le siècle des Lumières. Alors, c'est vrai qu'au XVIIIe siècle, il y a eu des projets de construction européenne. Voilà un des extraits pris par Jean-Baptiste Mallet. Pendant la Révolution française de 1789, de simples citoyens renversèrent la monarchie absolue qui les contrôlait depuis des siècles. Leurs nobles idéaux de liberté, d'égalité et de fraternité furent bientôt souillés par la terreur.
0: Vilaine terreur, méchant Robespierre.
1: Voilà, exactement. Une période de violente répression, d'exécution de masse et de purge politique. La guillotine est adoptée par l'État révolutionnaire français pour supprimer ses ennemis. C'est quand même un raccourci historique assez saisissant.
0: Oui, j'espère... c'est à ça que ça sert une guillotine. C'est à raccourcir.
1: Exactement. Mais bon, alors oui, donc un saisissant raccourci historique, non seulement la guerre grosse malheur, mais la révolution grosse malheur.
0: Bah oui.
1: Voilà. Alors, au 19e siècle, l'industrialisation, développement du capitalisme industriel, donc l'apparition des théories socialistes, et en particulier du marxisme. On apprend que le marxisme serait une réaction passionnée à la révolution industrielle. Pas au capitalisme qui exploite les ouvriers, à la réaction donc passionnée, c'est-à-dire pas très rationnelle, à la révolution industrielle, c'est-à-dire un progrès. C'est-à-dire des gens qui refusent le progrès, toi, hein. C'est pas bien ça. Hein. Pourtant, la révolution industrielle est un épisode au cours duquel les conditions de vie et de travail des ouvriers, qui sont souvent épouvantables, se sont considérablement améliorées avec l'obtention progressive du droit de vote. Pas des conquêtes sociales. C'est le droit de vote qui est... C'est quand même hallucinant comme présentation. Ça, c'est la maison de l'histoire européenne. Alors ne cherchez pas la moindre évocation positive d'une lutte du mouvement ouvrier. Le mouvement ouvrier, les conquêtes sociales, ça n'existe pas. Hein ? Et d'ailleurs, l'autoguide, parce que ça, on vous met ça dans les oreilles avec des écouteurs, et on fait ça dans la langue que vous comprenez, les classes ouvrières n'ont jamais constitué un ensemble homogène. Les membres de la classe ouvrière ne partageaient pas les mêmes caractéristiques qui variaient en fonction des pays. En revanche, les bourgeois, eux, impulse des changements économiques et politiques et joue un rôle important dans l'instauration des démocraties modernes. J'ouvre et je ferme les guillemets et j'espère que tout le monde suit cet intéressant cours d'histoire. Par exemple, le fameux musée de la mémoire européenne là, aborde la Seconde Guerre mondiale, donc nazisme égale staliniste. Un grand absent, la bataille de Stalingrad n'est pas nommée. Parce que ça fout un pavé dans la mare de communisme égal nazisme. Donc, hop, Stalingrad est évacué. On nous explique que la période où l'Europe a été coupée en deux, entre l'Europe capitaliste et l'Europe dominée par l'affreux communisme soviétique, il explique que c'est dans des salles sombres où rôde le spectre du communisme. Et puis, après la chute du mur de Berlin, on passe à l'étage au-dessus, dans des salles ensoleillées, où règnent les bienfaits de l'Union européenne post-mur de Berlin, et défile une histoire, je cite, « sans accroc, lisse, consensuelle, riche en progrès économique, en bonheur pour les peuples, en rapprochement des citoyens européens entre eux, etc. etc. » Et d'ailleurs, l'Union européenne reçoit le prix Nobel de la paix en 2012. C'est la fin de l'histoire. Qui dira ce qu'est le prix Nobel de la paix ? Bon, passons. Or, cette maison de l'histoire européenne termine sur l'idée qu'on nous ressasse continuellement. La guerre, grosse malheur, ça, tout le monde en conviendra, et l'Union européenne assure la paix. Et je me permettrai de dire que je pense très exactement l'inverse. C'est pas l'Union européenne qui a fait la paix, c'est la paix qui a permis la construction européenne, puis l'Union européenne à partir du début des années 90. Or, dès qu'elle a existé, l'Union européenne, elle a choisi la guerre. Une trentaine d'années, elle a choisi trois guerres en Europe. Elle a favorisé la guerre civile en Yougoslavie, la guerre contre la Serbie, et ensuite, plus récemment, en 2014, en proposant un accord économique unilatéral avec l'Ukraine, a provoqué la guerre d'Ukraine qui n'est encore pas terminée, puisqu'en gros, ça consistait à faire un accord privilégié entre l'Ukraine et l'Union européenne, et à négocier à terme son entrée dans l'OTAN. Comme il y avait une base navale russe en Crimée, de mettre un terme au bail, voilà. Si bien que l'Union européenne a pris le risque de faire des guerres en Europe, sans parler hors d'Europe. Voilà. Donc, bienvenue au musée de la propagande européenne, on pourrait dire peut-être européiste. C'est-à-dire, moi je suis européen, hein. Je ne sacrifie pas à cette lecture très partiale, très incomplète de l'histoire.
0: C'est pas une nouveauté, c'était déjà dans les programmes scolaires, ça l'est d'ailleurs toujours, hein, dans ce fameux chapitre dans les manuels scolaires qui s'intitule « Les totalitarismes », où on explique aux petits enfants « Hitler et Staline c'est pareil, que communisme égale nazisme ». C'est d'ailleurs, depuis 2006, une consigne de l'Assemblée parlementaire du Conseil de l'Europe, hein, une fameuse résolution 1481, assimilant les ex-régimes communistes d'Europe orientale et centrale au régime nazi. 13 ans plus tard, se référant explicitement à cette résolution 1481 du Conseil de l'Europe, le Parlement de l'Union européenne, dans sa session du 19 septembre 2019, a récidivé donc, en adoptant une déclaration, ouvrez les guillemets, concernant le pacte germano-soviétique d'août 1939, présenté comme le responsable de la Seconde Guerre mondiale. Fermez les guillemets. Hitler égale Staline, maintenant, on a légiféré là-dessus. C'est quasiment une loi.
2: Oui, mais il faut comprendre que c'est indispensable. En fait, ce n'est pas anecdotique, ce n'est pas folklorique. Il est indispensable de faire croire aux gens que communisme égale nazisme, fascisme égale communisme, qui est équivalence entre ces régimes, tous rassemblés sous le terme totalitaire, que l'on oppose à la démocratie, avec des guillemets, etc., la grande démocratie libérale, etc. C'est indispensable. Tout découle de ça, y compris l'explication de la guerre. Pourquoi on a eu la guerre ? C'est la faute à Staline et à Hitler. Deux fous criminels s'entendent et les victimes sont les démocraties. Bon, c'est une histoire complètement inventée, torturée, déformée complètement, cul par-dessus tête, etc. Mais c'est indispensable. Aujourd'hui, la Macron, la politique française actuelle, elle est fondée sur ce postulat. C'est un postulat idéologique indispensable. Et si ce truc-là ne tenait pas, comment pourrait-on expliquer la politique aux États-Unis, en Occident, dans tous les pays occidentaux, etc. Communisme égale fascisme, égale horreur. Donc, le communisme n'étant plus possible, à la limite même le socialisme, tu vois, même ce qui peut se rapprocher du communisme, tu vois, le réformisme socialiste, c'est à exclure. D'ailleurs, pourquoi est-ce que la social-démocratie a abandonné absolument tous ses points de programme socialiste, c'était beaucoup trop proche du communisme. On aurait pu faire une comparaison, on aurait pu imaginer par exemple que le communisme, le PCF, etc. disparaissant, le Parti Socialiste reprendrait à son compte, tu vois, une partie de ce programme de gauche, qui est un programme socialiste, favorable aux travailleurs, aux gens vulnérables, aux petites gens, etc. Pas du tout. La disparition du communisme dans ces conditions-là et l'adoption du postulat communisme égale fascisme, le Parti Socialiste s'est trouvé dégagé de toute obligation, de toute responsabilité. On liquide absolument tout ce qui était à gauche. On garde juste le folklore sur les questions de société, hein, de façon à se donner une petite coloration de gauche, quoi, etc. Mais tout est abandonné. En fin de compte, l'adoption de ce postulat Staline égale Hitler, communisme égale fascisme, ça vide la totalité de la gauche de son contenu de gauche. Il ne reste plus que quoi ? Des libéraux contre des libéraux. Un petit peu plus libéral, un peu moins libéral. De toute façon, t'es dans le cadre indépassable, comme disait la mère Thatcher, cadre indépassable de la démocratie de marché, quoi, libérale, capitaliste, etc. Ensuite, là-dessus, on fait des petits aménagements, hein, la couleur des chiottes, etc., la moquette dans le... Mais rien de changé. Ce qui fait qu'on se pose la question, pourquoi il n'y a plus de gauche aujourd'hui ? Pourquoi la gauche est-elle si faible et dispersée ? Parce qu'elle existe, la gauche, hein, bien sûr. Il y a même un type comme Mélenchon, qui est un social-démocrate. C'est pas un bolchevique assoiffé de sang. Hein. Ce n'est qu'une variante de social-démocratie. C'était un copain à Mitterrand, après tout. Hein. Eh bien, il apparaît comme un bolchevique fanatique. On a tellement, si tu veux, fait accepter à l'opinion que le communisme, ou tout ce qui ressemble, ou ce qui s'approche du communisme, est une chose horrible, qu'il est plus possible de construire une gauche actuellement. Moi, je pense que l'inhibition intégrale de la gauche aujourd'hui est liée à cette adoption par les opinions de l'analogie communisme-fascisme. Voilà.
3: Philippe, la description du caractère de gauche des sociodémocrates, enfin du Parti Socialiste, ressemble à celle du couteau de Georg Christoph Lichtenberg, le couteau sans lame et dépourvu de manche.
0: Vous êtes de mauvais esprit, 2022 vous démontrera que nous sommes en démocratie, puisque vous pourrez choisir entre le fascisme de Le Pen ou celui de Macron, qui est plus light, plus moderne.
2: Oui, c'était épouvantable. Arrête, je suis désespéré.

J'ai intitulé « Histoire 2. Autopsie d'un costume au temps de la Commune de Paris » et il était présenté comme suit. Le journaliste. Dans les réserves du musée de la mode de la ville de Paris, 300 000 pièces sont conservées dans ce lieu à l'abri de la lumière, dont plusieurs centaines de vêtements à haute valeur historique. On a un monsieur Alexandre Sanson, conservateur de collection au palais Galliera. On a de la chance de conserver des vêtements portés par Napoléon Ier, Marie-Antoinette, son fils Louis XVII, le dauphin. On a également l'habit de Musset. Tous ces vêtements sont compris comme des vêtements reliques. Le journaliste. Notre mystérieuse enveloppe contient un costume 3 pièces en laine d'apparence plutôt ordinaire. Son histoire l'est moins. Il appartenait à Louis-Bernard Bonjean, président provisoire de la Cour de cassation en 1871. Ce catholique conservateur est mort fusillé. Un bruitage fait entendre des coups de feu en même temps qu'on voit un photomontage de l'exécution le 24 mai sur ordre de la Commune de Paris, une insurrection populaire. Sur ce photomontage, il est entouré d'ecclésiastiques exécutés le même jour. Sa famille a récupéré son corps et conservé ce costume vieux de 150 ans. Le docteur Philippe Charrier, médecin légiste, archéologue et anthropologue. En fait, ce qui est intéressant avec ce vêtement, c'est qu'on va le faire de la balistique et de la médecine légale sans cadavre. Journaliste. Ce médecin légiste et ses 5 étudiants ont procédé à une autopsie peu ordinaire. Médecin légiste, ça peut être autant les traces biologiques, coulures de sang, coulures d'urine, le cerveau aussi lorsque la boîte crânienne a explosé et que les témoignages historiques qui nous racontent qu'il s'est roulé par terre plusieurs fois de suite. Les scientifiques ont trouvé 9 trous dans le costume. Avec des baguettes, il reconstitue la trajectoire des balles. Quels ont été les organes touchés? Est-ce que la première salve était mortelle ou est-ce que c'était la deuxième? Eh bien, reconstituer exactement la mort d'une de ces victimes de la Commune, ça permet de rendre cet événement historique beaucoup plus proche de nous. Étudiants. Journalistes. Grâce aux traces de sang et aux impacts, ils ont reconstitué les gestes du magistrat et conclu qu'il y avait eu plusieurs salves. 6 balles, ici en vert, alors on voit un corps schématique sur un écran, sont entrées par devant lors de la première et au moins 4 ont traversé le corps et sont ressorties. Animés par un sentiment de vengeance, les communards ont mitraillé cet homme de loi, symbole du pouvoir en place, 150 ans après, son costume a parlé, avant de regagner les tiroirs de l'histoire de France. Remarque 1. Cette reconstitution permet de saisir ce qui se passe face à un peloton d'exécution. L'épouvante des suppliciés qui peut les amener à se souiller juste avant de mourir et les détails souvent atroces car les soldats ne visent pas toujours le torse. Ils visent ou atteignent sans le vouloir la tête. Remarque 2. Néanmoins, le principal caractère de ce sujet n'était pas son caractère scientifique mais son caractère idéologique. En effet, on commémore cette année le 150e anniversaire de la Commune de Paris qui eut lieu du 18 mars au 28 mai 1871 et le 23 avril, on était pratiquement au milieu des 2 mois de ce 150e anniversaire. Or, si ce souvenir est aussi vivant, aussi vivace, c'est parce qu'il constitue toujours un événement clivant entre la droite et la gauche, il est aussi clivant que le fut la période de la Convention montagnarde en 1792-1794 ou celle du Front populaire 1936 ou celle de mai 1968. Remarque 3. Ce clivage s'est manifesté à Paris le 3 février 2021. Lorsqu'un élu LR de la capitale, le conseiller Rudolphe Granier, a déclaré tout de go que sa formation s'opposerait à une subvention

0: municipale à l'association des amis de la commune de Paris, affirmant que cette association, coprésidée par un ancien dirigeant communiste, glorifiait les événements les plus violents de la commune. Il évoquait aussi les incendies de la commune qui avaient ravagé des pans entiers de la capitale. Pour lui, la maire socialiste Anne Hidalgo annonçait à ce sujet une série de contre-vérités historiques pour tenter de ressouder socialistes, communistes et écologistes en vue de son projet présidentiel. Et il terminait en disant que ce projet rassemblerait certainement moins de personnes que les 10 millions qui ont participé à la souscription nationale pour l'édification du Sacré-Cœur dans les années 1870-1880. Remarque 4. On notera qu'Emmanuel Macron, en 2018, avait déclaré que Versailles, c'était là où la République s'était retranchée quand elle était menacée. C'est à Versailles que s'était replié le siège du gouvernement, présidé alors par Adolphe Thiers, et c'est pour cela que furent appelés Versaillais, les soldats, mais surtout les membres du gouvernement, qui, fin mai 1871, écrasèrent la commune. Au passage, ce nom de ville, dans la conscience de gauche, a été frappé du même opprobre, du même discrédit que celui de Vichy. On en conclura ce qu'on voudra sur le positionnement politique d'Emmanuel Macron.
1: Le maréchal Pétain a été pendant la Première Guerre mondiale aussi un grand soldat. La vie politique, comme l'humaine nature, sont parfois plus complexes que ce qu'on voudrait croire. On peut avoir été un grand soldat à la Première Guerre mondiale et avoir conduit à des choix funestes durant la Deuxième.
0: Remarque 5. On notera aussi que ce fut à Versailles que, dès le 19 septembre 1870, s'installèrent le gouvernement et l'état-major allemand. Ce fut donc de Versailles que les généraux allemands menèrent toute la guerre contre la France. Ce fut même dans la galerie des glaces du palais de Versailles que le 18 janvier 1871 fut proclamé l'Empire allemand, dont le nouvel empereur fut le roi de Prusse Guillaume Ier, qui conserva son ancien titre et ses prérogatives de roi de Prusse. Les Allemands ne quittèrent la ville que le 7 mars 1871, 11 jours seulement avant la proclamation de la Commune de Paris. Pour reprendre la règle des trois unités du théâtre classique, qu'en un jour, en un lieu, un seul fait accompli, tienne jusqu'à la fin du jour le théâtre rempli, on pourrait dire que le passage de témoin des Allemands aux Versaillais respecta presque cette règle immortalisée par Boileau. Unité de temps, non pas un jour, mais 9 mois, du 19 septembre 1870 au 28 mai 1871, unité de lieu. Versailles, siège du gouvernement de l'état-major allemand, puis siège du gouvernement de Thiers. Unité d'action. De septembre 1870 à mai 1871, écrasement militaire de la France par les Allemands, et de mars 1871 à fin mai 1871, écrasement militaire de la Commune par les Versaillais, la concrétisation du passage du témoin étant marquée par la libération par Bismarck, à la demande de Thiers, de 60 000 prisonniers français qui s'ajoutèrent aux militaires déjà disponibles pour réprimer la Commune. Unité d'action supplémentaire. La punition infligée par les Allemands à la France après la défaite fut la cession de l'Alsace et de la Moselle et le versement d'une indemnité de 5 milliards de francs. Or, la punition infligée aux communards après la semaine sanglante fut la multiplication des exécutions sommaires des tribunaux militaires et la déportation en Nouvelle-Calédonie. Remarque 6. On arrive au point principal qui est l'aspect idéologique de ce reportage. En effet, il est vrai que plusieurs notables, ecclésiastiques, militaires, magistrats, furent exécutés par la Commune. Il me souvient que dans mon enfance, on faisait grand cas du général Thomas et de Monseigneur Darbois, archevêque de Paris, fusillé par la Commune. Pour pasticher Stéphane Bern, un prêtre, quelle horreur! Et Au total, une centaine d'hommes, considérés comme des suppôts de Versailles, furent fusillés ou exécutés sommairement ou lynchés, pas toujours d'ailleurs sur ordre de la commune. Mais cette centaine de morts, qui sont toujours 100 morts de trop, sont sans commune, c'est le cas de le dire, sans commune mesure, avec les 5700 à 20 000 morts, selon les sources, de la répression versaillaise. Au passage, cette disproportion fait penser aux événements de Sétif et Guelma le 8 mai 1945. Ce jour-là, les indépendantistes algériens tuèrent une centaine de colons français. Mais les jours suivants et les semaines suivantes, la répression menée par l'armée française et des civils constitués en milices fit de 3 000 à 30 000 morts parmi les Algériens musulmans. Remarque 7. On pouvait dès le début s'attendre à la tonalité du reportage. Le musée Galliera, en effet, est le musée de la mode. Il recèle des vêtements de prix majoritairement portés par des classes privilégiées. De fait, le conservateur Alexandre Sanson cite Napoléon, ainsi que la reine Marie-Antoinette et son fils, emblème de l'Ancien Régime, voire de la contre-révolution. Ce tropisme contre-révolutionnaire est attesté par la remarque du conservateur Louis XVII, le dauphin. Or, il n'y eut jamais en France de roi nommé Louis XVII, puisque la royauté fut abolie le 21 septembre 1792, qui marque le début de l'an 1 de la République. Décidément, ce monsieur Alexandre Sanson est conservateur à tous les sens du terme. Remarque 9. Dans le reportage, il est dit « animé par un sentiment de vengeance ». Les communards ont mitraillé cet homme de loi, symbole du pouvoir en place. Cela fait apparaître les communards comme de fonciers sanguinaires qui n'auraient été motivés que par leur désir de s'en prendre au pouvoir en place, comme si le pouvoir en place n'avait rien eu à se reprocher. Or, ce pouvoir en place, du Second Empire comme de la République conservatrice qui suivit, pouvait se reprocher beaucoup de choses. Au gouvernement impérial, les communards pouvaient d'abord reprocher les conditions de sa naissance, celles du coup d'État du 2 décembre 1851, puis ses diverses interventions extérieures, dont certaines furent sanglantes, par exemple celle de Crimée, 95 000 morts français, celle de la campagne d'Italie de 1859, d'autres incohérences avec la politique antérieure, le soutien au pape contre les Piémontais, d'autres carrément désastreuses, l'expédition du Mexique. Mais c'est bien entendu la guerre de 1870 qui pouvait le plus lui être reprochée, d'abord d'avoir provoqué, par l'état d'impréparation et de désorganisation chronique de l'armée française. Enfin, par le maintien du système du remplacement dans la conscription qui permettait aux enfants de bourgeois et de paysans aisés de payer des Français plus pauvres pour qu'ils aillent se faire tuer ou estropier à leur place. Les Français des classes populaires pouvaient reprocher au régime de Napoléon III une bonne part des morts de Wissembourg, de Woerth, de Spicheren, de Borny, de Mars-la-Tour, de Gravelotte, de Sedan, sans compter les morts de toutes les guerres antérieures. Que ces mêmes classes populaires, et plus encore les plus engagées politiquement, purent reprocher à l'Assemblée le 8 février 1871, fut d'avoir été majoritairement conservatrice, voire monarchiste, et d'avoir voulu la paix à tout prix pour protéger ses affaires et ses propriétés. Les militants et ouvriers qui fondèrent la commune pouvaient donc estimer que le gouvernement tiers, émanant d'une France conservatrice et paysanne, trahissait la patrie. Remarque 10. Le sort du malheureux Louis-Bernard Bonjean est certes navrant, mais au moins sa famille parvint-elle à récupérer son corps et son vêtement. Mais que penser à cette aune des communards tués par les Versaillais? Combien de leurs proches récupérèrent-ils leur corps? Combien furent-ils jetés à la fosse commune? La chaîne France 3 va-t-elle consacrer une émission à la semaine sanglante, dernier jour des combats, au cours desquels les Versaillais écrasèrent la commune? Y apprendra-t-on, par exemple, que la commune avait prévu, entre beaucoup d'autres projets, la séparation de l'Église et de l'État, l'enseignement laïque, le début de l'instauration de la journée de

0: 10 heures de travail. Or, ça peut paraître beaucoup, mais les ouvriers travaillaient bien plus. L'interdiction du travail de nuit dans les boulangeries, la mention d'un salaire minimum dans les appels d'offres des marchés publics, comme on l'a parfois dit, il aurait été bâti en expiation des crimes de la commune ou pour remercier le ciel d'avoir empêché la commune de détruire Paris, mais pour des raisons qui, au fond, s'y ramènent. D'abord parce que l'église fut construite en réponse à un désir d'expiation pour toutes les avanies infligées au très réactionnaire pape Pie IX. Puis au fait que la basilique s'élève sur la colline de Montmartre, d'où partit précisément la commune, comme s'il s'agissait que le monument efface l'événement. Puis que la déclaration d'utilité publique autorisant sa construction fut votée par une majorité aussi monarchiste que conservatrice. Puis qu'elle fut conçue dans un style romano-byzantin, style pastiche comment connu à foison le 19e siècle, tout type de style résolument tourné vers les monuments du passé, considérés comme des modèles insurpassables et donc susceptibles de plaire à des élus conservateurs en 1871 comme en 2021.
1: Merci Philippe. On l'a dit dans des émissions précédentes, hein, il y a des choses qu'il est poli de commémorer. Napoléon, bien, commune, pas bien. Daniel.
2: Oui, Pierre Nora, qui est un des maîtres de l'historiographie française et un directeur d'édition d'ouvrages historiques extrêmement influents en France.
1: Oui, c'est l'historien en chef de la bourgeoisie, quoi, hein, celui qui dit ce qu'il faut penser et enseigner.
2: Alors c'est peut-être pour ça qu'il a déclaré qu'il ne fallait pas commémorer la Commune parce que cela divisait la France et les Français.
1: On peut commémorer Napoléon qui a rétabli l'esclavage, ça divise personne. André.
3: Sur ce qu'il faut dire de la Commune et de ce qu'on dit de la Commune et de la polémique qui est née autour de sa commémoration éventuelle. Bon, cette polémique, elle naît dans un certain contexte de quasi-anéantissement de la pensée de gauche en France. Si on avait eu une gauche digne de ce nom, un parti communiste encore brillant, etc., et dans la France d'aujourd'hui, et aussi une opinion publique averti, au moins dans sa masse, averti de l'histoire, averti des traditions, averti de l'héritage, on n'aurait pas eu cette chose affligeante qui est l'enterrement de cet événement. Bon, la gauche, elle ne peut pas imposer à une opinion publique aussi abrutie une commémoration de la Commune, c'est pas possible. Non, c'est horrible, ça a été violent. Je reviens sur le papier de Daniel tout à l'heure. Je fais une petite citation de la propagande européiste du musée de Bruxelles. Ils disent « Le raisonnement que les objectifs idéalistes peuvent justifier des moyens brutaux a été utilisé plusieurs fois au cours de l'histoire européenne, notamment par l'état policier de l'Union soviétique sous Joseph Staline et par le régime nazi en Allemagne. » C'est-à-dire que c'est une condamnation de toute violence dans l'histoire.
1: Sauf celle de la bourgeoisie.
3: Celle-là, elle peut avoir des justifications. En revanche, au nom d'idéaux de liberté, de justice sociale, non. Rien ne justifie la brutalité. La Commune de Paris, vu l'opinion publique en France aujourd'hui, la Commune de Paris, elle est condamnée. Elle a été une défense forcément violente contre une violence qui était faite au peuple de Paris. La Commune de Paris a été contrainte d'utiliser la violence contre un régime conservateur, celui de Thiers, qui a recruté une armée de ruraux pour massacrer les communards, qui faisaient peur à la bourgeoisie, aux possédants, etc. Bon, violence contre violence, en quelque sorte. C'est condamné. Ah ben non, ils ne sont pas laissés massacrer, donc ils sont condamnés. Hein. Ils se sont défendus, ils sont donc coupables. Parce qu'aujourd'hui, la violence, la bourgeoisie a le monopole de la violence. Regarde ce qui s'est passé avec les gilets jaunes, quoi. On n'a pas regardé ce que voulaient les gilets jaunes, contre quoi ils se sont battus, pourquoi ils se sont manifestés. Non, ils ont été violents, donc ils sont condamnés. Au besoin, on oublie la violence policière, une grande brutalité contre les gilets jaunes, mais les gilets jaunes, ou les black blocs, les anarchistes, etc., sont condamnés parce qu'ils utilisent la violence. Seul le pouvoir en place peut utiliser la violence, y compris de façon complètement abusive. Mais comme c'est le pouvoir en place, c'est légitime. les gens d'opinion, les gens des médias, etc., adoptent cette attitude-là. La violence est condamnée. La seule violence possible, c'est celle des flics. Alors, bon, pour ce qui est de la Commune de Paris, la Commune de Paris a été un formidable laboratoire d'idées nouvelles, de progrès de l'humanité, etc. Non, ça, on a enterré l'idée comme une étoile qu'on met au fond d'un trou, comme disait Jean Ferrat. Mais c'est justifié. Aujourd'hui, je me répète, mais la Commune de Paris est condamnée parce que la gauche est totalement impuissante.
2: Le bilan de la Commune, le laboratoire d'idées nouvelles, non seulement sur le plan social, sur le plan du féminisme, la première fois que le terme de séparation de l'Église et de l'État est employé dans l'histoire de la France, c'est la Commune de Paris qui vote la séparation à l'unanimité. 3 avril 71. Mais en dehors de ces idées nouvelles, la Commune est aussi un réflexe patriotique d'un peuple qui refuse la trahison de ses élites.
0: Philippe, remarquez à quel point les écrasements de révoltes populaires sont peu connus. Et je vais en donner un exemple. Au début du XVIe siècle, la France a connu une des plus grandes guerres de 65 ans, les guerres d'Italie, qui ont été qu'une seule de 1494 à 1559. 65 ans de guerre. Hein. Et les Français, ce qu'ils retiennent, ça va être Marignan 1515, mais peu d'Européens connaissent deux des plus épouvantables massacres dans ces débuts du XVIe siècle, l'écrasement de la révolte hongroise de Georges d'Ocha, qui était un petit noble, qui menait donc une révolte paysanne, parce que les nobles hongrois, pour repousser les Turcs, faisaient appel aux paysans. Une fois que les paysans avaient combattu, repoussé les Turcs, ils avaient dit « Bon, bah, écoutez, vous pouvez rentrer chez vous, c'est fini, les Turcs, plus de danger. » Et les autres, ils avaient les armes, ils disaient « Non, non, on ne rentre pas chez nous. » Ils se sont révoltés, et le chef, Georges d'Ocha, en punition, il était assis, attaché sur un siège en fer, au-dessous duquel on a mis le feu, et on a obligé ses lieutenants à manger sa chair. Bon. 10 ans plus tard, en 1525, c'est la guerre des paysans. Luther avait demandé aux nobles allemands de réprimer les paysans. Le duc de Lorraine a écrasé près de Saverne une révolte de paysans, et cette répression des paysans allemands, c'est une répression énorme, mais de laquelle les Français, et peut-être même les Allemands, connaissent très peu de choses. Et pourtant, ces guerres sociales ont fait quelquefois beaucoup plus de morts que n'en ont fait des guerres étrangères.
1: La répression de la Commune par les Versaillais a tué infiniment plus que la fameuse terreur de 93 à Paris.
0: Était beaucoup plus rentable. La terreur de Paris, donc, elle a duré un an et demi. La semaine sanglante, elle a duré, comme son nom l'indique, une semaine. Mais en rendement, la répression de la Commune de Paris a été beaucoup plus forte.
2: C'est plusieurs dizaines de milliers de morts. Hein. Alors les chiffres varient, hein, entre 15 et 30 000. Sans compter les arrestations et déportations, c'est 40 000. Hein, 40 000 arrestations et déportations.
1: Un autre point, Philippe. Ce parallèle qui semble tellement évident quand on l'a sous le nez, c'est le choix de ces 6 étranges défaites, comme l'étrange défaite de 1870 ressemble quand même incroyablement à l'étrange défaite de 1940. Bon, ce qu'on va surtout pas expliquer à la télé et encore moins dans les manuels scolaires, parce qu'on a un problème en France, c'est que le peuple français, il est quand même parfois assez remuant et que la bourgeoisie française peut pas toujours s'appuyer dessus. Et quand les riches chez nous ont peur pour le coffre-fort, ils vont pleurer dans des bottes allemandes, prussiennes ou des Rangers américaines, ou les deux en même temps d'ailleurs. Hein. Maintenant, c'est pas incompatible avec notre merveilleuse Europe, tout ça. Pleurer dans les bottes des Allemands, en fait, c'est comme pleurer dans les Rangers des Américains, ou le contraire.
2: Pourquoi les classes dirigeantes françaises, fin 18e jusqu'à nos jours, 19e, 20e siècle, ont une telle admiration pour les classes dirigeantes allemandes? On sait que les classes dirigeantes françaises ont une admiration pour les classes dirigeantes allemandes, qui ont réussi d'ailleurs une sorte d'association entre vieille noblesse militaire, foncière, milieu industriel et financier, ce qui a été beaucoup moins réussi en France, en tous les cas moins tôt et moins parfaitement fondu. Eh bien, cette classe dirigeante allemande composite, elle a réussi à mater les révoltes populaires. De la guerre des paysans à la répression du mouvement ouvrier
1: spartakiste.
2: Elle a réussi ça. Et ce que n'a pas, au fond, aussi bien réussi la classe dirigeante française, et elle nourrit une sorte de sentiment d'infériorité et d'admiration. Et, au fond, à quoi sert l'Union européenne pour les classes dirigeantes françaises ? À être le levier qui crée la force, qu'elles n'ont pas un nouveau rapport de force contre les revendications populaires, salariales, ouvrières, etc., qui crée un rapport de force favorable dans le cadre de l'Union européenne, alors que dans le cadre national, les classes dirigeantes se sont appuyées la Révolution française, les révolutions suivantes, la Commune de Paris, 36, la Résistance, et même, dans une certaine mesure, l'élection de Mitterrand en 81, et il y a un certain nombre de lois quand même sociales. Hein. Au fond, les classes dirigeantes françaises ont, dans le cadre hexagonal, toujours cette trouille d'un rapport de force pas suffisamment favorable pour eux. Eh bien, c'est le levier européen qui leur donne un rapport de force favorable.
3: En fait, l'Europe sert à ça. Dès le départ, elle sert à ça. Ce que tu as dit tout à l'heure sur le musée de propagande européenne, il s'agit d'enfoncer le clou hein, à fond. Hein. Non seulement d'obtenir le contrôle, la maîtrise, la domination sur les classes ouvrières, les classes exploitées, etc., les salariés, mais en même temps... obtenir leur assentiment. Obtenir. Il faut que ça soit justifié, légitimé. Bon, la propagande coule à flot. Hein.
1: La bonne nouvelle dans tout ça, dans ce marécage de désespoir, c'est que la Commune de Paris, comme la Résistance et compagnie, ils en ont toujours peur. Hein.

0: Cédric, on se retrouve après les exposés de Daniel et de Philippe, donc sur l'enseignement de l'histoire. En l'occurrence, là, il y a deux exemples qu'on a développés, enseignement de l'histoire de notre belle Union européenne, si démocratique. Et on vient parler de la Commune, de sa non-commémoration, de son non-enseignement. D'ailleurs, toi, en tant qu'élève, on t'a parlé de la Commune à un moment pendant ton parcours scolaire ?
1: Non, j'en ai aucun souvenir particulier. Quand c'est pas dans le programme, on n'a pas lieu et ni le temps de le faire.
0: Elle serait malgré tout réapparue un petit peu dans les manuels scolaires, la Commune de Paris, parce que justement on approchait du 150e anniversaire.
1: Alors le bulletin officiel spécial numéro 1 du 22 janvier 2019 a réintroduit la Commune dans l'enseignement en classe de première, puisque les programmes de première commencent en 1789 et s'achèvent au lendemain de la Première Guerre mondiale. Autant dire qu'on couvre un long 19e siècle. La Révolution française, l'Empire, la Restauration, la Deuxième République, le Second Empire, la Troisième République, la Première Guerre mondiale et ses conséquences. Ouf ! Pour traiter l'ensemble de ces sujets, nous disposons d'un volume horaire qui oscille entre 44 à 50 heures. Interrogation comprise, sachant que les heures font 55 minutes et non pas une heure, ça réduit d'autant plus le volume horaire. Si bien que la Commune de Paris se retrouve comprise dans un chapitre qui s'appelle « La Troisième République avant 1914, un régime politique, un empire colonial », à traiter en 11 à 13 heures. Hein. Et donc il y a trois sous-chapitres, « La mise en œuvre du projet républicain, permanence et mutation de la société française jusqu'en 1914 » et « Métropole et colonie ». Combien de temps il vous reste pour traiter la Commune ? Pas d'indication précise, mais au-delà d'une demi-heure, très clairement, vous vous mettez hors jeu. Va falloir sacrifier autre chose. Même avec la meilleure volonté du monde, ne comptez pas y passer plus d'une heure. D'autant plus que cette année de première est sanctionnée par deux examens qui se déroulent au mois de janvier, puis au mois d'avril, en temps normal, ils ont été annulés pour cause de Covid. Avoir ces échéances qui tombent en milieu d'année, donc pose des problèmes en termes de formation et surtout pose des problèmes en termes de coordination entre collègues, puisqu'on doit présenter un sujet commun. Et donc ça suppose qu'on avance tous un peu au même rythme. Donc on ne peut pas se permettre des pas de côté. Si vous vouliez mettre 2 à 3 heures pour traiter la Commune, il est fort probable que vous mettiez en porte-à-faux avec vos collègues. Si on regarde dans la Banque nationale de sujets, il n'y a qu'une étude de document qui est consacrée à la Commune de Paris, un texte de Louise Michel. D'ailleurs, Louise Michel, pendant la Commune de Paris, fait partie des PPO, points de passage et d'ouverture, que nous avons obligation de traiter dans nos programmes.
0: Tu nous avais déjà expliqué que pour expliquer la Révolution française, en gros, tu avais 5 heures, dont la moitié consacrée à cette brave Manon Roland, qui n'était pas hyper révolutionnaire, d'après ce que j'ai compris.
1: Mais c'était pas son caractère premier, donc Louise Michel, ça balance un petit peu.
0: André nous le racontait dans une émission précédente, hein, si aux 7% de la classe d'âge 1930, on pouvait expliquer ce qu'était la Commune, il y avait 10 pages dans le manuel scolaire Mallet et Isaac de 1930. André avait grosso modo recensé que la Commune, elle apparaît encore en 1976 dans un manuel sous un chapitre intitulé « Les années terribles », hein, où donc c'est surtout la guerre de 70 qui est mise en avant, et la Commune qui en serait peut-être une fâcheuse conséquence. Et puis pouf, la Commune disparaît. Pareil des manuels scolaires, et puis quand même à l'orée du 150e anniversaire, elle a ressurgi. Pour qu'on en dise quoi ? Parce que, après tout, c'est bien beau d'y consacrer 20 minutes à la Commune, mais encore, je pense encore à Emmanuel Macron qui, en recevant Vladimir Poutine à Versailles, a expliqué au chef du Kremlin que c'était là que la République française en danger avait défendu ses valeurs. Tu nous as amené un manuel scolaire, qu'est-ce qu'ils en disent de la Commune ?
1: La Commune de Paris est réduite à un paragraphe d'une dizaine de lignes, inclus dans le grand 1 qui s'appelle « La République des royalistes 1870-1879 ». Ça fait 10 lignes, c'est très factuel. Hein. Alors apparaît un gros mot « République sociale ».« République sociale, régime visant le bien-être de chacun et l'égalité économique entre tous ».
0: Pas mal déjà.
1: Donc ça fait une demi-ligne. Ensuite, ça raconte la semaine sanglante. Sans donner les chiffres de morts, hein, y a marqué que Thiers envoie plus de 100 000 hommes pour reprendre le contrôle de la ville. Les troupes répriment l'insurrection parisienne avec une grande violence. C'est la semaine sanglante. Point barre.
0: Mais il n'y a pas de bilan. On précise bien qu'on envoie 100 000 hommes sans expliquer qu'ils assassinent 20 000 personnes.
1: ça fait un bon ratio, hein, l'air de rien.
0: C'est qu'on ne peut pas faire grâce à ce manuel scolaire.
1: Les autres sont du même acabit. On n'a pas choisi le mauvais manuel scolaire. Les autres sont du même acabit.
0: Ça y est, j'ai trouvé la phrase. La commune entend constituer une armée populaire et fonder une république sociale en bleu, gras, point. Voilà, Louise Michel, star de la commune. Une phrase. C'est pas mal, une phrase, déjà.
1: Mais c'est le problème, c'est qu'on veut parler de tout, on balaye tous les sujets, mais tout est mis à la même échelle. On papillonne, on survole, on donne quelques repères chronologiques, complètement désincarnés, malgré les fameux PPO. Hein. Ça ne signifie rien, et ça n'aboutit à rien.
0: Tu fais du De Gaulle, là.
2: Mais ça n'aboutit à rien, et ça ne signifie rien.
1: Oui. Là, vous voyez, tout est mis à même niveau. Tout est traité de la même façon. Vous faites 20 minutes de commune, 30 minutes de permanence et mutation de la société française. Et finalement, qu'est-ce qu'il en ressort de tout ça? Eh bien, pas grand-chose. On a là, je pense, l'idée dominante hein, du macronisme comme du reste. C'est-à-dire que c'est une espèce de grande lavasse, sans odeur ni goût. Et que vont retenir les gamins de ça? Bah, pas grand-chose. Et là, il faut toute la personnalité du prof qui va faire des choix, valoriser des éléments. Par exemple, si je reprends ce programme, les aspects socio-économiques qui sont quand même majeurs pour comprendre le 19e siècle, les grandes mutations économiques qui vont bouleverser la société, l'urbanisation, la naissance du monde prolétarien, etc., c'est résumé à chapitre 2, l'industrialisation et l'accélération des transformations économiques et sociales en France sous le Second Empire. D'accord. Donc le Second Empire a tout inventé, c'est lui qui a modernisé. Pas de mise en perspective historique de ce mouvement qui est réduit, voyez, à une espèce d'aspect d'encouragement de l'économie par Napoléon III et que voilà, ça a quelques conséquences sociales. Alors il est gentil, il donne le droit de grève quand même parce qu'il est quand même sympa. Ça n'a pas de sens, quoi. Et nous, en tant qu'enseignants, avec tout l'esprit critique que l'on peut avoir, on est coincé par la lourdeur des programmes, on est coincé par la mise en place de ces examens qui empêchent notre véritable liberté pédagogique, qui empêchent de traiter les choses correctement. Alors ensuite, il ne faut pas s'étonner si les gamins ne comprennent rien aux questions sociales, mais ne comprennent rien non plus à la colonisation, parce que là, la colonisation, vous voyez, il faut faire métropole et colonisation, 4 heures maximum, ça doit être plié. Comment voulez-vous qu'ils comprennent quelque chose aux phénomènes coloniaux? Comment voulez-vous introduire de la nuance, de la réflexion, pour ne pas tomber dans des schémas hyper simplifiés, que eux-mêmes vont caricaturer, parce que forcément, ils ne peuvent pas tout prendre, donc ils caricaturent de la caricature de la caricature. À la fin, il ne faut pas s'étonner que tout le monde raconte n'importe quoi, que personne ne comprenne rien aux enjeux de notre société contemporaine, sur les enjeux économiques et sociaux. Comment voulez-vous qu'ils comprennent la loi de séparation de l'Église et de l'État? On l'expédie pareil en une demi-heure. Alors que là, on a des enjeux centraux sur qu'est-ce que la laïcité, quelle est la place de la religion dans la société. Ces questions qui nous préoccupent aujourd'hui, elles préoccupaient les Français de la fin du 19e siècle et du début du 20e siècle. Sauf qu'en une demi-heure, qu'est-ce que vous voulez réfléchir? Vous leur assénez un discours, voilà...
0: Soit Charlie et tais-toi.
1: Non, mais qui leur permet de faire leurs petits commentaires de documents à la con, d'avoir leurs notes, même chez les gamins qui vont obtenir de très bonnes notes. Est-ce qu'ils en ont retiré quelque chose? En tant que citoyen, est-ce qu'ils n'ont pas juste coché une petite case? Ah bah c'est bon, c'est bien, je vais avoir mon bac. Et... Ce qui est compréhensible pour eux. Enfin, je veux dire, on aurait 15-16 ans, on pense d'abord à avoir son bac. Enfin, sauf qu'il faut nous donner des marges de manœuvre horaires, programmatiques, qui nous permettent d'insister sur des points qui nous semblent fondamentaux pour ne pas seulement être de bons petits fonctionnaires qui aident les gamins à passer leurs examens, mais être des gens qui... mettre le doigt sur des problèmes sociétaux, politiques majeurs et qui leur permettent d'être de vrais citoyens. Sinon, à 18 ans, ils vont se retrouver avec un bout de papier à mettre dans l'urne et puis ça va être celui qui a la plus belle cravate ou celle qui a le plus beau sourire.
0: Même plus insidieux que ça, puisque dans les manuels scolaires depuis quelque temps, il y a un chapitre hein, qui s'intitule « Les totalitarismes
1: ah, »
0: où on t'explique que Hitler c'est pareil que Staline, donc que nazisme c'est pareil que communisme. Hein, c'est écrit dans le livre d'école, donc c'est que ça doit être vrai. Comment en vouloir à des jeunes gens d'aujourd'hui, voire même à leurs parents, hein, de se dire « Ah, bah, on a essayé Hollande, donc, soi-disant la gauche, on a essayé Sarkozy, donc, la droite. » C'est pareil, ce qui n'est pas faux. On va donc essayer un truc nouveau. Quand on t'a pas renseigné, en fait, que le fascisme a été au pouvoir en France entre 40 et 44, oui, t'as l'impression que c'est nouveau.
1: Par exemple, un truc incroyable, jamais on ne nous fournit la liste des personnes qui rédigent les programmes. Moi, plusieurs fois, j'ai demandé, mais qui ? Alors, c'est pas pour les tondre le jour de la libération, quoique des fois, il y a des envies, mais qu'on nous dise, mais qui est responsable de ça ?
0: C'est peut-être un algorithme.
1: Là, il faut des responsables. Vous avez pondu tel truc, tel sujet, pourquoi vous avez fait ça ? On nous présente le programme tout fait, on fait des remarques, hein. Il y a plein de collègues qui disent, non, mais ça va pas, il y a ceci, il y a cela. Et puis, généralement, vous avez l'inspectrice, en l'occurrence, qui vous fait, très poliment, vous hein, voyez. Et puis à la fin, pot de zop, quoi. Donc on vous a écouté, hein, mais à la fin, ça n'a aucune incidence.
0: Oui, puis à partir du moment où l'enseignement d'une histoire volontairement frelatée et falsifiée à force de loi, ce que disait le texte européen de 2006, les ex-régimes communistes d'Europe orientale et centrale sont assimilés au régime nazi. C'est à force de loi maintenant. Communisme égale nazisme. Le politique, là, a interféré, comme on l'a vu d'ailleurs récemment, hein, au sujet de la colonisation, hein, une page sur le droit de portage et l'esclavage, et puis une page pour le docteur Schweitzer. Hein, c'est aussi passé par la loi, la présentation aussi positive du colonialisme.
1: Quand on traite la Seconde Guerre mondiale en tronc commun, en terminale, on a 6 heures. Qu'est-ce que vous voulez que des jeunes gens comprennent à un phénomène aussi complexe, aussi ample, en 6 heures? Mais ça nous interdit toute forme pédagogique qui permettrait, vous voyez, de mettre en jeu, au-delà du cours magistral, de mettre en jeu des cours dialogués, des rencontres avec des acteurs extérieurs qui leur permettent de justement s'ouvrir l'esprit, de réfléchir. Vous leur bredouillez 3 dates. Alors effectivement, il y a cet hideux accord germano-soviétique. Sauf que même si vous, au détour d'une phrase, vous essayez de nuancer le truc, enfin d'expliquer, comme on l'a déjà fait dans cette émission, je vais pas reprendre la démonstration.
0: Oui, de dire qu'avant le pacte de non-agression de 39, il y a le pacte que France et Angleterre signent avec les nazis en 38.
1: Mais vous leur dites ça, et puis voilà, bon, ça fait une phrase, voilà, je nuance un peu le truc. Ça sert à rien. Ce programme de tronc commun, première terminale, qui traite donc de 1789 à nos jours, au mieux ne sert à rien, au pire introduit des caricatures de pensée, des références fallacieuses dans leur esprit, tout ça mélangé dans une espèce de grand boubiboulga qui à la fin produit rien, quoi. Et ensuite, il ne faut pas s'étonner que vous avez des gens mal intentionnés qui, sur Internet, etc., vont récupérer la mise de ces gamins qui se posent des questions, parce qu'il y a beaucoup de ces gamins qui sont intéressés par l'histoire, qui aimeraient en savoir plus. Sauf que combien de fois, moi, j'ai dit « Ah ouais, mais là, on n'a pas le temps ». Et on est coincé là-dessus. Il y a quand même à s'interroger au plus haut sommet de la rue de Grenelle, siège du ministère de l'Éducation nationale, comment ça se fait qu'avec une population de plus en plus éduquée, qui va de plus en plus à l'école, qui a donc fait de plus en plus d'heures d'histoire et de géographie et de MC, d'éducation civique, comment ça se fait que les classes d'âge les plus jeunes sont celles qui votent le plus Front National ? Ça leur pose pas une question ? Que l'on voit montrer le radicalisme religieux chez les plus jeunes ? À quoi ça sert de nous payer, prof d'histoire géo, c'est pour leur faire bouffer de la bouillie qui les rendent totalement incapables d'envisager le monde sous d'autres angles que l'identité fantasmée, qu'elle soit nationale ou religieuse. Passer ça au prisme, vous voyez, de sa couleur de peau, de sa religion, de son identité, c'est un constat d'échec piteux, quoi. Mais c'est désastreux. Et notre capacité de résistance en tant qu'enseignant, quand j'ai vu une telle bouillie, je dis, moi, quand même, ça va gueuler, quoi. Oh, bah non. Puis bon, il faut qu'on se dépêche. Hein. Quel devoir on va donner dans 6 mois ? Et pourtant, j'ai des collègues qui sont pas des bénis oui-oui. Voilà, on est pris dans une espèce de flot d'injonctions. Hein. Et puis, on suit ça. Super.
0: Allez. Parce que finalement, le but n'a pas été atteint. Après tout, hein, moins les gens savent d'où ils viennent, moins ils comprennent là où ils sont. Et plus c'est facile de les envoyer là où on a envie qu'ils aillent. Ou qu'ils aillent pas. Fabriquer un peuple sans passé, c'est en faire des gens sans avenir qu'on peut envoyer à la boucherie, à l'usine, au chômage, dont le pouvoir peut faire ce qu'il veut, quoi.
1: Moi, j'ai toujours cette interrogation. À quel point sont-ils inconscients, manipulateurs ? Est-ce qu'ils font ça sciemment ? Ou bien est-ce qu'ils sont bêtes et disciplinés ? Je sais pas ce qui l'emporte, la bêtise ou un projet machiavélique, mais en tout cas, le jour où on se retrouvera avec Le Pen au pouvoir, avec des taux de radicalisation religieuse, etc., à niveau élevé, faudra pas pleurer. Je sais bien que prof d'histoire géo, on sauvera pas la terre entière, hein. On n'est pas les seuls à faire de l'éducation citoyenne des gens, et heureusement que c'est pas l'État qui prend entièrement en charge l'éducation civique des jeunes gens, mais on a notre rôle à jouer, et là, on nous empêche de le jouer. On nous rend impuissants. On sent bien qu'il y a des gamins chez qui ça tilte, enfin, mais la majorité accepte la médiocrité qu'on leur donne à manger. C'est pas de la faute des gamins. Mais nos dirigeants auront des comptes à rendre.
3: On n'a hélas pas fini de parler de la casse de l'histoire dans cette émission qui se termine ici pour aujourd'hui. Merci aux copains profs d'histoire géo en colère que tu retrouveras très bientôt à ce micro. En attendant, tu peux réécouter cette conversation et plein d'autres sur notre site polemix-et-la-voix-off.com. Ce n'est qu'un combat, continuant le début. Salut!

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Nous parlerons ce soir et nous entendrons surtout les trois sonates, en tout cas une grande partie des trois sonates pour viol de gambe et clavecin, composées par Johann Sebastian Bach, et nous en dirons un petit peu plus sur ces fameuses sonates, ainsi que de l'ensemble Sapho, qui a donné son second concert à l'église de l'Épiphanie du Lignon, s'il s'agissait du Stabat Mater de Pergolèse.

tout musicien connaît, n'est-ce pas, la guerre fratricide qui a opposé la viole de gambe au violoncelle dans l'histoire de la musique. Au XVIIe siècle, la viole de gambe dominait partout en Europe. Il y a seulement en Italie où le violoncelle commençait déjà à être soliste. Autrement, dans les autres pays, la viole de gambe régnait en maîtresse absolue, notamment en France, avec l'école française du Roi Soleil, des Marins Marais, des Forquerets, etc. On composait pour la viole des pièces absolument merveilleuses. Mais la guerre donc, qu'il a opposée au violoncelle fut remportée largement, on peut le dire, de façon convaincante par le violoncelle. Et la viole de gambe est tombée en désuétude totale dès le XVIIIe siècle. Et pour finir donc à disparaître des orchestres. Il est en fait certain aujourd'hui que Bach ne prescrivait plus la viole de gambe d'ailleurs dans ses orchestres. Il lui préférait donc les variétés du violoncelle piccolo. C'est un petit violoncelle, plus petit que le violoncelle actuellement, le violoncelle moderne, qu'il ait 4 ou 5 cordes, peu importe. Le violoncelle piccolo était dans la deuxième moitié donc de la vie de Bach, obligatoire même. Donc il était employé comme une espèce de violoncelle doux. Pour les violoncellistes modernes, c'est difficile de savoir exactement le rôle vraiment joué par ce violoncelle piccolo, qui ressemblait plutôt à un alto, j'entends pas dans sa forme, mais enfin dans la tonalité en tout cas, il se rapprochait beaucoup plus de l'alto. Et ça nous fait poser une question sur la réalité en fait des sonates pour viol de gambe, puisque les sonates pour viol de gambe dépassent même la tessiture même de la viole. Nous allons entendre tout à l'heure la troisième sonate pour viol de gambe et clavecin, mais jouée sur un violoncelle piccolo accompagné d'un orgue. Et là, je vais citer donc Anner Bylsma qui écrit: il me semble que la viole de gambe est un peu trop basse pour cette écriture musicale. Dans une exécution avec viole de gambe, l'une des deux voix supérieures, pourtant équivalente, se rapprocherait plus de la basse que de dialoguer avec l'autre. La corde forte du violoncelle piccolo est la plus haute parmi les cordes, donc do sol ré la mi, tous en quinte. Hein. Lors d'une exécution à l'alto, il semble très naturel de jouer ici ou là une voix dans un octave plus haut. Comparé même à la viole de gambe, le violoncelle piccolo, du fait de son apparence à la famille du violon, est plus approprié au jeu de la sonate. Donc en fait, ce qui est intéressant de souligner, c'est que parmi les trois sonates qu'a écrit Bach, il n'y en a qu'une écrite de la main même de Bach. C'est la première, la BWV 1027. On la retrouve encore sous forme de sonate en trio pour deux flûtes traversières et basse continue, dans des copies qui datent du 18e. Les deux autographes laissent supposer qu'il exista donc une autre version, une troisième version, probablement la version originale pour deux violons et basse continue. Donc ces sonates, enfin en tout cas déjà cette sonate qui est écrite de la main même de Bach, est déjà une transcription d'une sonate antérieure qui aurait été écrite pour deux violons et basse continue. En revanche, il n'existe pas d'autographe du tout de la seconde sonate, seulement une simple copie qui vit le jour 3 ans après la mort de Bach. Donc la version de cette copie n'est en rien satisfaisante. Le fait que la basse, d'ailleurs, dépasse souvent la voix de la viole de gambe n'est qu'un point fâcheux parmi tant d'autres. On ne peut s'empêcher de penser donc que cette version ne prévoyait à l'origine qu'un seul instrument. La deuxième sonate, en fait, aurait été écrite à l'origine que pour l'orgue. Et aurait été donc transcrite peut-être par un élève de Bach qui aurait arrangé pour viol de gambe et clavecin obligatoire. La troisième sonate donne l'impression d'avoir été tirée d'un morceau d'orchestre, puisqu'elle ressemble étrangement quand même au troisième concerto brandebourgeois BWV 1048. Donc on fait tout de suite la comparaison avec l'œuvre maîtresse de Bach du troisième concerto brandebourgeois, et on se dit que là, cette sonate pour la viole de gambe et clavecin donc paraît vraiment inconsistant pour remplacer un orchestre. Donc là aussi, on ne peut pas dire que ces sonates ont vraiment été écrites pour la viole de gambe. C'est absolument... elles ne forment pas en tout, elles n'ont pas été écrites pour cet instrument-là à proprement parler.
mais elles ont, si elles ont été écrites pour, la, pour cet instrument, en tout cas, il s'agirait d'abord que la première, puisqu'il existe un autographe de Bach, mais qui aurait été tiré d'une sonate pour deux violons. Donc vous voyez, c'est assez complexe. En tout cas, la seule chose dont on peut être sûr, c'est que en entendant ces sonates jouées avec une viole de gambe et un clavecin, on reste sur sa fin. Qu'on écoute les superbes interprétations de Saval ou Kuiken, on reste sur sa fin. Et quand on entend le disque de Bylsma sur violoncelle piccolo avec Bob van Asperen avec un orgue positif, on est conquis. Et on comprend effectivement que les choses ne sont pas si simples qu'elles semblent l'être au départ. Et que souvent, on a l'impression d'avoir sous les mains une sonate qui est pour un instrument accompagné d'un autre avec certitude. Et en fait, on s'aperçoit que ce n'est pas du tout le cas, qu'il s'agit de simples transcriptions. Et qu'à l'origine, ces sonates dites pour viol de gambe n'ont pas été du tout écrites pour cet instrument. Donc, on est tout content d'entendre une autre version. Enfin, la sonate est la même, mais l'instrumentation est différente, et là, en l'occurrence, de passer.

Quand on a entendu les versions avec viol de gambe et qu'on passe sur violoncelle piccolo, et qu'on change d'instrument, qu'on passe d'un instrument à l'attaque plus douce, comme l'orgue face à un clavecin, on est vraiment conquis. Et je ne parle pas des tempi, etc., qui sont également plus allants. Nous allons tout de suite essayer de nous convaincre de cela. En entendant donc de Bach, la sonate numéro 3 en sol mineur, BWV 1029, en trois mouvements, vivace, adagio et allegro, Aner Bylsma, le grand Aner Bylsma, au violoncelle piccolo, accompagné par Van Asperen à l'orgue.

à notre époque de grande conscience historique d'interprétation, donc de respecter l'authenticité de la pratique d'exécution instrumentale de l'époque baroque, je pense que la combinaison du violoncelle piccolo et de l'orgue positif correspond beaucoup plus à l'équilibre sonore que devait prétendre Bach, par exemple, plutôt qu'une viole de gambe qui, à chaque fois qu'on entend cette version avec la viole, on reste sur notre faim, c'est inabouti. Alors que là véritablement, avec les différentes voix qui s'entremêlent, notamment dans les aigus avec le violoncelle piccolo, on s'aperçoit que tout le travail contrapuntique ressort extrêmement mieux qu'avec la viole de gambe, la tessiture de la viole de gambe. On peut rappeler simplement que ces sonates ont été donc écrites vers 1720, quand Bach était à Köthen. Ils font partie donc de ces œuvres musicales dont l'exécution ne semble pouvoir respecter à la fois la distribution instrumentale prévue et le contenu musical. Donc on est toujours sur une impression un peu plus peu satisfaisante, toujours avec cette histoire de viol de gambe, hein, et de clavecin. On peut supposer logiquement que Bach écrivit pour le prince Léopold donc de von Anhalt-Köthen, qui employait Jean-Sébastien Bach et qui avait un orchestre, bien sûr, à sa disposition. On pense que Bach écrivit donc ses sonates donc pour la viole de gambe et clavecin à l'intention de ce prince qui jouait lui-même de la viole. Voilà. Donc ça explique une partie des choses, mais en fait il s'agit manifestement pas donc de composition originale, mais simplement d'arrangement de morceaux plus anciens. Voilà, nous approchons gentiment de la fin de la première partie de l'émission Diapason, donc, où j'ouvre une parenthèse dans notre propos pour parler de l'ensemble Sappho, qui est un ensemble de musique dédié à la musique ancienne, qui est un ensemble qui a été constitué il y a quelques mois, qui a donné un concert à l'église Sainte-Clotilde le 11 avril dernier et qui s'est produit vendredi dernier, donc le 4 mai, à l'Épiphanie, à l'église de l'Épiphanie du Lignon, centre commercial, qui s'est produit donc avec le célébrissime Stabat Mater de Pergolèse et des œuvres notamment de Henri Purcell et des canzones de Frescobaldi pour cordes. Cet ensemble Sappho est un ensemble de musiciens, donc on va dire le système est minimaliste puisqu'il s'agit d'un musicien par pupitre. Là il y avait exception puisqu'en fait il y avait deux violons au premier violon et deuxième violon, un alto, un violoncelle et un orgue, et puis une soprano, une mezzo-soprano comme soliste. Donc c'est un ensemble minimaliste et je crois que ça répond peut-être à une demande un petit peu de à Genève, une demande, ça remplit un peu un trou, une espèce de vide, puisque des ensembles baroques, on peut dire qu'il n'y en a pas, j'entends sur le plan régional en tout cas, si on fait exception à des ensembles comme Elima évidemment, ou Swiss Consort, qui sont connus internationalement. Je pense sur le plan régional, le Sappho remplit une espèce de vide, surtout qu'il joue sur instruments modernes, mais avec l'esprit et une sensibilité tout à fait intéressante et authentique. Et on peut se féliciter de cette initiative, et on espère que l'ensemble Sappho va pouvoir s'affirmer dans les mois qui viennent. Surtout dire que cet ensemble Sappho, donc outre le fait qu'il a déjà donné des concerts et qu'il vient de se constituer, donc c'est pas facile non plus de tenir le coup sans subvention du tout. Il faut beaucoup de courage, beaucoup d'entrain, de dynamisme et de volonté. Donc l'ensemble Sappho se produira à nouveau à la Basilique Notre-Dame vendredi 11. Donc cette semaine, vendredi 11 mai, à la Basilique Notre-Dame à 20h, dans le même programme, donc avec le Pergolèse Stabat Mater, pour se produire ensuite, toujours à cette semaine, au Temple d'Aunay, dimanche 13 mai à 16h30. Donc, je répète, vendredi, tout d'abord, Basilique Notre-Dame à 20h, ensemble Sappho, donc Basilique Notre-Dame à Cornavin. Et le dimanche 13 mai, au Temple d'Aunay à 16h30, au Temple d'Aunay, à côté de l'église ronde, à Aunay, donc là également, ça fois, alors vous retrouverez la soprano Charlotte Henriksson, la mezzo Zaina Dorcom, il y aura comme premier violon Domingo Garcia, Victor Vivas, avec Catherine de Sibonta, Muriel Hernandez, les violonistes
l'altiste Richard Harrison, le violoncelliste, eh bien, c'est moi-même, Raymond Pérez, bien votre serviteur, à l'orgue Michel Schafter, et puis tout ce petit monde est sous la baguette de Nathalie Brault, notre Canadienne, qui fait un travail remarquable. Voilà, ça c'était pour parler de Sappho et des perspectives qui attendent cet ensemble, notamment aussi au mois de juin, le 9 juin à Prosinges, concert également le 9 juin à Prosinges, à l'église de Prosinges, à 19h. Sappho produira le même programme, ainsi qu'à jusqu'à la fête de la musique d'ailleurs, où il jouera également à l'auditoire Calvin le même programme. Voilà. Avant de conclure la première partie de l'émission et de revenir avec les interprètes prestigieux dont je parlais tout à l'heure, Bilsma et Van Asperen qui jouent les sonates de Bach, eh bien nous allons simplement rappeler que vous êtes toujours sur Radio Zone 93,8 dans l'émission Diapason avec Raymond Pérez tous les mardis à 22h20 environ. Rediffusion de l'émission Diapason le mercredi en fin de matinée aux alentours des 11h-11h10 le matin, donc il existe toujours une rediffusion de l'émission. 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notamment les projets sont possibles, tous les projets sont possibles, les projets d'enregistrement, Diapason peut enregistrer des ensembles, peut les diffuser sur les ondes de Radio Zone, peut également parler des programmes qui sont faits par plusieurs orchestres ou ensembles vocaux de Genève. Ça a déjà été le cas. Je prendrai simplement l'exemple de l'orchestre Saint-Pierre Fustery. J'avais reçu la présidente Florence Krauskopf à l'interview ici. J'avais parlé de l'orchestre symphonique Genevois, l'orchestre de chambre La Sinfonietta, autrement le chœur de Meynier, la lyre de Carouge. Vous voyez que tout est possible avec Radio Zone de parler de vos projets, de vos ensembles, si vous en avez un, et puis même de venir ici en parler directement à la radio. C'est encore la meilleure chose à faire. Voilà, je vous donne rendez-vous à tout de suite après la pause pour la seconde partie où nous entamerons cette seconde partie avec la deuxième sonate en ré majeur de Jean-Sébastien Bach, toujours avec les mêmes interprètes.

Nous voici donc de retour pour la seconde partie de l'émission Diapason avec Raymond Pérez. Alors, nous étions en train de parler de l'ensemble Sapho pour conclure donc sur la première partie. Alors, retournons maintenant à Jean-Sébastien Bach et ses sonates pour viol de gambe et clavecin, revisité par Anner Bylsma avec son violoncelle piccolo et Van Asperen. Alors que je vous propose la seconde sonate, comme je vous l'avais annoncé, en ré majeur. Elle est en quatre mouvements, adagio, allegro, andante et allegro finale pour le quatrième mouvement. Cette sonate est notée par Bach BWV 1028. Je vous rappelle que ces sonates datent de 1720. Et avant que j'oublie de vous annoncer tout de même que ce disque, vous le trouverez chez Sony, que je vous engage évidemment à aller l'acheter. Il a une dizaine d'années, mais je vous assure qu'il n'a pas pris une ride par rapport à ses concurrents directs des enregistrements de l'interprétation de viol de gambe. Par rapport à eux, il est plus intelligible et certainement plus abouti.

Merveilleuse deuxième sonate de Bach, et quelle interprétation de Anner Bilsma, le grand violoncelliste baroque qui a raflé, je crois, pratiquement tous les prix, que ce soit des prix de concours ou des prix discographiques. Je rappelle son parcours brièvement. Il est né en 1934 à La Haye, et dès 1957, bien entendu, il reçoit le prix d'excellence du Conservatoire de La Haye. Il remporte deux ans plus tard, en 1959, le premier prix du concours Pablo Casals à Mexico. C'est à cette époque donc qu'il est premier violoncelliste soliste de l'Orchestre de l'Opéra des Pays-Bas à Amsterdam. Donc il occupe cette position jusqu'en de 62 à 67, donc au Concertgebouw d'Amsterdam. Les offres de concert alors ensuite commencent à pleuvoir. Il a son poste fixe donc jusqu'à 69. Ensuite il quitte son poste pour donc se lancer dans cette fabuleuse carrière de soliste et d'interprète, de concertiste soliste international qu'il va connaître à partir de 69, avec une discographie absolument monumentale. Et c'est surtout dans le répertoire ancien 17e et surtout le 18e siècle où il excelle et où il nous montre, que ce soit sur les suites pour violoncelle seule de Jean-Sébastien Bach, ce soit les sonates que nous entendons ici, sur des concertos du fils donc de Carl-Philippe Emmanuel Bach, ou des concertos de Vivaldi, les sonates de Vivaldi. Bref, il est passé maître dans l'art de l'interprétation de la musique ancienne et fait référence en la matière en ce qui concerne le violoncelle. Bob Van Asperen, le claveciniste et organiste chef d'orchestre, lui, spécialiste de la musique ancienne, résidant également à Amsterdam. Alors il a reçu donc une formation fantastique, puisqu'il a eu comme professeur Gustave Léonard, donc qui est un des plus remarquables clavecinistes, n'est-ce pas, et le plus demandé de la planète, certainement. Comme donc il est professeur au Swilling Conservatorium d'Amsterdam, et comme enseignant donc dans plusieurs académies d'été en Allemagne, Hollande, Italie, France, Angleterre, Canada, etc. Il donne des cours de clavecin à des élèves qui viennent du monde entier. Il a reçu également, lui, plusieurs prix, également des prix discographiques. Voilà, je vous propose maintenant d'écouter la première sonate de Bach, toujours, sol majeur, en quatre mouvements. Elle est notée comme suit: Adagio, deuxième mouvement Allegro ma non tanto, troisième mouvement Andante, quatrième mouvement Allegro moderato. Elle fait environ 12 minutes, elle est en sol majeur, comme je l'ai dit, BWV 1027. Avec Bilsma et Van Asperen.

0: Voilà l'émission Diapason qui s'achève avec cette super première sonate de Jean-Sébastien Bach. Disque évidemment que je vous recommande par-dessus tout et qui devance largement ses concurrentes de la viole. Et interprétation sur viol de gambe. Voilà, nous avons passé cette heure avec Jean-Sébastien Bach et ses trois sonates. Ces trois sonates merveilleusement interprétées par Bylsma et Van Asperen. Je vous ai également parlé de l'ensemble Sappho qui a donné son concert, son second concert à l'église de l'Épiphanie du Lignon dans le, avec le Stabat Mater de Pergolèse. On peut le dire, une réussite. Nous souhaitons à Sappho bon courage pour la suite, d'autant qu'il donne un nouveau concert dans quelques jours. Ce sera le vendredi à la Basilique Notre-Dame, le vendredi 11 mai, va à 20h à la Basilique Notre-Dame de Cornavin. Des œuvres de Purcell, Frescobaldi et le Stabat Mater de Pergolèse. Il y aura également un concert le dimanche 13 mai, dimanche qui vient, à 16h30 au Temple d'Aunay, à côté de l'église Ronde. Au Temple d'Aunay à 16h30, dimanche 13 mai, même programme, mêmes interprètes. Et nous les retrouverons une nouvelle fois, une cinquième fois, au mois de juin. Ce sera le samedi 9 juin à l'église de Prosinges à 19h, même programme, mêmes interprètes, avec soprano Charlène Henriksson, mezzo Zaina Dorcom, avec d'excellents violonistes dans cet ensemble Sappho, qui nouvellement créé d'ailleurs, sous la direction de Nathalie Brault. Voilà, nous avons passé une heure en compagnie de Jean-Sébastien Bach. Je vous rappelle que l'ensemble Sappho présente toujours ses concerts en vue d'aider aussi l'association AMSI, Aide Morale et Suivi Individuel, qui est, elle se trouve à Aunay. Voilà. Je vous souhaite une bonne semaine. Le Diapason, c'est tous les mardis à 22h20. Rediffusion le mercredi à 11h. Bonne semaine.
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0: 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Clé de lecture comme chaque mardi à 19h en reprise chaque 5h sur 24h. Au micro, Jean Musy. Info, influx, intox. Qui tient la barrière de la vérité? Rencontre avec Olivier Picard, coordinateur des dossiers du Canard enchaîné. Ils sont influenceurs, leur pouvoir est exorbitant, parfois à la mesure de leur compte en banque. Ils sont prêts à tout pour vendre du rêve, de l'intox et de la sensation, au mépris des règles de la déontologie de l'information. Certains se piquent de marcher sur les plates-bandes du journalisme au nom d'une modernité ou de nouveaux langages, qui ne tirent bien souvent leur légitimité que de l'audience. Ils inquiètent les rédactions, pas toujours les responsables de médias, qui se verraient bien partager leur notoriété et l'accès à leur public. Alors, ces influenceurs, fils de pub ou créateurs de contenu? Nous avons rencontré Olivier Picard, coordinateur des dossiers du Canard enchaîné, dont le numéro d'avril 2026 s'intitule « Trafic d'influence, le canard décrypte le pouvoir exorbitant des influenceurs, celui de faire vendre tout et n'importe quoi ». Nous l'avons rencontré aux Assises Presse et Démocratie 2026, organisé par le Club Suisse de la Presse à Genève, le 28 août 2026, et qui s'interrogeait les créatrices et créateurs de contenu, ennemis des journalistes. Olivier Picard, au micro de Jean Musy. Olivier Picard, vous êtes coordinateur et responsable des numéros spéciaux du Canard enchaîné, les fameux dossiers. Il en a un, d'avril dernier, trafic d'influence, le canard décrypte le pouvoir exorbitant des influenceurs, celui qui fait vendre tout et n'importe quoi. Alors, ces influenceurs, fils de pub ou créateurs de contenu?
1: Un peu des deux. En fait, la difficulté du dossier, c'est de pas noyer le bébé avec l'eau du bain. C'est-à-dire que le phénomène est intéressant dans la mesure où les créateurs de contenu donnent un nouvel accès à l'information et en même temps, ils se confondent par leur méthode, par la façon dont ils se positionnent sur les réseaux, comme des influenceurs qui, eux, sont là d'abord pour vendre, que ce soit de la nourriture intellectuelle ou commerciale, à leur communauté. Et donc, la difficulté, c'est ce que notre dossier a essayé d'explorer, c'est de décrypter cet univers et d'essayer de séparer le grain de l'ivraie.
0: Ça n'a pas été facile, j'imagine, pour trouver également aussi les acteurs.
1: Alors, les acteurs sont pas du tout demandeurs d'une collaboration quelle qu'elle soit avec les médias traditionnels. Donc on a été assez surpris et désagréablement surpris de voir que tous ces influenceurs considéraient que répondre à un journal comme le nôtre, qui est quand même l'un des titres les plus importants, les prestigieux de la presse française, eh bien pour eux ça n'avait pas d'importance. Ça en dit long quelquefois sur leur imaginaire de l'avenir des médias, où nous sommes les médias traditionnels, dans leur esprit, sont en voie de disparition.
0: On a l'impression, si j'ai bien compris, qu'en fait, les influenceurs travaillent d'abord pour leur communauté.
1: Oui, et c'est ce qui nous pose problème à nous, journalistes. C'est-à-dire que nous, nous avons une vocation universelle. Et même la presse d'opinion a une vocation à informer selon des règles déontologiques très très précises, alors que les influenceurs qui travaillent dans le domaine de l'information le font pour être agréables aux oreilles de leur communauté. Et donc, un peu comme avec les algorithmes, ils sont enfermés dans un univers informationnel dont ils ne sortent pas et qui est antinomique avec le développement de leur esprit critique.
0: Comment vous expliquez aussi que le public, finalement, se laisse avoir, ou en tout cas ne réagit pas?
1: Parce qu'il faut reconnaître ça aux réseaux sociaux. Les réseaux sociaux ont apporté une très grande facilité d'accès à l'information, quelle qu'elle soit, bonne ou mauvaise. Et en ce sens, il est très très difficile de réguler ça. Donc je pense que c'est la dimension de l'offre qui est tout d'un coup est considérable. Et sur les réseaux, on peut trouver le meilleur comme le pire. Et donc, nous devons faire en sorte que ce soit le meilleur qui triomphe, parce que les gens soient de plus en plus informés et qu'il soit de plus en plus facile de s'informer, qu'il y ait des nouveaux canaux d'information, c'est en soi positif. Ce qui est négatif, c'est l'usage qu'on en fait.
0: On a vu tout à l'heure dans une assise de la presse à Genève, qui se tiennent donc ce vendredi 28 août, qu'il y a donc dans certains influenceurs finalement une volonté politique déterminée, militante. D'autres veulent un petit peu aller sous les marges et chercher un petit peu la crédibilité ailleurs.

0: entendu, c'est qu'ils échappent à tout ça. Donc, une labellisation permettrait justement d'encadrer une profession qui réclame elle-même d'être justement reconnue comme une profession. Donc, ils peuvent tout à fait légitimement dire qu'ils font un métier. Ils nous disent, nous voulons que le métier d'influenceur et de créateur de contenu soit reconnu. Très bien, reconnaissons bien le métier d'influenceur et de créateur de contenu, mais imposons-lui un certain nombre de contraintes qui va avec toute forme de reconnaissance et imposons-lui des règles de labellisation précises. Cela dit, théoriquement, comme ça semble facile. Maintenant, le principe justement des réseaux, c'est quand même une très grande volatilité, une très grande liberté. C'est un univers où, qui par définition se veut très libre, donc qui ne sera pas facile à réguler. Réguler le numérique, réguler quoi que ce soit sur Internet, c'est très complexe.
1: Même les médias Bolloré sont opposés.
0: Alors les médias Bolloré s'y sont opposés parce que ils ont une clientèle qui est favorable à une liberté totale, ce qu'ils appellent la liberté d'expression, mais qui est une liberté d'expression complètement dévoyée. C'est liberté de dire n'importe quoi, liberté de dire des horreurs, liberté de dire ce qui vous passe par la tête. Et c'est la raison pour laquelle les médias Bolloré s'opposent à toute forme de régulation un peu sérieuse dans ce domaine de la création de contenu et d'influenceurs, et évidemment cherche à caresser dans le sens du poil la noria d'influenceurs de droite et d'extrême droite qui sévissent sur les réseaux et qu'ils n'ont pas envie de contrarier.
1: Quand on regarde un petit peu ce qui s'est passé avec les public relations, comme on les appelait, les relations publiques, finalement à l'époque on voulait convaincre d'abord les journalistes, mais avec des techniques qui sont pas loin de celles-là non plus. Et aujourd'hui on saute l'étape, on va directement au public, il n'y a rien de très nouveau finalement. On a toujours besoin de vouloir chercher à gauchir la communication, enfin proposer la communication et gauchir ce qui conduirait vers la vérité.
0: Si, il y a quelque chose de nouveau derrière ça, c'est la viralité, la puissance des réseaux. Le fait que, avec une information telle qu'elle soit, elle a un pouvoir qui est démultiplié toutes les 2 secondes ou toutes les 3 secondes, ça c'est complètement nouveau et ça donne une force à tous les contenus justement qui sont dévoyés, insupportables, parfois illégaux, une puissance qu'elle n'a jamais eue jusqu'à présent. Tous les spécialistes du numérique et du net qu'on a rencontrés nous ont tous dit que là, on est arrivé à une frontière qui ouvre sur un territoire que personne n'a connu jusqu'à présent. Donc, aucune comparaison ne peut être faite avec tout ce qui a pu exister jusqu'ici pour promouvoir des contenus qui étaient répréhensibles d'une façon ou d'une autre.
1: Généralement, lorsqu'une nouvelle création, une nouvelle invention se fait, il y a toujours la réflexion sur l'effet secondaire, perverti ou pervers en tout cas. Là, c'est pareil, évidemment, derrière le slogan « liberté » se trouve finalement aussi le danger, l'enjeu de l'intoxication.
0: Oui, ça va avec le fait que l'idée de progrès est remise en question aujourd'hui. À juste titre, l'humanité a toujours pensé que, sans aller jusqu'au processus de destruction-création de Schumpeter, que l'humanité était créatrice dans son évolution, dans ses révolutions. Que de toute façon, d'une révolution douloureuse pouvait naître toujours quelque chose de nouveau et de positif. Sauf que là, on est arrivé à un moment où l'humanité elle-même, parce qu'elle est confrontée à une accélération technologique sans précédent dans toute son histoire, justement, c'est le moment où on doit s'arrêter pour réfléchir. Par exemple, sur l'intelligence artificielle, on voit bien tous les bienfaits que peut apporter l'intelligence artificielle, mais on voit aussi tous les dégâts qu'elle peut faire. C'est-à-dire qu'une avancée technologique de cette ampleur ne peut pas être forcément bonne. Elle est forcément à remettre en question. C'est quelque chose d'assez nouveau dans l'histoire récente de l'humanité. Il ne faut pas oublier que depuis la fin du XVIIIe siècle, on a eu, avec la vapeur, l'électricité, etc., on a été dans un cycle de progrès pour l'humanité absolument constant. Le moment est venu de s'interroger sur la façon...
1: Sur le nucléaire, il y a quand même quelques doutes, hein ?
0: Ah oui, bien sûr, mais les doutes ne sont pas levés. Et la crise écologique, qui effectivement peut nous amener à reconsidérer le nucléaire avec un autre œil que celui qu'on avait dans les années 80,

0: Et c'est pas pour autant qu'elle doit tout d'un coup raboter tout le débat qui reste actuel sur la pertinence d'inventer un avenir qui repose sur une énergie et qui est destructrice et qui est extrêmement dangereuse à partir du moment où elle échappe au contrôle des hommes.
1: Qui doit réguler ? Alors, il y a plusieurs écoles. Est-ce que c'est l'État ou au contraire, ce sont les professions elles-mêmes ? Est-ce que c'est finalement les représentants du peuple qui doivent quand même réfléchir un tout petit peu à ce qu'est l'intérêt public, l'intérêt général ? Qui a, en quelque sorte, l'autorité ou quelles seraient les autorités ?
0: La difficulté, c'est de réguler dans le domaine du numérique. On le voit en France avec la loi sur l'interdiction d'accès aux réseaux sociaux pour les moins de 15 ans. Que le gouvernement a essayé d'imposer et il s'est fait retoquer par le Conseil constitutionnel, pas sur le principe évidemment, mais sur simplement la conformité aux droits et aux libertés. Donc il faut trouver un moyen intelligent pour donner un cadre à cette régulation. Elle doit venir de l'intérieur, je pense, elle doit venir par les acteurs du numérique qui doivent eux-mêmes savoir brider cet appétit très désordonné pour une information tous azimuts. Je pense que c'est là où on pourra jouer un rôle important. Et le deuxième élément, c'est bien sûr aussi l'éducation. L'éducation aux médias, l'éducation aux réseaux. Sachant que l'interdiction, on le voit bien, sera difficile. En revanche, l'éducation aux réseaux, ça reste possible. C'est-à-dire opposer à la force destructrice parfois, ou la force d'abrutissement des réseaux, une force de formation, d'éducation qui viendra la contrebalancer. Et il faut y croire, c'est pas Don Quichotesque, il faut y croire mais il faut se donner les moyens d'y croire. C'est-à-dire dans les systèmes éducatifs, il faut prendre nos responsabilités là-dessus.
1: Comment vous avez reçu ce sondage qui est sorti tout à l'heure dans ces assises et qui montrait comment les jeunes Suisses, finalement, alors, sont extrêmement dépendants dans la source d'information des réseaux sociaux, en fait, qui ne croient pas du tout de ce qu'ils y reçoivent?
0: Alors, ça recoupe, nous, des enquêtes que nous avons consultées, dont nous nous sommes servis pour préparer nos propres dossiers du canard, donc des enquêtes françaises, qui ne sont pas loin d'aboutir au même résultat. Évidemment, ce ne sont pas les mêmes chiffres et c'est normal parce que ce n'est pas le même échantillon. C'est pas le même pays non plus, mais il y a une contradiction. Alors, je note qu'en Suisse, il y a peut-être une proportion un peu plus importante qu'en France de ce panel qui avoue sa confiance dans les médias traditionnels. En France, les sondages, malheureusement, ne sont pas aussi souriants pour les médias traditionnels. Sur la contradiction, c'est intéressant parce que c'est réconfortant, parce que ça indique tout de même que on peut avoir quelquefois une vision des jeunes assez primaire, où il serait forcément manipulable, où il serait forcément, il digérerait forcément sans réflexion l'information délivrée sur les réseaux. Et on s'aperçoit qu'ils ont eux-mêmes une volonté critique sur les réseaux. Et donc ça, c'est intéressant. Maintenant, effectivement, aujourd'hui, aller acheter un journal, même lire un journal, demande, là, c'est humain, hein, demande un effort auxquels les jeunes sont peut-être moins disposés. Alors là, j'avoue que c'est à nous de stimuler cette lecture traditionnelle, en fait.
1: Oui, parce qu'il y a une forme de dépendance vis-à-vis de l'instrument.
0: Oui.
1: Et puis, de l'autre côté, il y a le côté divertissement. Mais donc, il y a quand même un besoin, il y a quand même un manque à constater.
0: Oui. Alors, ce qui est intéressant, c'est qu'on constate aussi, il y a plusieurs enquêtes qui sont sorties là-dessus en France, mais j'imagine en Suisse, c'est la même chose, avec la tentation d'abandonner le portable, ou en tout cas de faire un sevrage du portable, de pas allumer son portable pendant une partie de la journée, quelquefois pendant plusieurs jours, de faire des cures d'amaigrissement du portable. Ça, c'est intéressant. C'est-à-dire qu'on est peut-être arrivé, on a cru que cet abrutissement au réseau n'avait pas de limite, et à la surprise générale, on s'aperçoit que, bah si, il y a peut-être une limite. Donc, wait and see. Mais à nous d'éduquer dans les médias et de le faire sans condescendance.
1: Alors, Alors comment le canard se met-il aujourd'hui finalement à Internet, avec également sous les réseaux, etc. et tout ? C'est une petite révolution.
0: Alors c'est une révolution pour un journal dont les ressources sont encore à plus de 90%, 92 je crois, et qui viennent de la presse écrite. C'est une révolution parce que c'est pas notre univers, ce ne sont pas nos formats. Et parce que le canard, dans sa forme, est difficilement transposable. En fait, le modèle canard, est, de par la liberté qu'il a, est difficilement transposable dans un monde numérique qui est finalement beaucoup plus codifié que nous ne pouvons l'être. On ne peut pas transposer ce qu'on fait dans le canard uniquement sur les réseaux. Autrement que, effectivement, en publiant le journal, les papiers du journal, etc., qui sont un peu transformés, un peu rhabillés, de façon à être...
1: Il y a le dessin.
0: Avec des chapeaux et avec... Mais c'est un peu compliqué. On est en train de réfléchir à ça. Ça demande aussi des moyens qu'il faut développer. Ça sera toujours le canard, mais un canard forcément différent sur le net qu'il ne sera en presse écrite, tout en étant le même, en restant le même. C'est un enjeu, mais on est en train de travailler là-dessus. Ce qu'on fait actuellement, c'est qu'on essaie d'être très très présent sur les réseaux, via justement Instagram, où ça fonctionne très très bien, justement où le dessin est une arme qui est très puissante. Pour ne prendre que l'exemple des dossiers du canard, le dessinateur Diego Aranega, qui dans les dossiers sur les influenceurs a fait une BD ou deux BD de 3 pages chacune, eh bien, le jour où nous l'avons mis sur les réseaux, elle a été vue 2,5 millions de fois en l'espace de 3 jours. Donc, beaucoup plus qu'un papier classique. Ce qui veut dire que le dessin peut nous permettre tout simplement d'atteindre un public que nous ne pouvons pas ou que nous ne pouvons plus atteindre avec notre média traditionnel. Et ça, c'est très excitant. Mais ça va demander beaucoup de travail d'adaptation.
1: Il y a une arme importante, essentielle du canard, c'est le rire.
0: Ah oui, ça, alors qu'on est à l'aube d'une année électorale en France, où franchement, il n'y a pas beaucoup de quoi rire, le rire reste quand même un désir pour nous, tout le temps. On rit au sein de la rédaction beaucoup. Il y a beaucoup d'éclats de rire, même s'il y a des, il peut y avoir des tensions, comme dans toute rédaction, et c'est humain, c'est normal. Le rire l'emporte toujours. Ça, le rire, il est consensuel et on ne le perd pas de vue. On va essayer de faire cette campagne cette année 2026-2027 en ayant envie, quelquefois, quelque chose que la situation politique ne permet pas de déclencher. Ça, c'est sûr.
1: Merci à Olivier Picard, coordinateur du dossier du canard enchaîné, dont je rappelle le numéro d'avril 2026 intitulé « Trafic d'influence. Le canard décrypte le pouvoir exorbitant des influenceurs, celui de faire vendre tout et n'importe quoi », numéro 179. 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Dans quelques instants, la suite de notre programme. Au micro, Jean Musy. À la technique, Cyril Caillez.

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espace ouvert. Bienvenue sur Radio Zone 93,8 MHz, espace ouvert, le magazine de l'intégration, comme chaque mardi à 19h30, en reprise chaque 6h sur 24h, au micro Jean Pélichon. Qui sont ces Nantais venus d'ailleurs? Une exposition dans les coulisses de la migration au musée d'histoire de Nantes, est située au sein du château des Ducs de Bretagne. Un parcours pour 9 hommes et femmes qui ont quitté leur pays d'origine. Reportage de Christophe Artus de Sun, le son unique à Nantes pour Radio Zone.

0: Pourquoi et comment devient-on nantais venu d'ailleurs? Cette question est le thème central d'un film réalisé par l'association Casa Africa et qui a pour vocation de servir de support à des projections débats qui seront organisées dans les prochains mois un peu partout en Loire-Atlantique. Il s'appuie sur 5 témoignages d'immigrés d'hier et d'aujourd'hui afin de nous inviter à une réflexion sur les processus de migration et d'intégration. Ce film est produit à l'occasion de l'exposition Nantais venu d'ailleurs qui retrace au château des Ducs de Bretagne à Nantes un siècle d'immigration et c'est donc tout naturellement dans une des salles de ce château qu'il a été projeté pour la première fois. Vous allez pouvoir entendre dans ce reportage des extraits de ce film ainsi que le témoignage d'un de ces Nantais venus d'ailleurs qui nous offre son regard personnel sur l'intégration des personnes étrangères en France.
1: Ce soir, on va voir une projection donc, de témoignages, ce qui pour nous était intéressant puisque l'exposition est basée notamment beaucoup sur des témoignages et des prêts d'objets de particuliers. Donc ça a fait un vrai écho avec le travail que nous on a fait au musée. Et voilà, nous on était très intéressés par l'aspect sensible en fait de cette proposition. Donc je vais vous souhaiter une bonne soirée, je ne vais pas parler plus longtemps, je vais peut-être vous présenter le film avant de le lancer ou... Voilà, bah alors on va d'abord regarder le film et puis on en parlera après. Bonne soirée.
2: Ah, le seul problème pour moi c'était qu'à cette époque-là je ne parlais pas français.
3: Oui.
2: Le français pour moi c'était, la barrière principale pour moi c'était la langue.
4: Ce qui m'a frappé aussi en arrivant c'est les relations quand même sur le plan social. Mais c'est découverte vraiment d'un milieu occidental, enfin français occidental, où c'est vraiment un peu plus chacun dans sa vie.
2: Ce qui m'a frappé, par exemple, c'était la... au niveau de l'ambiance, de la rue. Quand j'ai pris, par exemple, la première fois le train, le silence, les gens qui murmurent, qui ont peur de déranger le voisin, celui qui est à côté. Donc il faut faire attention, pas aller comme ça. Tu vois? Et ça m'a frappé, je trouve pas ça naturel, ni logique, ni normal. Tu sais qu'au Chili, Nantes, c'est en général en Amérique latine, c'est pas une ville connue. Mm. Mais je savais que Nantes existait à cause de, ou grâce à Jules Verne. Ah, l'édit de Nantes.
3: Oui.
2: Non, c'est ça.
3: C'est ça.
2: Et puis à l'équipe de foot.
5: Ici, c'est pas comme au Vietnam non plus, parce que des voisins, des voisines, on ne connaît pas très bien.
6: En Algérie, c'est mon pays, j'aime l'Algérie, moi. C'est mon pays, c'est normal. Je vais toute l'année, hein, là-bas. Je voudrais faire la nationalité française.
3: Oui.
6: Parce que je suis à l'aise. Pour le travail, pour chercher encore du travail. Moi, je ne fais pas beaucoup de travail. 5h30 par jour, ce n'est pas assez pour moi.
4: Boniface Dagri.
0: Vous êtes l'un des témoins du film présenté ce soir le cadre de cette exposition Nantais venu d'ailleurs. C'était assez intéressant parce que vous, ces questions autour de l'immigration, de l'intégration, vous posent en tout cas question, voire même problème.
4: Oui, c'est ça. C'est-à-dire qu'il me pose question parce que, en fait, je me pose la question de savoir qu'est-ce qui est un peu plus important encore. Ce n'est même pas une question que je me pose, c'est une question qui se pose à moi. Et je m'aperçois fondamentalement, s'il fallait résumer, qu'il y a quelque chose qui transcende ça. C'est comme quand on s'inscrit dans une catégorie, qu'on appartient à ceci, on appartient à cela. Je pense que si on écoute bien, il y a quelque chose qui va au-delà. Et être nantais, j'entends bien, bon, c'est important. Mais en même temps... le fait de poser la question nous amène quelque part. Et j'ai envie de dire, être nantais, d'accord, ou bien moi, être africain, de Côte d'Ivoire par exemple, d'accord, mais qu'est-ce qui peut être au-delà? Et voilà, là, finalement, la question, ce qui me travaille n'est pas vraiment à l'intérieur de la question, c'est l'espace au-delà de la question.
0: Vous posez également des questions sur ce titre, finalement, Nantais, venu d'ailleurs, hein, ça va avec ce que vous venez de dire.
4: Oui, c'est ça, oui, Nantais venu d'ailleurs, d'abord, il y a deux questions là-dessus. Quel est l'intérêt de se poser cette question? Voilà. Pourquoi Nantais venu d'ailleurs? Qui pose la question? Dans quel but? Dans quel objectif? Et puis deuxièmement, donc ce que je disais tout à l'heure, c'est une question de précision aussi. À partir de quand on est Nantais venu d'ailleurs? Et puis, je dirais plutôt à partir de quand on n'est pas Nantais pas venu d'ailleurs? Voilà, c'est ça. Il y a un moment où la frontière devient floue et que ça renvoie un peu à ce que je disais tout à l'heure. Il y a quelque chose qui se travaille au-delà de ces questions qui, finalement, sont un peu floues et nous demandent d'aller au-delà de la question posée. Oui.
0: Insérer, intégration, est-ce que vous, ce sont des termes qui vous parlent ?
4: Oh, pas vraiment, non. Moi, je pense qu'il y a à trouver les limites tout à fait humaines dans un contexte, dans un lieu, et chez des gens, entre guillemets, bon, on est là et ben, on est accepté ou il n'y a personne qui vous embête. Voilà, quoi. Moi, je dis, bon, c'est ça. Mais l'histoire se joue vraiment dans une espèce de collaboration. Celui qui est là, il ouvre dans la mesure où il peut ouvrir, mais celui qui vient aussi, il a un devoir de mériter l'ouverture. Donc l'insertion ou l'intégration, c'est pas un geste de ceux qui sont là, qui accueillent, et puis c'est pas un geste de quelqu'un qui force. C'est une rencontre. Et cette rencontre offre des droits ou des possibilités, des avantages, des privilèges, mais elle impose des devoirs, même à celui qui arrive. Donc il y a quelque chose qui fait que il y a une rencontre. Et dans ce sens-là, c'est, moi je dirais, en revanche, dans ce sens-là, j'entends bien le thème qui est proposé. Moi je me sens bien à Nantes parce que c'est pas d'une façon théorique ou sociologique. Je sens bien que à Nantes, ben voilà, tu es là, personne ne t'emmerde, si je peux me permettre d'employer ce mot-là. Personne ne t'oblige à des devoirs outre mesure, mais bon, voilà. Mais en même temps, personne ne te pousse dans une atmosphère, je dirais, un peu méditerranéenne et tout cela. On est un frère et tout. Mais tu as la liberté de faire ce que tu veux et tu as la liberté de conquérir les liens ou les attaches qui te conviennent. Donc voilà, cette position médiane-là, moi, elle me va bien. Elle pose l'ouverture de ceux qui sont là, mais elle pose aussi la question du devoir de celui qui arrive.
0: On est dans une dimension très philosophique.
4: Peut-être. Et si vivre, effectivement, et en philosopher, c'est vraiment ressentir et vivre et réfléchir sur ce qu'on vit, moi je dis oui. Au-delà de la théorie philosophique, moi je pense qu'effectivement, c'est ça la philosophie. C'est la philosophie vécue au sens presque pré-socratique. Je dirais pré-socratique. C'est ce qui se vit, ce qui se sent et qui dépasse la théorie philosophique. Je pense qu'on y est, oui.
0: Dimension philosophique totalement absente aujourd'hui des débats autour justement de ces thèmes de l'intégration, de l'immigration. Ouais. Qu'est-ce que vous, ça évoque en vous ?
4: Mais je pense que, bon, on est dans un contexte où les gens, on est dans des modes de pensée qui font que, bon, c'est difficile de transcender des particularités, des compartimentations. On est dans un aspect historique, aspect politique, aspect sociologique, aspect syndical, et on pourrait oublier peut-être la finalité de toutes ces réflexions et de tous ces vécus. C'est assez simple, c'est être bien et être respectueusement avec l'autre, quoi. Il faut retourner, à mon avis, à des fondamentaux.

Le film « Pourquoi et comment devient-on nantais ?» venu d'ailleurs servira de support à plusieurs projections débats dans différentes communes de Loire-Atlantique. Cette émission vous était proposée par Christophe Artus.

Merci à Christophe Artus du son unique à Nantes, Sun, une radio donc de Bretagne, pour ce reportage sur ces Nantes. Est venu d'ailleurs. Espace ouvert, c'est terminé. Dans quelques instants, la suite de notre programme. Au micro, Jean Pélichon, à la technique, Cyril Caillez. Notre téléphone, 04 50 40 51 41 00 33, depuis la Suisse voisine. 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
4: La violence, la bourgeoisie a le monopole de la violence. Tu regardes ce qui s'est passé avec les gilets jaunes. On n'a pas regardé ce que voulaient les gilets jaunes, contre quoi ils se sont battus, pourquoi ils se sont manifestés. Non, ils ont été violents, donc ils sont condamnés. On oublie la violence policière, une grande brutalité. Seul le pouvoir en place peut utiliser la violence, y compris de façon complètement abusive. Mais comme c'est le pouvoir en place, c'est légitime. La seule violence possible, c'est celle des flics. Pour ce qui est de la Commune de Paris, que la Commune de Paris a été un formidable laboratoire d'idées nouvelles, de progrès de l'humanité, etc. Non, ça, on a enterré l'idée comme une étoile qu'on met au fond d'un trou. Aujourd'hui, la Commune de Paris est condamnée parce que la gauche est totalement impuissante.
5: Salut Cédric.
6: Salut.
5: Émission aujourd'hui, c'est pas la première qu'on fait, j'espère que c'est pas la dernière qu'on fera, consacrée à la fabrique et à l'enseignement de l'histoire. Et toi, contrairement aux copains André et Daniel, qui n'enseignent plus, tu es toujours professeur d'histoire-géographie. On va donc à nouveau dans cette émission parler de l'enseignement ou du non-enseignement, de ce qu'il est poli d'enseigner, tant dans les médias que dans les programmes scolaires. Napoléon, bien, Commune de Paris, pas bien, mouvement ouvrier, tout ce qui est rouge, pas bien. Je te propose donc, Cédric, qu'on écoute deux sujets choisis par les copains dans le monde diplomatique. L'un sur la mythologie de l'histoire de l'Union européenne, développé par Daniel. Et dans un deuxième temps, cette malheureuse commune qui, depuis des décennies, est quasiment bannie des médias et des manuels scolaires, encore qu'il semblerait qu'elle ait un peu ressurgi dans les programmes. On en parlera en fin d'émission. Mais tout de suite, les copains sur l'Europe et la commune.

0: Salut Daniel.
1: Bonjour à tous.
0: Tu as choisi cet article dans le Diplo du mois de mai. Bienvenue au musée de la propagande européenne, un article du journaliste Jean-Baptiste Mallet. À Bruxelles, le parc Léopold abrite un musée insolite qui, depuis son inauguration le 6 mai 2017, a déjà attiré un demi-million de visiteurs.
1: La maison de l'histoire européenne, à Bruxelles, c'est-à-dire une des capitales de l'Union européenne. Et dans les 24 langues officielles de l'Union européenne, on est accueilli par cette formule « Bienvenue à la maison de l'histoire européenne ». Projet du Parlement européen, donc on a toutes les garanties. Au fur et à mesure que nous vous guiderons à travers cette exposition, vous remarquerez, nous ne vous racontons pas l'histoire de chaque nation européenne, mais celle de l'idée européenne. Alors, comment ? Eh bien, en faisant une histoire très particulière qui efface un certain nombre de faits et recompose une image assez idyllique comme l'aboutissement à la fois inévitable et heureux d'une longue histoire difficile. Donc voyons comment nous arrivons à cette situation si harmonieuse et bénéfique pour les citoyens européens.
0: Est-ce qu'il y a un moment où tu vas dire la guerre, grosse malheur ?
1: Ils vont le dire, mais dans un autre langage.
0: Parce que la guerre, grosse malheur, que Union européenne.
1: Voilà.
0: Mais sans rappeler que c'est un projet de la CIA. Oh, pardon.
1: Ils n'ont pas pu dire ça à la maison de l'histoire européenne, parce que ça paraîtrait tout à fait malséant. Voilà. Donc, ça commence avec le siècle des Lumières. Alors, c'est vrai qu'au XVIIIe siècle, il y a eu des projets de construction européenne. Voilà un des extraits pris par Jean-Baptiste Mallet. Pendant la Révolution française de 1789, de simples citoyens renversèrent la monarchie absolue qui les contrôlait depuis des siècles. Leurs nobles idéaux de liberté, d'égalité et de fraternité furent bientôt souillés par la terreur.
0: Vilaine terreur, méchant Robespierre.
1: Voilà,

0: Exactement. Une période de violente répression, d'exécution de masse et de purge politique. La guillotine est adoptée par l'État révolutionnaire français pour supprimer ses ennemis. C'est quand même un raccourci historique assez saisissant.
1: Oui, c'est à ça que ça sert une guillotine.
0: C'est à raccourcir. Exactement. Mais bon, alors oui, donc un saisissant raccourci historique, non seulement la guerre grosse malheur, mais la révolution grosse malheur.
1: Bah oui.
0: Voilà. Alors au 19e siècle, l'industrialisation, développement du capitalisme industriel, donc l'apparition des théories socialistes et en particulier du marxisme. On apprend que le marxisme serait une réaction passionnée à la révolution industrielle, pas au capitalisme qui exploite les ouvriers, à la réaction donc passionnée, c'est-à-dire pas très rationnelle, à la révolution industrielle, c'est-à-dire un progrès, c'est-à-dire des gens qui refusent le progrès, hein. C'est pas bien ça, hein. Pourtant, la révolution industrielle est un épisode au cours duquel les conditions de vie et de travail des ouvriers, qui sont souvent épouvantables, se sont considérablement améliorées avec l'obtention progressive du droit de vote. Pas des conquêtes sociales, c'est le droit de vote qui est... C'est quand même hallucinant comme présentation. Ça, c'est la maison de l'histoire européenne. Alors ne cherchez pas la moindre évocation positive d'une lutte du mouvement ouvrier. Le mouvement ouvrier, les conquêtes sociales, ça n'existe pas. Hein ? Et d'ailleurs, l'autoguide, parce que ça, on vous met ça dans les oreilles avec des écouteurs, et on fait ça dans la langue que vous comprenez, les classes ouvrières n'ont jamais constitué un ensemble homogène. Les membres de la classe ouvrière ne partageaient pas les mêmes caractéristiques qui variaient en fonction des pays. En revanche, les bourgeois, eux, impulse des changements économiques et politiques et joue un rôle important dans l'instauration des démocraties modernes. J'ouvre et je ferme les guillemets et j'espère que tout le monde suit cet intéressant cours d'histoire. Par exemple, le fameux musée de la mémoire européenne là, aborde la Seconde Guerre mondiale, donc nazisme égale staliniste. Un grand absent, la bataille de Stalingrad n'est pas nommée. Parce que ça fout un pavé dans la mare de communisme égal nazisme. Donc, hop, Stalingrad est évacué. On nous explique que la période où l'Europe a été coupée en deux, entre l'Europe capitaliste et l'Europe dominée par l'affreux communisme soviétique, il explique que c'est dans des salles sombres où rôde le spectre du communisme. Et puis, après la chute du mur de Berlin, on passe à l'étage au-dessus, dans des salles ensoleillées, où règnent les bienfaits de l'Union européenne post-mur de Berlin, et défile une histoire, je cite, « sans accroc, lisse, consensuelle, riche en progrès économique, en bonheur pour les peuples, en rapprochement des citoyens européens entre eux, etc. etc. » Et d'ailleurs, l'Union européenne reçoit le prix Nobel de la paix en 2012. C'est la fin de l'histoire. Qui dira ce qu'est le prix Nobel de la paix ? Bon, passons. Or, cette maison de l'histoire européenne termine sur l'idée qu'on nous ressasse continuellement. La guerre, grosse malheur, ça, tout le monde en conviendra, et l'Union européenne assure la paix. Et je me permettrai de dire que je pense très exactement l'inverse. C'est pas l'Union européenne qui a fait la paix, c'est la paix qui a permis la construction européenne, puis l'Union européenne à partir du début des années 90. Or, dès qu'elle a existé, l'Union européenne, elle a choisi la guerre. Une trentaine d'années, elle a choisi trois guerres en Europe. Elle a favorisé la guerre civile en Yougoslavie, la guerre contre la Serbie, et ensuite, plus récemment, en 2014, en proposant un accord économique unilatéral avec l'Ukraine, provoquer la guerre d'Ukraine qui n'est encore pas terminée, puisqu'en gros, ça consistait à faire un accord privilégié entre l'Ukraine et l'Union européenne, et à négocier à terme son entrée dans l'OTAN. Comme il y avait une base navale russe en Crimée, de mettre un terme au bail, voilà. Si bien que l'Union européenne a pris le risque de faire des guerres en Europe, sans parler hors d'Europe, voilà. Donc, bienvenue au musée de la propagande européenne, on pourrait dire peut-être européiste, c'est-à-dire, moi je suis européen, hein. Je ne sacrifie pas à cette lecture très partiale, très incomplète de l'histoire.
2: C'est pas une nouveauté, c'était déjà dans les programmes scolaires, ça l'est d'ailleurs toujours, hein, dans ce fameux chapitre dans les manuels scolaires qui s'intitule « Les totalitarismes », où on explique aux petits enfants « Hitler et Staline, c'est pareil, que communisme égale nazisme ». C'est d'ailleurs, depuis 2006, une consigne de l'Assemblée parlementaire du Conseil de l'Europe, hein, une fameuse résolution 1481, assimilant les ex-régimes communistes d'Europe orientale et centrale au régime nazi. 13 ans plus tard, se référant explicitement à cette résolution 1481 du Conseil de l'Europe, le Parlement de l'Union européenne, dans sa session du 19 septembre 2019, a récidivé donc, en adoptant une déclaration, ouvrez les guillemets, concernant le pacte germano-soviétique d'août 1939, présenté comme le responsable de la Seconde Guerre mondiale. Fermez les guillemets. Hitler égale Staline, maintenant, c'est, on a légiféré là-dessus. C'est quasiment une loi.
3: Oui, mais il faut comprendre que c'est indispensable. En fait, ce n'est pas anecdotique, ce n'est pas folklorique. Il est indispensable de faire croire aux gens que communisme égale nazisme, fascisme égale communisme, qui est équivalence entre ces régimes, tous rassemblés sous le terme totalitaire, que l'on oppose à la démocratie, avec des guillemets, etc., la grande démocratie libérale, etc. C'est indispensable. Tout découle de ça, y compris l'explication de la guerre. Pourquoi on a eu la guerre ? C'est la faute à Staline et à Hitler. Deux fous criminels s'entendent et les victimes sont les démocraties. Bon, c'est une histoire complètement inventée, torturée, déformée complètement, cul par-dessus tête, etc. Mais c'est indispensable. Aujourd'hui, la Macron, la politique française actuelle, elle est fondée sur ce postulat. C'est un postulat idéologique indispensable. Et si ce truc-là ne tenait pas, comment pourrait-on expliquer la politique aux États-Unis, en Occident, dans tous les pays occidentaux, etc. Communisme égale fascisme, égale horreur. Donc, le communisme n'étant plus possible, à la limite même le socialisme, même ce qui peut se rapprocher du communisme, tu vois, le réformisme socialiste, c'est à exclure. D'ailleurs, pourquoi est-ce que la social-démocratie a abandonné absolument tous ses points de programme socialistes ? C'est parce que c'était beaucoup trop proche du communisme. On aurait pu faire une comparaison, on aurait pu imaginer, par exemple, que le communisme, le PCF, etc., disparaissant, le Parti socialiste reprendrait à son compte, tu vois, une partie de ce programme de gauche, qui est un programme socialiste, favorable aux travailleurs, aux gens vulnérables, aux petites gens, etc. Pas du tout. La disparition du communisme dans ces conditions-là et l'adoption du postulat communisme égale fascisme, le Parti socialiste s'est trouvé dégagé de toute obligation, de toute responsabilité. On liquide absolument tout ce qui était à gauche. On garde juste le folklore sur les questions de société, hein, de façon à se donner une petite coloration de gauche, quoi, etc. Mais tout est abandonné. En fin de compte, l'adoption de ce postulat Staline égale Hitler, communisme égale fascisme, ça vide la totalité de la gauche de son contenu de gauche. Il ne reste plus que quoi ? Des libéraux contre des libéraux. Un petit peu plus libéral, un peu moins libéral. De toute façon, tu es dans le cadre indépassable, comme disait la mère Thatcher, cadre indépassable de la démocratie de marché, quoi, libérale, capitaliste, etc. Ensuite, là-dessus, on fait des petits aménagements, hein, la couleur des chiottes, etc., la moquette dans le... Mais rien de changé. Ce qui fait que on se pose la question, pourquoi il n'y a plus de gauche aujourd'hui ? Pourquoi la gauche est-elle si faible et dispersée ? Parce qu'elle existe, la gauche, hein, bien sûr. Mais regarde, même un type comme Mélenchon, qui est un social-démocrate, c'est pas un bolchevique assoiffé de sang, hein, ce n'est qu'une variante de social-démocratie, c'était un copain à Mitterrand, après tout, hein. Eh bien, il apparaît comme un bolchevique fanatique. On a tellement, si tu veux, fait accepter à l'opinion que le communisme, ou tout ce qui ressemble, ou ce qui s'approche du communisme, est une chose horrible, qu'il est plus possible de construire une gauche actuellement. Moi, je pense que l'inhibition intégrale de la gauche aujourd'hui est liée à cette adoption par les opinions de l'analogie communisme-fascisme. Voilà.
4: Philippe, la description du caractère de gauche des sociaux-démocrates, enfin du Parti socialiste, ressemble à celle du couteau de Georg Christoph Lichtenberg, le couteau sans lame et dépourvu de manche.
2: Vous êtes de mauvais esprit. 2022 vous démontrera que nous sommes en démocratie, puisque vous pourrez choisir entre le fascisme de Le Pen ou celui de Macron, qui est plus light, plus moderne.
3: Mais oui, c'était épouvantable. Arrête, je suis désespéré.

0: Salut Philippe.
1: Bonjour.
0: C'est l'heure de retrouver ta pointilleuse remarque sur les médias. Il est question de cette vilaine commune dont on parle le moins possible à l'école et dans les médias.
1: Oui.
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1: Le vendredi 23 avril, au journal télévisé de France 3 de 19h30, un sujet s'intitulait « Histoire de points, autopsie d'un costume au temps de la Commune de Paris » et il était présenté comme suit. Le journaliste. Dans les réserves du musée de la mode de la ville de Paris, 300 000 pièces sont conservées dans ce lieu à l'abri de la lumière, dont plusieurs centaines de vêtements à haute valeur historique. On a un monsieur Alexandre Sanson, conservateur de collection au palais Galliera. On a de la chance de conserver des vêtements portés par Napoléon Ier, Marie-Antoinette, son fils Louis XVII, le dauphin. On a également l'habit de Musset. Tous ces vêtements sont compris comme des vêtements reliques. Le journaliste. Notre mystérieuse enveloppe contient un costume trois pièces en laine d'apparence plutôt ordinaire. Son histoire l'est moins. Il appartenait à Louis Bernard Bonjean, président provisoire de la Cour de cassation en 1871. Ce catholique conservateur est mort fusillé. Un bruitage fait entendre des coups de feu en même temps qu'on voit un photomontage de l'exécution le 24 mai sur ordre de la Commune de Paris, une insurrection populaire. Sur ce photomontage, il est entouré d'ecclésiastiques exécutés le même jour. Sa famille a récupéré son corps et conservé ce costume vieux de 150 ans. Le docteur Philippe Charlier, médecin légiste, archéologue et anthropologue. En fait, ce qui est intéressant avec ce vêtement, c'est qu'on va le faire de la balistique et de la médecine légale sans cadavre. Journaliste. Ce médecin légiste et ses cinq étudiants ont procédé à une autopsie peu ordinaire. Médecin légiste. Ça peut être autant les traces biologiques, coulures de sang, coulures d'urine, le cerveau aussi lorsque la boîte crânienne a explosé et que les témoignages historiques qui nous raconte qu'il s'est roulé par terre plusieurs fois de suite. Les scientifiques ont trouvé 9 trous dans le costume. Avec des baguettes, ils reconstituent la trajectoire des balles. Quels ont été les organes touchés? Est-ce que la première salve était mortelle ou est-ce que c'était la deuxième? Eh bien, reconstituer exactement la mort d'une de ces victimes de la Commune, ça permet de rendre cet événement historique beaucoup plus proche de nous. Étudiants. Journalistes. Grâce aux traces de sang et aux impacts, ils ont reconstitué les gestes du magistrat et conclu qu'il y avait eu plusieurs salves. 6 balles, ici en vert, alors on voit un corps schématique sur un écran, sont entrées par devant lors de la première et au moins 4 ont traversé le corps et sont ressorties. Animés par un sentiment de vengeance, les communards ont mitraillé cet homme de loi, symbole du pouvoir en place. 150 ans après, son costume a parlé avant de regagner les tiroirs de l'histoire de France. Remarque 1. Cette reconstitution permet de saisir ce qui se passe face à un peloton d'exécution. L'épouvante des suppliciés qui peut les amener à se souiller juste avant de mourir et les détails souvent atroces car les soldats ne visent pas toujours le torse. Ils visent ou atteignent sans le vouloir la tête. Remarque 2. Néanmoins, le principal caractère de ce sujet n'était pas son caractère scientifique mais son caractère idéologique. En effet, on commémore cette année le 150e anniversaire de la Commune de Paris qui eut lieu du 18 mars au 28 mai 1871 et le 23 avril, on était pratiquement au milieu des 2 mois de ce 150e anniversaire. Or, si ce souvenir est aussi vivant, aussi vivace, c'est parce qu'il constitue toujours un événement clivant entre la droite et la gauche. Il est aussi clivant que le fut la période de la Convention montagnarde en 1792-1794, ou celle du Front populaire 1936, ou celle de mai 1968. Remarque 3. Ce clivage s'est manifesté à Paris le 3 février 2021, lorsqu'un élu LR de la capitale, le conseiller Rudolphe Granier, a déclaré tout de go que sa formation s'opposerait à une subvention municipale à l'association des Amis de la Commune de Paris, affirmant que cette association, coprésidée par un ancien dirigeant communiste, glorifiait les événements les plus violents de la commune. Il évoquait aussi les incendies de la commune qui avaient ravagé des pans entiers de la capitale. Pour lui, la maire socialiste Anne Hidalgo annonçait à ce sujet une série de contre-vérités historiques pour tenter de ressouder socialistes, communistes et écologistes en vue de son projet présidentiel. Et il terminait en disant que ce projet rassemblerait certainement moins de personnes que les 10 millions qui ont participé à la souscription nationale pour l'édification du Sacré-Cœur dans les années 1870-1880. Remarque 4. On notera qu'Emmanuel Macron, en 2018, avait déclaré que Versailles, c'était là où la République s'était retranchée quand elle était menacée. C'est à Versailles que s'était replié le siège du gouvernement, présidé alors par Adolphe Thiers, et c'est pour cela que furent appelés Versaillais les soldats, mais surtout les membres du gouvernement, qui fin mai 1871 écrasèrent la commune. Au passage, ce nom de ville, dans la conscience de gauche, a été frappé du même opprobre, du même discrédit que celui de Vichy. On en conclura ce qu'on voudra sur le positionnement politique d'Emmanuel Macron.
3: Le maréchal Pétain a été pendant la Première Guerre mondiale aussi un grand soldat. La vie politique, comme l'humaine nature, sont parfois plus complexes que ce qu'on voudrait croire. On peut avoir été un grand soldat à la Première Guerre mondiale et avoir conduit à des choix funestes durant la Deuxième.
1: Remarque 5. On notera aussi que ce fut à Versailles que, dès le 19 septembre 1870, s'installèrent le gouvernement et l'état-major allemand. Ce fut donc de Versailles que les généraux allemands menèrent toute la guerre contre la France. Ce fut même dans la galerie des glaces du palais de Versailles que le 18 janvier 1871 fut proclamé l'Empire allemand, dont le nouvel empereur fut le roi de Prusse Guillaume Ier, qui conserva son ancien titre et ses prérogatives de roi de Prusse. Les Allemands ne quittèrent la ville que le 7 mars 1871, 11 jours seulement avant la proclamation de la Commune de Paris. Pour reprendre la règle des trois unités du théâtre classique, qu'en un jour, en un lieu, un seul fait accompli, tienne jusqu'à la fin du jour le théâtre rempli, on pourrait dire que le passage de témoin des Allemands aux Versaillais respecta presque cette règle immortalisée par Boileau. Unité de temps, non pas un jour, mais 9 mois, du 19 septembre 1870 au 28 mai 1871, unité de lieu. Versailles, siège du gouvernement de l'état-major allemand, puis siège du gouvernement de Thiers. Unité d'action. De septembre 1870 à mai 1871, écrasement militaire de la France par les Allemands, et de mars 1871 à fin mai 1871, écrasement militaire de la Commune par les Versaillais, la concrétisation du passage du témoin étant marquée par la libération par Bismarck, à la demande de Thiers, de 60 000 prisonniers français qui s'ajoutèrent aux militaires déjà disponibles pour réprimer la Commune. Unité d'action supplémentaire, La punition infligée par les Allemands à la France après la défaite fut la cession de l'Alsace et de la Moselle et le versement d'une indemnité de 5 milliards de francs. Or, la punition infligée aux communards après la semaine sanglante fut la multiplication des exécutions sommaires des tribunaux militaires et la déportation en Nouvelle-Calédonie. Remarque 6. On arrive au point principal qui est l'aspect idéologique de ce reportage. En effet, il est vrai que plusieurs notables, ecclésiastiques, militaires, magistrats, furent exécutés par la Commune. Il me souvient que dans mon enfance, on faisait grand cas du général Thomas et de Monseigneur Darbois, archevêque de Paris, fusillé par la Commune. Pour pasticher Stéphane Bern, un prêtre, quelle horreur ! Et au total, une centaine d'hommes considérés comme des suppôts de Versailles furent fusillés ou exécutés sommairement ou lynchés, pas toujours d'ailleurs sur ordre de la Commune. Mais cette centaine de morts, qui sont toujours sans mort de trop, sont sans commune, c'est le cas de le dire, sans commune mesure, avec les 5700 à 20 000 morts, selon les sources, de la répression versaillaise. Au passage, cette disproportion fait penser aux événements de Sétif et Guelma le 8 mai 1945. Ce jour-là, les indépendantistes algériens tuèrent une centaine de colons français. Mais les jours suivants et les semaines suivantes, la répression menée par l'armée française et des civils constitués en milices fit de 3 000 à 30 000 morts parmi les Algériens musulmans. Remarque 7. On pouvait dès le début s'attendre à la tonalité du reportage. Le musée Galliera, en effet, est le musée de la mode. Il recèle des vêtements de prix majoritairement portés par des classes privilégiées. De fait, le conservateur Alexandre Sanson cite Napoléon, ainsi que la reine Marie-Antoinette et son fils, emblème de l'Ancien Régime, voire de la contre-révolution. Ce tropisme contre-révolutionnaire est attesté par la remarque du conservateur Louis XVII, le dauphin. Or, il n'y eut jamais en France de roi nommé Louis XVII, puisque la royauté fut abolie le 21 septembre 1792, qui marque le début de l'an 1 de la République. Décidément, ce monsieur Alexandre Sanson est conservateur à tous les sens du terme. Remarque 9. Dans le reportage, il est dit « animé par un sentiment de vengeance ». Les communards ont mitraillé cet homme de loi, symbole du pouvoir en place. Cela fait apparaître les communards comme de fonciers sanguinaires qui n'auraient été motivés que par leur désir de s'en prendre au pouvoir en place, comme si le pouvoir en place n'avait rien eu à se reprocher. Or, ce pouvoir en place, du Second Empire comme de la République conservatrice qui suivit, pouvait se reprocher beaucoup de choses. Au gouvernement impérial, les communards pouvaient d'abord reprocher les conditions de sa naissance, celles du coup d'État du 2 décembre 1851, puis ses diverses interventions extérieures, dont certaines furent sanglantes. Par exemple, celle de Crimée, 95 000 morts français, celle de la campagne d'Italie de 1859, d'autres incohérences avec la politique antérieure, le soutien au pape contre les Piémontais, d'autres carrément désastreuses, l'expédition du Mexique. Mais c'est bien entendu la guerre de 1870 qui pouvait le plus lui être reprochée, d'abord d'avoir provoqué, par l'état d'impréparation et de désorganisation chronique de l'armée française. Enfin, par le maintien du système du remplacement dans la conscription qui permettait aux enfants de bourgeois et de paysans aisés de payer des Français plus pauvres pour qu'ils aillent se faire tuer ou estropier à leur place. Les Français des classes populaires pouvaient reprocher au régime de Napoléon III une bonne part des morts de Wissembourg, de Woerth, de Spicheren, de Borny, de Mars-la-Tour, de Gravelotte, de Sedan, sans compter les morts de toutes les guerres antérieure. Après, ce que ces mêmes classes populaires, et plus encore les plus engagées politiquement, purent reprocher à l'Assemblée le 8 février 1871, fut d'avoir été majoritairement conservatrice, voire monarchiste, et d'avoir voulu la paix à tout prix, pour protéger ses affaires et ses propriétés, les militants et ouvriers qui fondèrent la commune pouvaient donc estimer que le gouvernement tiers, émanant d'une France conservatrice et paysanne, trahissait la patrie. Remarque 10. Le sort du malheureux Louis-Bernard Bonjean est certes navrant, mais au moins sa famille parvint-elle à récupérer son corps et son vêtement. Mais que penser à cette aune des communards tués par les Versaillais? Combien de leurs proches récupérèrent-ils leur corps? Combien furent-ils jetés à la fosse commune? La chaîne France 3 va-t-elle consacrer une émission à la semaine sanglante, dernier jour des combats, au cours desquels les Versaillais écrasèrent la commune? Y apprendra-t-on, par exemple, que la commune avait prévu, entre beaucoup d'autres projets, la séparation de l'Église et de l'État, l'enseignement laïque, le début de l'instauration de la journée de 10 heures de travail? Or, ça peut paraître beaucoup, mais les ouvriers travaillaient bien plus. L'interdiction du travail de nuit dans les boulangeries, la mention d'un salaire minimum dans les appels d'offres des marchés publics. Comme on l'a parfois dit, il aurait été bâti en expiation des crimes de la commune ou pour remercier le ciel d'avoir empêché la commune de détruire Paris, mais pour des raisons qui, au fond, s'y ramènent. D'abord parce que l'église fut construite en réponse à un désir d'expiation pour toutes les avanies infligées au très réactionnaire pape Pie IX. Puis au fait que la basilique s'élève sur la colline de Montmartre, d'où partit précisément la commune, comme s'il s'agissait que le monument efface l'événement. Puis que la déclaration d'utilité publique autorisant sa construction fut votée par une majorité aussi monarchiste que conservatrice. Puis qu'elle fut conçue dans un style romano-byzantin, style pastiche comme en connut à foison le 19e siècle, tout type de style résolument tourné vers les monuments du passé, considérés comme des modèles insurpassables et donc susceptibles de plaire à des élus conservateurs en 1871 comme en 2021.
0: Merci Philippe. On l'a dit dans des émissions précédentes, hein, il y a des choses qu'il est poli de commémorer. Napoléon, bien, commune, pas bien. Daniel.
4: Oui, Pierre Nora, qui est un des maîtres de l'historiographie française et un directeur d'édition d'ouvrages historiques extrêmement influent en France.
0: Oui, c'est l'historien en chef de la bourgeoisie, quoi, hein, celui qui dit ce qu'il faut penser et enseigner.
4: Alors c'est peut-être pour ça qu'il a déclaré qu'il ne fallait pas commémorer la Commune, parce que cela divisait la France et les Français.
0: On peut commémorer Napoléon qui a rétabli l'esclavage, ça divise personne. André.
5: Sur ce qu'il faut dire de la Commune et de ce qu'on dit de la Commune et de la polémique qui est née autour de sa commémoration éventuelle. Bon, cette polémique, elle naît dans un certain contexte de quasi-anéantissement de la pensée de gauche en France. Si on avait eu une gauche digne de ce nom, un parti communiste encore brillant, etc., et dans la France d'aujourd'hui, et aussi une opinion publique averti, au moins dans sa masse, averti de l'histoire, averti des traditions, averti de l'héritage, on n'aurait pas eu cette chose affligeante qui est l'enterrement de cet événement. Bon, la gauche, elle ne peut pas imposer à une opinion publique aussi abrutie une commémoration de la Commune, c'est pas possible. Non, c'est horrible, ça a été violent. Je reviens sur le papier de Daniel tout à l'heure. Je fais une petite citation de la propagande européiste du musée de Bruxelles. Ils disent « Le raisonnement que les objectifs idéalistes peuvent justifier des moyens brutaux a été utilisé plusieurs fois au cours de l'histoire européenne, notamment par l'état policier de l'Union soviétique sous Joseph Staline et par le régime nazi en Allemagne. » C'est-à-dire que c'est une condamnation de toute violence dans l'histoire.
0: Sauf celle de la bourgeoisie.
5: Celle-là, elle peut avoir des justifications. En revanche, au nom d'idéaux de liberté, de justice sociale, non. Rien ne justifie la brutalité. La Commune de Paris, vu l'opinion publique en France aujourd'hui, la Commune de Paris, elle est condamnée. Elle a été une défense forcément violente contre une violence qui était faite au peuple de Paris. La Commune de Paris a été contrainte d'utiliser la violence contre un régime conservateur, celui de Thiers, qui a recruté une armée de ruraux pour massacrer les communards, qui faisaient peur à la bourgeoisie, aux possédants, etc. Bon, violence contre violence, en quelque sorte. C'est condamné. Ah ben non, ils sont pas laissés massacrer, donc ils sont condamnés. Hein. Ils se sont défendus, ils sont donc coupables. Parce qu'aujourd'hui, la violence, la bourgeoisie a le monopole de la violence. Regarde ce qui s'est passé avec les gilets jaunes, quoi. On n'a pas regardé ce que voulaient les gilets jaunes, contre quoi ils se sont battus, pourquoi ils se sont manifestés. Non, ils ont été violents, donc ils sont condamnés. Au besoin, on oublie la violence policière, une grande brutalité contre les gilets jaunes, mais les gilets jaunes, ou les black blocs, les anarchistes, etc., sont condamnés parce qu'ils utilisent la violence. Seul le pouvoir en place peut utiliser la violence, y compris de façon complètement abusive. Mais comme c'est le pouvoir en place, c'est légitime. Les gens d'opinion, les gens des médias, etc., adoptent cette attitude-là. La violence est condamnée. La seule violence possible, c'est celle des flics. Alors, bon, pour ce qui est de la Commune de Paris, la Commune de Paris a été un formidable laboratoire d'idées nouvelles, de progrès de l'humanité, etc. Non, ça, on a enterré l'idée comme une étoile qu'on met au fond d'un trou, comme disait Jean Ferrat. Mais c'est justifié. Aujourd'hui, je me répète, mais la Commune de Paris est condamnée parce que la gauche est totalement impuissante.
4: Le bilan de la Commune, le laboratoire d'idées nouvelles, non seulement sur le plan social, sur le plan du féminisme, la première fois que le terme de séparation de l'Église et de l'État est employé dans l'histoire de la France, c'est la Commune de Paris qui vote la séparation à l'unanimité. 3 avril 71. Mais en dehors de ces idées nouvelles, la Commune est aussi un réflexe patriotique d'un peuple qui refuse la trahison de ses élites.
1: Philippe, remarquez à quel point les écrasements de révoltes populaires sont peu connus. Et je vais en donner un exemple. Au début du XVIe siècle, la France a connu une des plus grandes guerres de 65 ans, les guerres d'Italie, qui n'ont été qu'une seule de 1494 à 1559. 65 ans de guerre. Hein. Et les Français, ce qu'ils retiennent, ça va être Marignan 1515, mais peu d'Européens connaissent deux des plus épouvantables massacres dans ces débuts du XVIe siècle, l'écrasement de la révolte hongroise de Georges d'Ocha, qui était un petit noble, qui menait donc une révolte paysanne parce que les nobles hongrois, pour repousser les Turcs, faisaient appel aux paysans. Une fois que les paysans avaient combattu, repoussé les Turcs, ils avaient dit « Bon, bah, écoutez, vous pouvez rentrer chez vous, c'est fini, les Turcs, plus de danger. » Et les autres, ils avaient les armes, ils disaient « Non, non, on ne rentre pas chez nous. » Ils se sont révoltés et le chef, Georges d'Ocha, en punition, il était assis, attaché sur un siège en fer, au-dessous duquel on a mis le feu, et on a obligé ses lieutenants à manger sa chair. Bon. 10 ans plus tard, en 1525, c'est la guerre des paysans. Luther avait demandé aux nobles allemands de réprimer les paysans. Le duc de Lorraine a écrasé près de Saverne une révolte de paysans, et cette répression des paysans allemands, c'est une répression énorme, mais de laquelle les Français, et peut-être même les Allemands, connaissent très peu de choses. Et pourtant, ces guerres sociales ont fait quelquefois beaucoup plus de morts que n'en ont fait des guerres étrangères.
0: La répression de la Commune par les Versaillais a tué infiniment plus que la fameuse terreur de 93 à Paris.
1: Elle était beaucoup plus rentable. La terreur de Paris, donc, elle a duré un an et demi. La semaine sanglante, elle a duré, comme son nom l'indique, une semaine. Mais en rendement, la répression de la Commune de Paris a été beaucoup plus forte.
4: C'est plusieurs dizaines de milliers de morts, hein. Alors les chiffres varient, hein, entre 15 et 30 000, sans compter les arrestations et déportations, c'est 40 000, hein, 40 000 arrestations et déportations.
0: Un autre point, Philippe, ce parallèle qui semble tellement évident quand on l'a sous le nez, c'est le choix de ces six étranges défaites, comme l'étrange défaite de 1870 ressemble quand même incroyablement à l'étrange défaite de 1940. Bon, ce qu'on va surtout pas expliquer à la télé et encore moins dans les manuels scolaires, parce qu'on a un problème en France, c'est que le peuple français, il est quand même parfois assez remuant et que la bourgeoisie française peut pas toujours s'appuyer dessus. Et quand les riches chez nous ont peur pour le coffre-fort, ils vont pleurer dans des bottes allemandes, prussiennes ou des Rangers américaines, ou les deux en même temps d'ailleurs. Hein. Maintenant, c'est pas incompatible avec notre merveilleuse Europe, tout ça. Pleurer dans les bottes des Allemands, en fait, c'est comme pleurer dans les Rangers des Américains, ou le contraire.
4: Demandez pourquoi les classes dirigeantes françaises, fin 18e jusqu'à nos jours, 19e, 20e siècle, ont une telle admiration pour les classes dirigeantes allemandes. On sait que les classes dirigeantes françaises ont une admiration pour les classes dirigeantes allemandes, qui ont réussi d'ailleurs une sorte d'association entre vieille noblesse militaire, foncière, milieu industriel et financier, ce qui a été beaucoup moins réussi en France, en tous les cas moins tôt et moins parfaitement fondu. Eh bien, cette classe dirigeante allemande composite, elle a réussi à mater les révoltes populaires, de la guerre des paysans à la répression du mouvement ouvrier
0: spartakiste.
4: Elle a réussi ça. Et ce que n'a pas, au fond, aussi bien réussi la classe dirigeante française, et elle nourrit une sorte de sentiment d'infériorité et d'admiration. Et l'Union européenne, pour les classes dirigeantes françaises, à être le levier qui crée la force, qu'elles n'ont pas un nouveau rapport de force contre les revendications populaires, salariales, ouvrières, etc., qui crée un rapport de force favorable dans le cadre de l'Union européenne, alors que dans le cadre national, les classes dirigeantes se sont appuyées la Révolution française, les révolutions suivantes, la Commune de Paris, 36, la Résistance, et même, dans une certaine mesure, l'élection de Mitterrand en 81, et il y a un certain nombre de lois quand même sociales, hein, ont dans le cadre hexagonal toujours cette trouille d'un rapport de force pas suffisamment favorable pour eux. Eh bien, c'est le levier européen qui leur donne un rapport de force favorable.
5: En fait, l'Europe sert à ça. Dès le départ, elle sert à ça. Ce que tu as dit tout à l'heure sur le budget de propagande européenne, il s'agit d'enfoncer le clou, hein, à fond. Hein. Non seulement d'obtenir le contrôle, la maîtrise, la domination sur les classes ouvrières, les classes exploitées, etc., les salariés, mais en même temps obtenir leur assentiment. Obtenir. Il faut que ça soit justifié, légitimé. Bon, la propagande coule à flot. Hein.
0: La bonne nouvelle dans tout ça, dans ce marécage de désespoir, c'est que la Commune de Paris, comme la Résistance et compagnie, ils en ont toujours peur. Hein.

0: Cédric, on se retrouve après les exposés de Daniel et de Philippe, donc sur l'enseignement de l'histoire. En l'occurrence, là, il y a deux exemples qu'on a développés, enseignement de l'histoire de notre belle Union européenne, si démocratique. Et on vient parler de la Commune, de sa non-commémoration, de son non-enseignement. D'ailleurs, toi, en tant qu'élève, on t'a parlé de la Commune à un moment pendant ton parcours scolaire ?
1: Non, j'en ai aucun souvenir particulier. Quand c'est pas dans le programme, on n'a pas lieu et ni le temps de le faire.
0: Elle serait malgré tout réapparue un petit peu dans les manuels scolaires, la Commune de Paris, parce que justement on approchait du 150e anniversaire.
1: Alors le bulletin officiel spécial numéro 1 du 22 janvier 2019 a réintroduit la Commune dans l'enseignement en classe de première, puisque les programmes de première commencent en 1789 et s'achèvent au lendemain de la Première Guerre mondiale. Autant dire qu'on couvre un long 19e siècle. La Révolution française, l'Empire, la Restauration, la Deuxième République, le Second Empire, la Troisième République, la Première Guerre mondiale et ses conséquences. Ouf ! Pour traiter l'ensemble de ces sujets, nous disposons d'un volume horaire qui oscille entre 44 à 50 heures. Interrogation comprise, sachant que les heures font 55 minutes et non pas une heure, ça réduit d'autant plus le volume horaire.

0: Si bien que la Commune de Paris se retrouve comprise dans un chapitre qui s'appelle la Troisième République avant 1914, un régime politique, un empire colonial, à traiter en 11 à 13 heures. Hein. Et donc il y a trois sous-chapitres, la mise en œuvre du projet républicain, permanence et mutation de la société française jusqu'en 1914, et métropole et colonie. Combien de temps il vous reste pour traiter la Commune ? Pas d'indication précise, mais au-delà d'une demi-heure, très clairement, vous vous mettez hors jeu. Il va falloir sacrifier autre chose. Même avec la meilleure volonté du monde, ne comptez pas y passer plus d'une heure. D'autant plus que cette année de première est sanctionnée par deux examens qui se déroulent au mois de janvier, puis au mois d'avril, en temps normal. Ils ont été annulés pour cause de Covid. Avoir ces échéances qui tombent en milieu d'année donc pose des problèmes en termes de formation et surtout pose des problèmes en termes de coordination entre collègues puisqu'on doit présenter un sujet commun. Et donc ça suppose qu'on avance tous un peu au même rythme. Donc on ne peut pas se permettre des pas de côté. Si vous vouliez mettre 2 à 3 heures pour traiter la Commune, il est fort probable que vous mettiez en porte-à-faux avec vos collègues. Si on regarde dans la Banque nationale de sujets, il n'y a qu'une étude de document qui est consacrée à la Commune de Paris, un texte de Louise Michel. D'ailleurs, Louise Michel, pendant la Commune de Paris, fait partie des PPO, points de passage et d'ouverture, que nous avons obligation de traiter dans nos programmes.
1: Tu nous avais déjà expliqué que pour expliquer la Révolution française, en gros, tu avais 5 heures, dont la moitié consacrée à cette brave Manon Roland, qui n'était pas hyper révolutionnaire, d'après ce que j'ai compris.
0: Oui, mais c'était pas son caractère premier, donc Louise Michel, ça balance un petit peu.
1: André nous le racontait dans une émission précédente, hein, si aux 7% de la classe d'âge 1930, on pouvait expliquer ce qu'était la Commune, il y avait 10 pages dans le manuel scolaire Mallet et Isaac de 1930. André avait grosso modo recensé que la Commune, elle apparaît encore en 1976 dans un manuel sous un chapitre intitulé « Les années terribles », hein, où donc c'est surtout la guerre de 70 qui est mise en avant et la Commune qui en serait peut-être une fâcheuse conséquence. Et puis pouf, la Commune disparaît des manuels scolaires, et puis quand même à l'orée du 150e anniversaire, elle a ressurgi. Pour qu'on en dise quoi ? Parce que, après tout, c'est bien beau d'y consacrer 20 minutes à la Commune, mais encore, je pense encore à Emmanuel Macron qui, en recevant Vladimir Poutine à Versailles, a expliqué au chef du Kremlin que c'était là que la République française en danger avait défendu ses valeurs. Tu nous as amené un manuel scolaire, qu'est-ce qu'ils en disent de la Commune ?
0: La Commune de Paris est réduite à un paragraphe d'une dizaine de lignes, inclus dans le grand 1 qui s'appelle « La République des royalistes 1870-1879 ». Ça fait 10 lignes, c'est très factuel. Hein. Alors apparaît un gros mot, « République sociale ».« République sociale, régime visant le bien-être de chacun et l'égalité économique entre tous ».
1: Pas mal déjà.
0: Donc ça fait une demi-ligne. Ensuite, bah, ça raconte la semaine sanglante. Sans donner les chiffres de morts, hein, il y a marqué que Thiers envoie plus de 100 000 hommes pour reprendre le contrôle de la ville. Les troupes répriment l'insurrection parisienne avec une grande violence. C'est la semaine sanglante. Point barre.
1: Mais il n'y a pas de bilan. On précise bien qu'on envoie 100 000 hommes sans expliquer qu'ils assassinent 20 000 personnes.
0: Ça fait un bon ratio, hein, l'air de rien.
1: C'est qu'on ne peut pas faire grâce à ce manuel scolaire.
0: Les autres sont du même acabit. On n'a pas choisi le mauvais manuel scolaire. Les autres sont du même acabit.
1: J'ai trouvé la phrase. La Commune entend constituer une armée populaire et fonder une république sociale en bleu, gras, point. Voilà, Louise Michel, star de la Commune, une phrase. C'est pas mal, une phrase, déjà.
0: Mais c'est le problème, c'est qu'on veut parler de tout, on balaye tous les sujets, mais tout est mis à la même échelle. On papillonne, on survole, on donne quelques repères chronologiques, complètement désincarnés, malgré les fameux PPO. Hein. Ça ne signifie rien, et ça n'aboutit à rien.
1: Fait du De Gaulle, là.
2: Mais ça n'aboutit à rien, et ça ne signifie rien.
0: Et oui. Là, vous voyez, tout est mis à même niveau, tout est traité de la même façon. Vous faites 20 minutes de Commune, 30 minutes de permanence et mutation de la société française, et finalement, qu'est-ce qu'il en ressort de tout ça ? Eh bien, pas grand-chose. On a là, je pense, l'idée dominante hein, du macronisme comme du reste, c'est-à-dire que c'est une espèce de grande lavasse, sans odeur, ni goût. Et que vont retenir les gamins de ça ? Bah, pas grand-chose. Et là, il faut toute la personnalité du prof qui va faire des choix, valoriser des éléments. Par exemple, si je reprends ce programme, les aspects socio-économiques qui sont quand même majeurs pour comprendre le 19e siècle, les grandes mutations économiques qui vont bouleverser la société, l'urbanisation, la naissance du monde prolétarien, etc. C'est résumé à chapitre 2, l'industrialisation et l'accélération des transformations économiques et sociales en France sous le Second Empire. D'accord ? Donc le Second Empire a tout inventé, c'est lui qui a modernisé. Pas de mise en perspective historique de ce mouvement qui aurait dû, vous voyez, une espèce d'aspect d'encouragement de l'économie par Napoléon III, et que voilà, ça a quelques conséquences sociales. Alors il est gentil, il donne le droit de grève quand même, parce qu'il est quand même sympa. Ça n'a pas de sens, quoi. Et nous, en tant qu'enseignants, avec tout l'esprit critique que l'on peut avoir, on est coincé par la lourdeur des programmes, on est coincé par la mise en place de ces examens qui empêchent notre véritable liberté pédagogique, qui empêche de traiter les choses correctement. Alors ensuite, il ne faut pas s'étonner si les gamins ne comprennent rien aux questions sociales, mais ne comprennent rien non plus à la colonisation, parce que là, la colonisation, vous voyez, il faut faire métropole et colonisation, 4 heures maximum, ça doit être plié. Comment voulez-vous qu'ils comprennent quelque chose aux phénomènes coloniaux ? Comment voulez-vous introduire de la nuance, de la réflexion, pour ne pas tomber dans des schémas hyper simplifiés, que eux-mêmes vont caricaturer, parce que forcément ils ne peuvent pas tout prendre, donc ils caricaturent de la caricature de la caricature. À la fin, il ne faut pas s'étonner que tout le monde raconte n'importe quoi, que personne ne comprenne rien aux enjeux de notre société contemporaine, sur les enjeux économiques et sociaux. Comment voulez-vous qu'ils comprennent la loi de séparation de l'Église et de l'État ? On l'expédie pareil en une demi-heure. Alors que là, on a des enjeux centraux sur qu'est-ce que la laïcité, quelle est la place de la religion dans la société. Ces questions qui nous préoccupent aujourd'hui, elles préoccupaient les Français de la fin du 19e siècle et du début du 20e siècle. Sauf qu'en une demi-heure, qu'est-ce que vous voulez réfléchir ? Vous leur assénez un discours, voilà...
1: Sois Charlie et tais-toi.
0: Non, mais qui leur permet de faire leurs petits commentaires de documents à la con, d'avoir leurs notes, même chez les gamins qui vont obtenir de très bonnes notes. Est-ce qu'ils en ont retiré quelque chose ? En tant que citoyen, est-ce qu'ils n'ont pas juste coché une petite case ? Ah bah c'est bon, c'est bien, je vais avoir mon bac. Et... Ce qui est compréhensible pour eux. Enfin, je veux dire, on aurait 15-16 ans, on pense d'abord à avoir son bac. Enfin, sauf qu'il faut nous donner des marges de manœuvre horaires, programmatiques, qui nous permettent d'insister sur des points qui nous semblent fondamentaux, pour ne pas seulement être de bons petits fonctionnaires qui aident les gamins à passer leurs examens, mais être des gens qui... mettre le doigt sur des problèmes sociétaux, politiques majeurs et qui leur permettent d'être de vrais citoyens. Sinon, à 18 ans, ils vont se retrouver avec un bout de papier à mettre dans l'urne et puis ça va être celui qui a la plus belle cravate ou celle qui a le plus beau sourire.
1: Même plus insidieux que ça, puisque dans les manuels scolaires depuis quelque temps, il y a un chapitre qui s'intitule « Les totalitarismes » où on t'explique que Hitler c'est pareil que Staline, donc que nazisme c'est pareil que communisme. Hein, c'est écrit dans le livre d'école, donc c'est que ça doit être vrai. Comment en vouloir à des jeunes gens d'aujourd'hui, voire même à leurs parents, de se dire « Ah, bah, on a essayé Hollande, donc soi-disant la gauche, on a essayé Sarkozy, donc la droite. » C'est pareil, ce qui n'est pas faux. On va donc essayer un truc nouveau quand on t'a pas renseigné, en fait, que le fascisme a été au pouvoir en France entre 40 et 44. Oui, t'as l'impression que c'est nouveau.
0: Par exemple, un truc incroyable. Jamais on ne nous fournit la liste des personnes qui rédigent les programmes. Moi, plusieurs fois, j'ai demandé, mais qui ? Alors, c'est pas pour les tondre le jour de la libération, quoique des fois, il y a des envies, mais qu'on nous dise, mais qui est responsable de ça ?
1: C'est peut-être un algorithme.
0: Là, il faut des responsables. Vous avez pondu tel truc, tel sujet, pourquoi vous avez fait ça ? On nous présente le programme tout fait, on fait des remarques, hein. Il y a plein de collègues qui disent, non, mais ça va pas, il y a ceci, il y a cela. Et puis, généralement, vous avez l'inspectrice, en l'occurrence, qui vous fait très poliment, vous voyez. Et puis à la fin, pots up, quoi. Donc on vous a écouté, hein, mais à la fin, ça n'a aucune incidence.
1: Oui, puis à partir du moment où l'enseignement d'une histoire volontairement frelatée et falsifiée à force de loi, ce que disait le texte européen de 2006, les ex-régimes communistes d'Europe orientale et centrale sont assimilés au régime nazi. C'est à force de loi maintenant. Communisme égale nazisme. Le politique, là, a interféré, comme on l'a vu d'ailleurs récemment, au sujet de la colonisation, une page sur le droit de portage et l'esclavage, et puis une page pour le docteur Schweitzer. C'est aussi passé par la loi, la présentation aussi positive du colonialisme.
0: Quand on traite la Seconde Guerre mondiale en tronc commun, en terminale, on a 6 heures. Qu'est-ce que vous voulez que des jeunes gens comprennent à un phénomène aussi complexe, aussi ample, en 6 heures. Mais ça nous interdit toute forme pédagogique qui permettrait, vous voyez, de mettre en jeu, au-delà du cours magistral, de mettre en jeu des cours dialogués, des rencontres avec des acteurs extérieurs qui leur permettent de justement s'ouvrir l'esprit, de réfléchir. Là, vous leur bredouillez 3 dates, alors effectivement, il y a cet hideux accord germano-soviétique. Sauf que même si vous, au détour d'une phrase, vous essayez de nuancer le truc, enfin d'expliquer, comme on l'a déjà fait dans cette émission, je ne vais pas reprendre la démonstration.
1: Oui, de dire qu'avant le pacte de non-agression de 1939, il y a le pacte que France et Angleterre signent avec les nazis en 1938.
0: Mais vous leur dites ça, et puis voilà, bon, ça fait une phrase, voilà, voilà, je nuance un peu le truc. Ça ne sert à rien. Ce programme de tronc commun, première terminale, qui traite donc de 1789 à nos jours, au mieux ne sert à rien, au pire introduit des caricatures de pensée, des références fallacieuses dans leur esprit, tout ça mélangé dans une espèce de grand boubiboulga qui à la fin produit rien, quoi. Et ensuite, il ne faut pas s'étonner que vous avez des gens mal intentionnés qui, sur Internet, etc., vont récupérer la mise de ces gamins qui se posent des questions, parce qu'il y a beaucoup de ces gamins qui sont intéressés par l'histoire, qui aimeraient en savoir plus. Sauf que combien de fois, moi, j'ai dit « Ah ouais, mais là, on n'a pas le temps ». Et on est coincé là-dessus. Il y a quand même à s'interroger au plus haut sommet de la rue de Grenelle, siège du ministère de l'Éducation nationale, comment ça se fait qu'avec une population de plus en plus éduquée, qui va de plus en plus à l'école, qui a donc fait de plus en plus d'heures d'histoire et de géographie et d'EMC, d'éducation civique, comment ça se fait que les classes d'âge les plus jeunes sont celles qui votent le plus Front National ? Ça leur pose pas une question ? Que l'on voit montrer le radicalisme religieux chez les plus jeunes ? À quoi ça sert de nous payer, prof d'histoire géo, c'est pour leur faire bouffer de la bouillie qui les rende totalement incapables d'envisager le monde sous d'autres angles que l'identité fantasmée, qu'elle soit nationale ou religieuse. Passer ça au prisme, vous voyez, de sa couleur de peau, de sa religion, de son identité, c'est un constat d'échec piteux, quoi. Mais c'est désastreux. Et notre capacité de résistance en tant qu'enseignant, quand j'ai vu une telle bouillie, je dis, moi, quand même, ça va gueuler, quoi. Oh, bah non. Puis bon, il faut qu'on se dépêche, hein. Quel devoir on va donner dans 6 mois ? Et pourtant, j'ai des collègues qui sont pas des bénis oui-oui. Voilà, on est pris dans une espèce de flot d'injonction. Hein. Et puis, on suit ça. Super.
1: Allez, parce que finalement, le but n'a pas été atteint. Après tout, hein, moins les gens savent d'où ils viennent, moins ils comprennent là où ils sont. Et plus c'est facile de les envoyer là où on a envie qu'ils aillent. Ou qu'ils aillent pas. Fabriquer un peuple sans passé, c'est en faire des gens sans avenir qu'on peut envoyer à la boucherie, à l'usine, au chômage, dont le pouvoir peut faire ce qu'il veut, quoi.
0: Moi, j'ai toujours cette interrogation. À quel point sont-ils inconscients, manipulateurs ? Est-ce qu'ils font ça sciemment ? Ou bien est-ce qu'ils sont bêtes et disciplinés ? Je ne sais pas ce qui l'emporte, la bêtise ou un projet machiavélique, mais en tout cas, le jour on se retrouvera avec Le Pen au pouvoir, avec des taux de radicalisation religieuse, etc., à niveau élevé, faudra pas pleurer. Je sais bien que prof d'histoire géo, on sauvera pas la terre entière. Hein. On n'est pas les seuls à faire de l'éducation citoyenne des gens, et heureusement que c'est pas l'État qui prend entièrement en charge l'éducation civique des jeunes gens. Mais on a notre rôle à jouer, et là, on nous empêche de le jouer. On nous rend impuissants. On sent bien qu'il y a des gamins chez qui ça tilte, enfin... Mais la majorité, accepte la médiocrité qu'on leur donne à manger. C'est pas de la faute des gamins. Mais nos dirigeants auront des comptes à rendre.
3: On a hélas pas fini de parler de la casse de l'histoire dans cette émission qui se termine ici pour aujourd'hui. Merci aux copains profs d'histoire géo en colère que tu retrouveras très bientôt à ce micro. En attendant, tu peux réécouter cette conversation et plein d'autres sur notre site polemix-et-la-voix-off.com. Ce n'est qu'un combat. Continuons le début. Salut!

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Nous parlerons ce soir et nous entendrons surtout les trois sonates, en tout cas une grande partie des trois sonates pour viol de gambe et clavecin, composées par Johann Sebastian Bach, et nous en dirons un petit peu plus sur ces fameuses sonates, ainsi que de l'ensemble Sapho, qui a donné son second concert à l'église de l'Épiphanie du Lignon, s'il s'agissait du Stabat Mater de Pergolèse.

tout musicien connaît, n'est-ce pas, la guerre fratricide qui a opposé la viole de gambe au violoncelle dans l'histoire de la musique. Au XVIIe siècle, la viole de gambe dominait partout en Europe. Il y a seulement en Italie où le violoncelle commençait déjà à être soliste. Autrement, dans les autres pays, la viole de gambe régnait en maîtresse absolue, notamment en France, avec l'école française du Roi Soleil, des Marins Marais, des Forquerets, etc. On composait pour la viole des pièces absolument merveilleuses. Mais la guerre donc qu'il a opposée au violoncelle fut remportée largement, on peut le dire, de façon convaincante par le violoncelle. Et la viole de gambe est tombée en désuétude totale.

le 18e siècle, et pour finir donc à disparaître des orchestres. Il est en fait certain aujourd'hui que Bach ne prescrivait plus la viole de gamme d'ailleurs dans ses orchestres. Il lui préférait donc les variétés du violoncelle piccolo. C'est un petit violoncelle, plus petit que le violoncelle actuellement, le violoncelle moderne, qu'il ait 4 ou 5 cordes, peu importe. Le violoncelle piccolo était, dans la deuxième moitié donc, de la vie de Bach, obligatoire même. Donc il était employé comme une espèce de violoncelle doux. Pour les violoncellistes modernes, c'est difficile de savoir exactement le rôle vraiment joué par ce violoncelle piccolo, qui ressemblait plutôt à un alto, j'entends pas dans sa forme, mais enfin dans la tonalité, en tout cas, il se rapprochait beaucoup plus de l'alto. Et ça nous fait poser une question sur la réalité, en fait, des sonates pour viol de gambe, puisque les sonates pour viol de gambe dépassent même la tessiture même de la viole. Nous allons entendre tout à l'heure la troisième sonate pour viol de gambe et clavecin, mais jouée sur un violoncelle piccolo accompagné d'un orgue. Et là, je vais citer donc Anner Bylsma qui écrit « Il me semble que la viol de gambe est un peu trop basse pour cette écriture musicale. Dans une exécution avec viol de gambe, l'une des deux voix supérieures, pourtant équivalente, se rapprocherait plus de la basse que de dialoguer avec l'autre. La corde forte du violoncelle piccolo est la plus haute parmi les cordes, donc do sol ré la mi, tous en quinte. Hein. Lors d'une exécution à l'alto, il semble très naturel de jouer ici ou là une voix dans un octave plus haut. Comparé même à la viol de gambe, le violoncelle piccolo, du fait de son apparence à la famille du violon, est plus approprié au jeu de la sonate. » Donc en fait, ce qui est intéressant de souligner, c'est que parmi les trois sonates qu'a écrit Bach, il n'y en a qu'une écrite de la main même de Bach. C'est la première, la BWV 1027. On la retrouve encore sous forme de sonate en trio pour deux flûtes traversières et basse continue, dans des copies donc, qui datent du 18e. Les deux autographes laisse supposer qu'il exista donc une autre version, une troisième version, probablement la version originale pour deux violons et basse continue. Donc ces sonates, enfin en tout cas déjà cette sonate qui est écrite de la main même de Bach, est déjà une transcription d'une sonate antérieure qui aurait été écrite pour deux violons et basse continue. En revanche, il n'existe pas d'autographe du tout de la seconde sonate, seulement une simple copie qui vit le jour 3 ans après la mort de Bach. Donc la version de cette copie n'est en rien satisfaisante. Le fait que la basse, d'ailleurs, dépasse souvent la voix de la viole de gambe n'est qu'un point fâcheux parmi tant d'autres. On ne peut s'empêcher de penser donc que cette version ne prévoyait à l'origine qu'un seul instrument, on pense à l'orgue. Donc la deuxième sonate, en fait, aurait été écrite à l'origine que pour l'orgue. Et aurait été donc transcrite peut-être par un élève de Bach qui l'aurait arrangé pour viol de gambe et clavecin obligatoire. La troisième sonate donne l'impression d'avoir été tirée d'un morceau d'orchestre, puisqu'elle ressemble étrangement quand même au troisième concerto brandebourgeois BWV 1048. Donc on fait tout de suite la comparaison avec l'œuvre maîtresse de Bach du troisième concerto brandebourgeois, et on se dit que là, cette sonate pour la viol de gambe et clavecin donc paraît vraiment inconsistant pour remplacer un orchestre. Donc là aussi, on peut pas dire que ces sonates ont vraiment été écrites pour la viol de gambe. C'est absolument elles ne forment pas en tout, elles n'ont pas été écrites pour cet instrument là à proprement parler. Mais si elles ont été écrites pour cet instrument, en tout cas, il s'agirait d'abord que la première, puisqu'il existe un autographe de Bach, mais qui aurait été tiré d'une sonate pour deux violons. Donc vous voyez, c'est assez complexe. En tout cas, la seule chose dont on peut être sûr, c'est qu'en entendant ces sonates jouées avec une viole de gambe et un clavecin, on reste sur sa faim. Qu'on écoute les superbes interprétations de Saval ou Kuijken, on reste sur sa faim. Et quand on entend le disque de Bylsma sur violoncelle piccolo avec Bob van Asperen avec un orgue positif, on est conquis. Et on comprend effectivement que les choses ne sont pas si simples qu'elles semblent l'être au départ.
et que souvent on a l'impression d'avoir sous les mains une sonate qui est pour un instrument accompagné d'un autre avec certitude, et en fait on s'aperçoit que c'est pas du tout le cas, qu'il s'agit de simples transcriptions, et qu'à l'origine ces sonates dites pour viol de gambe n'ont pas été du tout écrites pour cet instrument. Donc on est tout content d'entendre une autre version. Enfin, la sonate est la même, mais l'instrumentation est différente, et là en l'occurrence de passer quand on a entendu les versions avec viol de gambe et qu'on passe sur violoncelle piccolo, et qu'on change d'instrument, qu'on passe d'un instrument à l'attaque plus douce, comme l'orgue face à un clavecin, on est vraiment conquis. Et je ne parle pas des tempi, etc., qui sont également plus allants. Nous allons tout de suite essayer de nous convaincre de cela. En entendant donc de Bach la sonate numéro 3 en sol mineur, BWV 1029, en trois mouvements, vivace, adagio et allegro, Aner Bylsma, le grand Aner Bylsma, au violoncelle piccolo, accompagné par Van Asperen à l'orgue.

à notre époque de grande conscience historique d'interprétation, donc de respecter l'authenticité de la pratique d'exécution instrumentale de l'époque baroque, je pense que la combinaison du violoncelle piccolo et de l'orgue positif correspond beaucoup plus à l'équilibre sonore que devait prétendre Bach, par exemple, plutôt qu'une viole de gambe qui, à chaque fois qu'on entend cette version avec la viole, on reste sur notre fin, c'est inabouti. Alors que là véritablement, avec les différentes voix qui s'entremêlent, notamment dans les aigus avec le violoncelle piccolo, on s'aperçoit que tout le travail contrapuntique ressort extrêmement mieux qu'avec la viole de gambe, la tessiture de la viole de gambe. On peut rappeler simplement que ces sonates ont été donc écrites vers 1720, quand Bach était à Köthen. Ils font partie donc de ces œuvres musicales dont l'exécution ne semble pouvoir respecter à la fois la distribution instrumentale prévue et le contenu musical. Donc on est toujours sur une impression un peu peu satisfaisante, toujours avec cette histoire de viol de gambe, hein, et de clavecin. On peut supposer logiquement que Bach écrivit pour le prince Léopold donc de von Anhalt-Köthen, qui employait Jean-Sébastien Bach et qui avait un orchestre, bien sûr, à sa disposition. On pense que Bach écrivit donc ses sonates donc pour la viole de gambe et clavecin à l'intention de ce prince qui jouait lui-même de la viole. Voilà. Donc ça explique une partie des choses, mais en fait il s'agit manifestement pas donc de composition originale, mais simplement d'arrangement de morceaux plus anciens. Voilà, nous approchons gentiment de la fin de la première partie de l'émission Diapason, donc, où j'ouvre une parenthèse dans notre propos pour parler de l'ensemble Sappho, qui est un ensemble de musique dédié à la musique ancienne, qui est un ensemble qui a été constitué il y a quelques mois, qui a donné un concert à l'église Sainte-Clotilde le 11 avril dernier et qui s'est produit vendredi dernier, donc le 4 mai, à l'Épiphanie, à l'église de l'Épiphanie du Lignon, centre commercial, qui s'est produit donc avec le célébrissime Stabat Mater de Pergolèse et des œuvres notamment de Henri Purcell et des canzones de Frescobaldi pour cordes. Cet ensemble Sappho est un ensemble de musiciens, donc on va dire le système est minimaliste puisque il s'agit d'un musicien par pupitre. Là il y avait exception puisqu'en fait il y avait deux violons au premier violon et deuxième violon, un alto, un violoncelle et un orgue, et puis une soprano, une mezzo-soprano comme soliste. Donc c'est un ensemble minimaliste et je crois que ça répond peut-être à une demande un petit peu de à Genève, une demande, ça remplit un peu un trou, une espèce de vide, puisque des ensembles baroques, on peut dire qu'il n'y en a pas, j'entends sur le plan régional en tout cas, si on fait exception à des ensembles comme Elima évidemment, ou Swiss Consort, qui sont connus internationalement, je pense sur le plan régional, le Sappho remplit une espèce de vide, surtout qu'il joue sur instruments modernes, mais avec l'esprit et une sensibilité tout à fait intéressante et authentique. Et on peut se féliciter de cette initiative, et on espère que l'ensemble Sappho va pouvoir s'affirmer dans les mois qui viennent. Surtout dire que cet ensemble Sappho, donc outre le fait qu'il a déjà donné des concerts et qu'il vient de se constituer, donc c'est pas facile non plus de tenir le coup sans subvention du tout. Il faut beaucoup de courage, beaucoup d'entrain, de dynamisme et de volonté. Donc l'ensemble Sappho se produira à nouveau à la Basilique Notre-Dame vendredi 11. Donc cette semaine, vendredi 11 mai, à la Basilique Notre-Dame à 20h, dans le même programme, donc avec le Pergolèse Stabat Mater, pour se produire ensuite, toujours à cette semaine, au Temple d'Aunay, dimanche 13 mai à 16h30. Donc, je répète, vendredi, tout d'abord, Basilique Notre-Dame à 20h, ensemble Sappho, donc Basilique Notre-Dame à Cornavin, et le dimanche 13 mai au Temple d'Aunay à 16h30, au Temple d'Aunay à côté de l'église ronde, à Aunay, donc là également, Sappho. Alors vous retrouverez la soprano Charlotte Henriksson, la mezzo Zaina Dorcom, il y aura comme premier violon Domingo Garcia, Victor Vivas, avec Catherine de Sibonta, le Muriel Hernandez,
les violonistes, l'altiste Richard Harrison, le violoncelliste, eh bien c'est moi-même, Raymond Pérez, bien votre serviteur, à l'orgue Michel Schafter, et puis tout ce petit monde est sous la baguette de Nathalie Brault, notre Canadienne, qui fait un travail remarquable. Voilà. Ça, c'était pour parler de Sappho et des perspectives qui attendent cet ensemble, notamment aussi au mois de juin, le 9 juin à Prosinge, concert également le 9 juin à Prosinge, à l'église de Prosinge, à 19h. Sappho produira le même programme, ainsi qu'à jusqu'à la fête de la musique d'ailleurs, où il jouera également à l'auditoire Calvin le même programme. Voilà. Avant de conclure la première partie de l'émission et de revenir avec les interprètes prestigieux dont je parlais tout à l'heure, Bilsma et Van Asperen qui jouent les sonates de Bach, eh bien nous allons simplement rappeler que vous êtes toujours sur Radio Zone 93,8 dans l'émission Diapason avec Raymond Pérez tous les mardis à 22h20 environ. Rediffusion de l'émission Diapason le mercredi en fin de matinée aux alentours des 11h-11h10 le matin, donc il existe toujours une rediffusion de l'émission. 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notamment les projets sont possibles, tous les projets sont possibles, les projets d'enregistrement, Diapason peut enregistrer des ensembles, peut les diffuser sur les ondes de Radio Zone, peut également parler des programmes qui sont faits par plusieurs orchestres ou ensembles vocaux de Genève. Ça a déjà été le cas. Je prendrai simplement l'exemple de l'orchestre Saint-Pierre Fusterie. J'avais reçu la présidente Florence Krauskopf à l'interview ici. J'avais parlé de l'orchestre symphonique Genevois, l'orchestre de chambre La Sinfonietta, autrement le chœur de Meynier, la lyre de Carouge. Vous voyez que tout est possible avec Radio Zone de parler de vos projets, de vos ensembles, si vous en avez un, et puis même de venir ici en parler directement à la radio, c'est encore la meilleure chose à faire. Voilà, je vous donne rendez-vous à tout de suite après la pause pour la seconde partie où nous entamerons cette seconde partie avec la deuxième sonate en ré majeur de Jean-Sébastien Bach, toujours avec les mêmes interprètes.

Nous voici donc de retour pour la seconde partie de l'émission Diapason avec Raymond Pérez. Alors, nous étions en train de parler de l'ensemble Sapho pour conclure donc sur la première partie. Alors, retournons maintenant à Jean-Sébastien Bach et ses sonates pour viol de gambe et clavecin, revisité par Anner Bylsma avec son violoncelle piccolo et Van Asperen. Alors que je vous propose la seconde sonate, comme je vous l'avais annoncé, en ré majeur. Elle est en quatre mouvements, adagio, allegro, andante et allegro finale pour le quatrième mouvement. Cette sonate est notée par Bach BWV 1028. Je vous rappelle que ces sonates datent de 1720. Et avant que j'oublie de vous annoncer tout de même que ce disque, vous le trouverez chez Sony, que je vous engage évidemment à aller l'acheter. Il a une dizaine d'années, mais je vous assure qu'il n'a pas pris une ride par rapport à ses concurrents directs des enregistrements de l'interprétation de viol de gambe. Par rapport à eux, il est plus intelligible et certainement plus abouti.

Merveilleuse deuxième sonate de Bach, et quelle interprétation de Anner Bylsma, le grand violoncelliste baroque qui a raflé, je crois, pratiquement tous les prix, que ce soit des prix de concours ou des prix discographiques. Je rappelle son parcours brièvement. Il est né en 1934 à La Haye, et dès 57, donc 1957 bien entendu, il reçoit le prix d'excellence du Conservatoire de La Haye. Il remporte deux ans plus tard, en 59, le premier prix du concours Pablo Casals à Mexico. C'est à cette époque donc qu'il est premier violoncelliste soliste de l'orchestre de l'opéra des Pays-Bas à Amsterdam. Donc il occupe cette position jusqu'en de 62 à 67, donc au Concertgebouw d'Amsterdam. Les offres de concert alors ensuite commencent à pleuvoir. Il a son poste fixe donc jusqu'à 69. Ensuite il quitte son poste pour donc se lancer dans cette fabuleuse carrière de soliste et d'interprète, de concertiste soliste international qu'il va connaître à partir de 69, avec une discographie absolument monumentale. Et c'est surtout dans le répertoire ancien 17e et surtout le 18e siècle où il excelle, et où il nous montre, que ce soit sur les suites pour violoncelle seule de Jean-Sébastien Bach, ce soit, nous entendons ici, sur des concertos du fils donc de Carl-Philippe Emmanuel Bach, ou des concertos de Vivaldi, les sonates de Vivaldi. Bref, il est passé maître dans l'art de l'interprétation de la musique ancienne, et fait référence en la matière en ce qui concerne le violoncelle. Bob Van Asperen, le claveciniste et d'orchestre, lui, spécialiste de la musique ancienne, résidant également à Amsterdam. Alors il a reçu donc une formation fantastique, puisqu'il a eu comme professeur Gustav Leonhard, qui est un des plus remarquables clavecinistes, n'est-ce pas, les plus demandés de la planète, certainement. Il est professeur d'Amsterdam, et comme enseignant donc dans plusieurs académies d'été en Allemagne, Hollande, Italie, France, Angleterre, Canada, etc. Il donne des cours de clavecin à des élèves qui viennent du monde entier. Il a reçu également, lui, plusieurs prix, également des prix discographiques. Voilà, je vous propose maintenant d'écouter la première sonate de Bach, toujours, sol majeur, en quatre mouvements. Elle est notée comme suit: Adagio, deuxième mouvement Allegro ma non tanto, troisième mouvement Andante, quatrième mouvement Allegro moderato. Elle fait environ 12 minutes, elle est en sol majeur, comme je l'ai dit, BWV 1027, avec Bylsma et Van Asperen.

0: Voilà l'émission Diapason qui s'achève avec cette super première sonate de Jean-Sébastien Bach. Disque évidemment que je vous recommande par-dessus tout et qui devance largement ses concurrentes de la viole. Une interprétation sur viol de gambe. Voilà, nous avons passé cette heure avec Jean-Sébastien Bach et ses trois sonates. Ces trois sonates merveilleusement interprétées par Bylsma et Van Asperen. Je vous ai également parlé de l'ensemble Sappho qui a donné son concert, son second concert à l'église de l'Épiphanie du Lignon avec le Stabat Mater de Pergolèse. On peut le dire, une réussite. Nous souhaitons à Sappho bon courage pour la suite, d'autant qu'il donne un nouveau concert dans quelques jours. Ce sera le vendredi à la Basilique Notre-Dame, le vendredi 11 mai, va à 20h à la Basilique Notre-Dame de Cornavin. Des œuvres de Purcell, Frescobaldi et le Stabat Mater de Pergolèse. Il y aura également un concert le dimanche 13 mai, dimanche qui vient, à 16h30 au Temple d'Aunay, à côté de l'église Onde. Au Temple d'Aunay à 16h30, dimanche 13 mai, même programme, mêmes interprètes. Et nous les retrouverons une nouvelle fois, une cinquième fois, au mois de juin. Ce sera le samedi 9 juin à l'église de Prosinges à 19h, même programme, mêmes interprètes, avec soprano Charlène Henriksen, mezzo Zaina Dorcom, avec d'excellents violonistes dans cet ensemble Sappho, qui nouvellement créé d'ailleurs, sous la direction de Nathalie Brault. Voilà, nous avons passé une heure en compagnie de Jean-Sébastien Bach. Je vous rappelle que l'ensemble Sappho présente toujours ses concerts en vue d'aider aussi l'association AMSI, Aide Morale et Suivi Individuel, elle se trouve à Aunay. Voilà. Je vous souhaite une bonne semaine. De Diapason, c'est tous les mardis à 22h20. Rediffusion le mercredi à 11h. Bonne semaine.
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0: 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Clé de lecture comme chaque mardi à 19h en reprise chaque 5h sur 24h. Au micro, Jean Musy. Info, influx, intox. Qui tient la barrière de la vérité? Rencontre avec Olivier Picard, coordinateur des dossiers du Canard enchaîné. Ils sont influenceurs, leur pouvoir est exorbitant, parfois à la mesure de leur compte en banque. Ils sont prêts à tout pour vendre du rêve, de l'intox et de la sensation, au mépris des règles de la déontologie de l'information. Certains se piquent de marcher sur les plates-bandes du journalisme au nom d'une modernité ou de nouveaux langages, qui ne tirent bien souvent leur légitimité que de l'audience. Ils inquiètent les rédactions, pas toujours les responsables de médias, qui se verraient bien partager leur notoriété et l'accès à leur public. Alors, ces influenceurs, fils de pub ou créateurs de contenu? Nous avons rencontré Olivier Picard, coordinateur des dossiers du Canard enchaîné, dont le numéro d'avril 2026 s'intitule « Trafic d'influence, le canard décrypte le pouvoir exorbitant des influenceurs, celui de faire vendre tout et n'importe quoi ». Nous l'avons rencontré aux Assises Presse et Démocratie 2026, organisé par le Club Suisse de la Presse à Genève le 28 août 2026 et qui s'interrogeait les créatrices et créateurs de contenu, ennemis des journalistes. Olivier Picard, au micro de Jean Musy. Olivier Picard, vous êtes coordinateur et responsable des numéros spéciaux du Canard enchaîné, les fameux dossiers. Il en a un, d'avril dernier, « Trafic d'influence, le canard décrypte le pouvoir exorbitant des influenceurs, celui qui fait vendre tout et n'importe quoi ». Alors, ces influenceurs, fils de pub ou créateurs de contenu?
1: Un peu des deux. En fait, la difficulté du dossier, c'est de pas noyer le bébé avec l'eau du bain. C'est-à-dire que le phénomène est intéressant dans la mesure où les créateurs de contenu donnent un nouvel accès à l'information et en même temps, ils se confondent par leur méthode, par la façon dont ils se positionnent sur les réseaux, comme des influenceurs qui, eux, sont là d'abord pour vendre, que ce soit de la nourriture intellectuelle ou commerciale, à leur communauté. Et donc, la difficulté, c'est ce que notre dossier a essayé d'explorer, c'est de décrypter cet univers et d'essayer de séparer le grain de l'ivraie.
0: Ça n'a pas été facile, j'imagine, pour trouver également aussi les acteurs.
1: Alors, les acteurs sont pas du tout demandeurs d'une collaboration quelle qu'elle soit avec les médias traditionnels. Donc, on a été assez surpris et désagréablement surpris de voir que tous ces influenceurs considéraient que répondre à un journal comme le nôtre, qui est quand même l'un des titres les plus importants et les prestigieux de la presse française, eh bien, pour eux, ça n'avait pas d'importance. Ça en dit long, quelquefois, sur leur imaginaire de l'avenir des médias, où nous sommes les médias traditionnels, dans leur esprit, sont en voie de disparition.
0: On a l'impression, si j'ai bien compris, qu'en fait, les influenceurs travaillent d'abord pour leur communauté.
1: Oui, et c'est ce qui nous pose problème à nous, journalistes. C'est-à-dire que nous avons une vocation universelle. Et même la presse d'opinion a une vocation à informer selon des règles déontologiques très très précises, alors que les influenceurs qui travaillent dans le domaine de l'information le font pour être agréables aux oreilles de leur communauté. Et donc, un peu comme avec les algorithmes, ils sont enfermés dans un univers informationnel dont ils ne sortent pas et qui est antinomique avec le développement de leur esprit critique.
0: Comment vous expliquez aussi que le public, finalement, se laisse avoir, ou en tout cas ne réagit pas?
1: Parce que il faut reconnaître ça aux réseaux sociaux. Les réseaux sociaux ont apporté une très grande facilité d'accès à l'information, quelle qu'elle soit, bonne ou mauvaise. Et en ce sens, il est très, très difficile de réguler ça. Donc, je pense que c'est la dimension de l'offre qui est tout d'un coup est considérable. Et sur les réseaux, on peut trouver le meilleur comme le pire. Et donc, nous devons faire en sorte que ce soit le meilleur qui triomphe, parce que les gens soient de plus en plus informés et qu'il soit de plus en plus facile de s'informer, qu'il y ait des nouveaux canaux d'information, c'est en soi positif. Ce qui est négatif, c'est l'usage qu'on en fait.
0: On a vu tout à l'heure dans une assise de la presse à Genève, qui se tiennent donc ce vendredi 28 août, qu'il y a donc dans certains influenceurs finalement une volonté politique déterminée, militante. D'autres veulent un petit peu aller sous les marges et chercher un petit peu la crédibilité ailleurs. Alors, où est-ce qu'est la limite? Est-ce qu'il faut faire un peu ce que vous proposez d'ailleurs dans l'un de vos dossiers? Finalement, trouver quelque chose qui serait, par exemple, la labellisation, la certification des créateurs de contenu ou d'information, comme l'ont esquissé les états généraux de l'information en septembre 2024 en France.
1: Alors, absolument, c'est l'une des pistes qui doit être suivie. L'important, c'est de réguler. Comme nous, notre profession est depuis des décennies, elle est régulée par un droit de la presse extrêmement strict, et elle est régulée aussi par l'organisation interne de la profession.
0: Et les chartes aussi internationales. Chartes,
1: oui. Bien sûr. Le problème des créateurs de contenu, c'est qu'ils échappent à tout ça. Donc, une labellisation permettrait justement d'encadrer une profession qui réclame elle-même d'être justement reconnue comme une profession. Donc, ils peuvent tout à fait légitimement dire qu'ils font un métier. Ils nous disent, nous voulons que le métier d'influenceur et de créateur de contenu soit reconnu. Très bien, reconnaissons bien le métier d'influenceur et de créateur de contenu, mais imposons-lui un certain nombre de contraintes qui va avec toute forme de reconnaissance, et imposons-lui des règles de labellisation précises. Cela dit, théoriquement, comme ça semble facile. Maintenant, le principe justement des réseaux, c'est quand même une très grande volatilité, une très grande liberté. C'est un univers où, qui, par définition, se veut très libre. Donc, qui ne sera pas facile à réguler. Réguler le numérique, réguler quoi que ce soit sur Internet, c'est très complexe.
0: Même les médias Bolloré sont opposés.
1: Alors, les médias Bolloré s'y sont opposés parce qu'ils ont une clientèle qui est favorable à une liberté totale, ce qu'ils appellent la liberté d'expression, mais qui est une liberté d'expression complètement dévoyée. C'est liberté de dire n'importe quoi, liberté de dire des horreurs, liberté de dire ce qui vous passe par la tête. Et c'est la raison pour laquelle les médias Bolloré s'opposent à toute forme de régulation un peu sérieuse dans ce domaine de la création de contenu et d'influenceurs, et évidemment cherchent à caresser dans le sens du poil la noria d'influenceurs de droite et d'extrême droite qui sévissent sur les réseaux et qu'ils n'ont pas envie de contrarier.
0: Quand on regarde un petit peu ce qui s'est passé avec les public relations, comme on les appelait, les relations publiques, finalement à l'époque on voulait convaincre d'abord les journalistes, mais avec des techniques qui sont pas loin de celles-là non plus. Et aujourd'hui on saute l'étape, on va directement au public, il n'y a rien de très nouveau finalement. On a toujours besoin de vouloir chercher à gauchir la communication, enfin proposer la communication et gauchir ce qui conduirait vers la vérité.
1: S'il y a quelque chose de nouveau derrière ça, c'est la viralité, la puissance des réseaux. Le fait que, avec une information telle qu'elle soit, elle a un pouvoir qui est démultiplié toutes les deux secondes ou toutes les trois secondes, ça c'est complètement nouveau et ça donne une force à tous les contenus justement qui sont dévoyés, insupportables, parfois illégaux, une puissance qu'elle n'a jamais eue jusqu'à présent. Tous les spécialistes du numérique et du net qu'on a rencontrés nous ont tous dit que là, on est arrivé à une frontière qui ouvre sur un territoire que personne n'a connu jusqu'à présent. Donc, aucune comparaison ne peut être faite avec tout ce qui a pu exister jusqu'ici pour promouvoir des contenus qui étaient répréhensibles d'une façon ou d'une autre.
0: Généralement, lorsqu'une nouvelle création, une nouvelle invention se fait, il y a toujours la réflexion sur l'effet secondaire, perverti ou pervers en tout cas. Là, c'est pareil. Évidemment, derrière le slogan « liberté » se trouve finalement aussi le danger, l'enjeu de l'intoxication.
1: Oui, ça va avec le fait que l'idée de progrès est remise en question aujourd'hui. À juste titre, l'humanité a toujours pensé que, sans aller jusqu'au processus de destruction-création de Schumpeter, que l'humanité était créatrice dans son évolution, dans ses révolutions. Que de toute façon, d'une révolution douloureuse pouvait naître toujours quelque chose de nouveau et de positif. Sauf que là, on est arrivé à un moment où l'humanité elle-même, parce qu'elle est confrontée à une accélération technologique sans précédent dans toute son histoire, justement, c'est le moment où on doit s'arrêter pour réfléchir. Par exemple, sur l'intelligence artificielle, on voit bien tous les bienfaits que peut apporter l'intelligence artificielle, mais on voit aussi tous les dégâts qu'elle peut faire. C'est-à-dire qu'une avancée technologique de cette ampleur ne peut pas être forcément bonne. Elle est forcément à remettre en question. C'est quelque chose d'assez nouveau dans l'histoire récente de l'humanité. Il ne faut pas oublier que depuis la fin du XVIIIe siècle, on a eu, avec la vapeur, l'électricité, etc., on a été dans un cycle de progrès pour l'humanité absolument constant. Le moment est venu de s'interroger sur la façon...
2: Sur le nucléaire, il y a quand même quelques doutes, hein?
1: Ah oui, bien sûr, mais les doutes ne sont pas levés. Et la crise écologique, qui effectivement peut nous amener à reconsidérer le nucléaire avec un autre œil que celui qu'on avait dans les années 80, mais c'est pas pour autant qu'elle doit tout d'un coup raboter tout le débat qui reste actuel sur la pertinence d'inventer un avenir qui repose sur une énergie et qui est destructrice et qui est extrêmement dangereuse à partir du moment où elle échappe au contrôle des hommes.
2: Qui doit réguler? Alors, il y a plusieurs écoles. Est-ce que c'est l'État ou au contraire, ce sont les professions elles-mêmes? Est-ce que c'est finalement les représentants du peuple qui doivent quand même réfléchir un tout petit peu à ce qu'est l'intérêt public, l'intérêt général? Qui a, en quelque sorte, l'autorité ou quelles seraient les autorités?
1: La difficulté, c'est de réguler dans le domaine du numérique. On le voit en France avec la loi sur l'interdiction d'accès aux réseaux sociaux pour les moins de 15 ans. Que le gouvernement a essayé d'imposer et il s'est fait retoquer par le Conseil constitutionnel, pas sur le principe évidemment, mais sur simplement la conformité aux droits et aux libertés. Donc il faut trouver un moyen intelligent pour donner un cadre à cette régulation. Elle doit venir de l'intérieur, je pense, elle doit venir par les acteurs du numérique qui doivent eux-mêmes savoir brider cet appétit très désordonné pour une information tous azimuts. Je pense que c'est là où on pourra jouer un rôle important. Et le deuxième élément, c'est bien sûr aussi l'éducation aux médias, l'éducation aux réseaux, sachant que l'interdiction, on le voit bien, sera difficile. En revanche, l'éducation au réseau, ça reste possible. C'est-à-dire opposé à la force destructrice parfois, ou la force d'abrutissement des réseaux, une force de formation, d'éducation, qui viendra la contrebalancer. Et il faut y croire, c'est pas Don Quichotesque, il faut y croire, mais il faut se donner les moyens d'y croire. C'est-à-dire dans les systèmes éducatifs, il faut prendre nos responsabilités là-dessus.
2: Comment vous avez reçu ce sondage qui est sorti tout à l'heure dans ces assises et qui montrait comment les jeunes Suisses finalement alors, sont extrêmement dépendants dans la source d'information des réseaux sociaux, en fait qui ne croient pas du tout de ce qu'ils y reçoivent?
1: Alors ça recoupe nous des enquêtes que nous avons consultées, dont nous nous sommes servis pour préparer nos propres dossiers du canard, donc des enquêtes françaises, qui sont pas loin d'aboutir au même résultat. Évidemment, ce ne sont pas les mêmes chiffres et c'est normal parce que ce n'est pas le même échantillon. C'est pas le même pays non plus. Mais il y a une contradiction. Alors, je note qu'en Suisse, il y a peut-être une proportion un peu plus importante qu'en France de ce panel qui avoue sa confiance dans les médias traditionnels. En France, les sondages, malheureusement, ne sont pas aussi souriants pour les médias traditionnels. Sur la contradiction, c'est intéressant parce que c'est réconfortant. Parce que ça indique tout de même que on peut avoir quelquefois une vision des jeunes assez primaire, où il serait forcément manipulable, où il serait forcément, il digérerait forcément sans réflexion l'information délivrée sur les réseaux. Et on s'aperçoit qu'ils ont eux-mêmes une volonté critique sur les réseaux. Et donc ça, c'est intéressant. Maintenant, effectivement, aujourd'hui, aller acheter un journal, même lire un journal, demande, là, c'est humain, hein, demande un effort auquel les jeunes sont peut-être moins disposés. Alors là, j'avoue que c'est à nous de stimuler cette lecture traditionnelle, en fait.
2: Oui, parce qu'il y a une forme de dépendance vis-à-vis de l'instrument.
1: Oui.
2: Et puis, de l'autre côté, il y a le côté divertissement. Et donc, il y a quand même un besoin, il y a quand même un manque constaté.
1: Oui. Alors, ce qui est intéressant, c'est qu'on constate aussi, il y a plusieurs enquêtes qui sont sorties là-dessus en France, mais j'imagine en Suisse, c'est la même chose, avec la tentation d'abandonner le portable, ou en tout cas de faire un sevrage du portable, de pas allumer son portable pendant une partie de la journée, quelquefois pendant plusieurs jours, de faire des cures d'amaigrissement du portable. Ça, c'est intéressant. C'est-à-dire qu'on est peut-être arrivé, on a cru que cet abrutissement au réseau n'avait pas de limite, et à la surprise générale, on s'aperçoit que, bah si, il y a peut-être une limite. Donc, wait and see. Mais à nous d'éduquer dans les médias et de le faire sans condescendance.
2: Alors comment le canard se met-il aujourd'hui finalement à Internet, avec également sur les réseaux, etc. et tout ? C'est une petite révolution.
1: Alors c'est une révolution pour un journal dont les ressources sont encore à plus de 90%, 92 je crois, et qui viennent de la presse écrite. C'est une révolution parce que c'est pas notre univers, ce ne sont pas nos formats, et parce que le canard est dans sa forme est difficilement transposable. En fait, le modèle canard est, de par la liberté qu'il a, est difficilement transposable dans un monde numérique qui est finalement beaucoup plus codifié que nous ne pouvons l'être. On ne peut pas transposer ce qu'on fait dans le canard uniquement sur les réseaux, autrement que, effectivement, en publiant le journal, les papiers du journal, etc., qui sont un peu transformés, un peu rhabillés, de façon à être...
2: Il y a le dessin.
1: Avec des chapeaux et avec... Mais c'est un peu compliqué. On est en train de réfléchir à ça. Ça demande aussi des moyens qu'il faut développer. Ça sera toujours le canard, mais un canard forcément différent sur le net qu'il ne sera en presse écrite, tout en étant le même, en restant le même. C'est un enjeu, mais on est en train de travailler là-dessus. Ce qu'on fait actuellement, c'est qu'on essaie d'être très très présent sur les réseaux, via justement Instagram, où ça fonctionne très très bien, justement où le dessin est une arme qui est très puissante. Pour ne prendre que l'exemple des dossiers du canard, le dessinateur Diego Aranega, qui dans les dossiers sur les influenceurs a fait une BD ou deux BD de 3 pages chacune, eh bien, le jour où nous l'avons mis sur les réseaux, elle a été vue 2,5 millions de fois en l'espace de 3 jours. Donc, beaucoup plus qu'un papier classique. Ce qui veut dire que le dessin peut nous permettre tout simplement d'atteindre un public que nous ne pouvons pas ou que nous ne pouvons plus atteindre avec notre média traditionnel. Et ça, c'est très excitant. Mais ça va demander beaucoup de travail d'adaptation.
2: Il y a une arme importante, essentielle du canard, c'est le rire.
1: Ah oui, ça, alors qu'on est à l'aube d'une année électorale en France, où franchement, il n'y a pas beaucoup de quoi rire, le rire reste quand même un désir pour nous, tout le temps. On rit au sein de la rédaction beaucoup, il y a beaucoup d'éclats de rire, même s'il y a il peut y avoir des tensions, comme dans toute rédaction, et c'est humain, c'est normal, le rire l'emporte toujours. Ça, le rire, il est consensuel et on ne le perd pas de vue. On va essayer de faire cette campagne cette année 2026-2027 en ayant envie de déclencher quelquefois quelque chose que la situation politique ne permet pas de déclencher. Ça, c'est sûr.
2: Merci à Olivier Picard, coordinateur des dossiers du canard enchaîné, dont je rappelle le numéro d'avril 2026 intitulé « Trafic d'influence. Le canard décrypte le pouvoir exorbitant des influenceurs, celui de faire vendre tout et n'importe quoi », numéro 179. 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Dans quelques instants, la suite de notre programme, au micro Jean Musy, à la technique, Cyril Caillez.

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Bienvenue sur Radio Zone 93,8 MHz, espace ouvert, le magazine de l'intégration, comme chaque mardi à 19h30, en reprise chaque 6h sur 24h, au micro Jean Pélichon. Qui sont ces Nantais venus d'ailleurs? Une exposition dans les coulisses de la migration au musée d'histoire de Nantes est située au sein du château des Ducs de Bretagne. Un parcours pour 9 hommes et femmes qui ont quitté leur pays d'origine. Reportage de Christophe Artus de Sun, le son unique à Nantes pour Radio Zone.

0: Pourquoi et comment devient-on nantais venu d'ailleurs? Cette question est le thème central d'un film réalisé par l'association Casa Africa et qui a pour vocation de servir de support à des projections débats qui seront organisées dans les prochains mois un peu partout en Loire-Atlantique. Il s'appuie sur 5 témoignages d'immigrés d'hier et d'aujourd'hui afin de nous inviter à une réflexion sur les processus de migration et d'intégration. Ce film est produit à l'occasion de l'exposition Nantais venu d'ailleurs, qui retrace au château des Ducs de Bretagne à Nantes un siècle d'immigration. Et c'est donc tout naturellement dans une des salles de ce château qu'il a été projeté pour la première fois. Vous allez pouvoir entendre dans ce reportage des extraits de ce film, ainsi que le témoignage d'un de ces Nantais venus d'ailleurs, qui nous offre son regard personnel sur l'intégration des personnes étrangères en France.
1: Ce soir, on va voir une projection donc, de témoignages qui, pour nous, était intéressant puisque l'exposition est basée notamment beaucoup sur des témoignages et des prêts d'objets de particuliers. Donc ça a fait un vrai écho avec le travail que nous, on a fait au musée. Et voilà, nous, on était très intéressés par l'aspect sensible en fait, de cette proposition. Donc je vais vous souhaiter une bonne soirée, je ne vais pas parler plus longtemps, je vais peut-être vous présenter le film avant de le lancer ou... Voilà, bah, alors on va d'abord regarder le film et puis on en parlera après. Bonne soirée.
2: Ah, le seul problème pour moi c'était qu'à cette époque-là je ne parlais pas français.
3: Oui.
2: Le français pour moi c'était, la barrière principale pour moi c'était la langue.
4: Ce qui m'a frappé aussi en arrivant c'est les relations quand même sur le plan social. Mais c'est découverte vraiment d'un milieu occidental, enfin français occidental, où c'est vraiment un peu plus chacun dans sa vie.
2: Ce qui m'a frappé, par exemple, c'était la... au niveau de l'ambiance dans la rue. Quand j'ai pris, par exemple, la première fois le train, le silence, les gens qui murmurent, qui ont peur de déranger le voisin, celui qui est à côté. Donc il faut faire attention à parler comme ça, tu vois. Et ça m'a frappé, je trouve pas ça naturel, ni logique, ni normal. Tu sais qu'au Chili, Nantes, en général, en Amérique latine, c'est pas une ville connue. Mais je savais que Nantes existait à cause de, ou grâce à Jules Verne, à l'édit de Nantes.
3: Oui.
2: Non, c'est ça.
3: C'est ça.
2: Et puis à l'équipe de foot.
5: Ici, c'est pas comme au Vietnam non plus, parce que des voisins, des voisines, on ne connaît pas très bien.
6: L'Algérie, c'est mon pays, j'aime l'Algérie, moi. C'est mon pays, c'est normal. Je vais toute l'année, hein, là-bas. Je voudrais faire la nationalité française.
3: Oui.
6: Parce que je suis à l'aise. Pour le travail, pour chercher encore du travail. Moi, je ne fais pas beaucoup de travail, 5h30. Moi.
7: Boniface Dagré.
0: Vous êtes l'un des témoins du film présenté ce soir le cadre de cette exposition Nantais venu d'ailleurs. C'était assez intéressant parce que vous, ces questions autour de l'immigration, de l'intégration, vous posent en tout cas questions, voire même problèmes.
7: Oui, c'est ça. C'est-à-dire qu'il me pose question parce que, en fait, je me pose la question de savoir qu'est-ce qui est un peu plus important encore. Ce n'est même pas une question que je me pose, c'est une question qui se pose à moi. Et je m'aperçois fondamentalement, s'il fallait résumer, qu'il y a quelque chose qui transcende ça. C'est comme quand on s'inscrit dans une catégorie, qu'on appartient à ceci, on appartient à cela. Je pense que si on écoute bien, il y a quelque chose qui va au-delà. Et être nantais, j'entends bien, bon, c'est important. Mais en même temps... le fait de poser la question nous amène quelque part. Et j'ai envie de dire, être nantais, d'accord, ou bien moi, être africain, de Côte d'Ivoire par exemple, d'accord, mais qu'est-ce qui peut être au-delà? Et voilà, là, finalement, la question ce qui me travaille n'est pas vraiment à l'intérieur de la question, c'est l'espace au-delà de la question.
0: Vous posez également des questions sur ce titre, finalement, Nantais, venu d'ailleurs, hein, ça va avec ce que vous venez de dire.
7: Oui, c'est ça, oui, Nantais venu d'ailleurs, d'abord, il y a deux questions là-dessus. Quel est l'intérêt de se poser cette question? Voilà. Pourquoi Nantais venu d'ailleurs? Qui pose la question? Dans quel but? Dans quel objectif? Et puis deuxièmement, donc ce que je disais tout à l'heure, c'est une question de précision aussi. À partir de quand on est Nantais venu d'ailleurs? Et puis, je dirais plutôt à partir de quand on n'est pas Nantais pas venu d'ailleurs? Voilà, c'est ça. Il y a un moment où la frontière devient floue et que ça renvoie un peu à ce que je disais tout à l'heure. Il y a quelque chose qui se travaille au-delà de ces questions qui, finalement, sont un peu floues et nous demandent d'aller au-delà de la question posée. Oui.
0: Insérer, intégration, est-ce que vous, ce sont des termes qui vous parlent ?
7: Oh, pas vraiment, non. Moi, je pense qu'il y a à trouver les limites tout à fait humaines dans un contexte, dans un lieu et chez des gens, entre guillemets. Bon, on est là et ben, on est accepté où il n'y a personne qui vous embête. Voilà, quoi. Moi, je dis, bon, c'est ça. Mais l'histoire se joue vraiment dans une espèce de collaboration. Celui qui est là, il ouvre dans la mesure où il peut ouvrir, mais celui qui vient aussi, il a un devoir de mériter l'ouverture. Donc, l'insertion ou l'intégration, c'est pas un geste de ceux qui sont là, qui accueillent, et puis c'est pas un geste de quelqu'un qui

0: Corse. C'est une rencontre. Et cette rencontre offre des droits ou des possibilités, des avantages, des privilèges, mais elle impose des devoirs, même à celui qui arrive. Donc il y a quelque chose qui fait qu'il y a une rencontre. Et dans ce sens-là, c'est... Moi, je dirais, en revanche, dans ce sens-là, j'entends bien le thème qui est proposé. Moi, je me sens bien à Nantes parce que ce n'est pas d'une façon théorique ou sociologique. Je sens bien que à Nantes, ben voilà, tu es là, personne ne t'emmerde, si je peux me permettre d'employer ce mot-là. Personne ne t'oblige à des devoirs outre mesure, mais bon, voilà. Mais en même temps, personne ne te pousse dans une atmosphère, je dirais, un peu méditerranéenne et tout cela. On est un frère et tout, mais... Tu as la liberté de faire ce que tu veux et tu as la liberté de conquérir les liens ou les attaches qui te conviennent. Donc voilà, cette position médiane-là, moi, elle me va bien. Elle pose l'ouverture de ceux qui sont là, mais elle pose aussi la question du devoir de celui qui arrive.
1: On est dans une dimension très philosophique.
0: Peut-être. Et si vivre, effectivement, et en philosopher, c'est vraiment ressentir et vivre et réfléchir sur ce qu'on vit, moi je dis oui. Au-delà de la théorie philosophique, moi je pense qu'effectivement, c'est ça la philosophie. C'est la philosophie vécue au sens presque pré-socratique, je dirais pré-socratique. C'est ce qui se vit, ce qui se sent et qui dépasse la théorie philosophique. Je pense qu'on y est, oui.
1: Dimension philosophique totalement absente aujourd'hui des débats autour justement de ces thèmes de l'intégration, de l'immigration. Ouais. Qu'est-ce que vous, ça évoque en vous ?
0: Mais je pense que, bon, on est dans un contexte où les gens... on est dans des modes de pensée qui font que, bon, c'est difficile de transcender des particularités, des compartimentations. On est dans un aspect historique, aspect politique, aspect sociologique, aspect syndical. Et on pourrait oublier peut-être la finalité de toutes ces réflexions et de tous ces vécus. C'est assez simple, c'est être bien et être respectueusement avec l'autre. Il faut retourner, à mon avis, à des fondamentaux.

Le film « Pourquoi et comment devient-on nantais ?» venu d'ailleurs servira de support à plusieurs projections débats dans différentes communes de Loire-Atlantique. Cette émission vous était proposée par Christophe Artus.

Merci à Christophe Artus du son unique à Nantes, Sun, une radio donc de Bretagne, pour ce reportage sur ces Nantes est venu d'ailleurs. Espace ouvert, c'est terminé. Dans quelques instants, la suite de notre programme. Au micro, Jean Pélichon, à la technique, Cyril Caillez. Notre téléphone, 04 50 40 51 41 00 33, depuis la Suisse voisine. 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
4: La violence, la bourgeoisie a le monopole de la violence. Tu regardes ce qui s'est passé avec les gilets jaunes. On n'a pas regardé ce que voulaient les gilets jaunes, contre quoi ils se sont battus, pourquoi ils se sont manifestés. Non, ils ont été violents, donc ils sont condamnés. On oublie la violence policière, une grande brutalité. Seul le pouvoir en place peut utiliser la violence, y compris de façon complètement abusive. Mais comme c'est le pouvoir en place, c'est légitime. La seule violence possible, c'est celle des flics. Pour ce qui est de la Commune de Paris, la Commune de Paris a été un formidable laboratoire d'idées nouvelles, de progrès de l'humanité, etc. Non, ça, on a enterré l'idée comme une étoile qu'on met au fond d'un trou. Aujourd'hui, la Commune de Paris est condamnée parce que la gauche est totalement impuissante.
5: Salut Cédric.
6: Salut.
5: Émission aujourd'hui, c'est pas la première qu'on fait, j'espère que c'est pas la dernière qu'on fera, consacrée à la fabrique et à l'enseignement de l'histoire. Et toi, contrairement aux copains André et Daniel, qui n'enseignent plus, tu es toujours professeur d'histoire-géographie. On va donc à nouveau dans cette émission parler de l'enseignement ou du non-enseignement, de ce qu'il est poli d'enseigner, tant dans les médias que dans les programmes scolaires. Napoléon, bien, Commune de Paris, pas bien, mouvement ouvrier, tout ce qui est rouge, pas bien. Je te propose donc, Cédric, qu'on écoute deux sujets choisis par les copains dans le monde diplomatique. L'un sur la mythologie de l'histoire de l'Union européenne, développée par Daniel. Et dans un deuxième temps, cette malheureuse commune qui, depuis des décennies, est quasiment bannie des médias et des manuels scolaires, encore qu'il semblerait qu'elle ait un peu ressurgi dans les programmes. On en parlera en fin d'émission. Mais tout de suite, les copains sur l'Europe et la commune.

0: Salut Daniel.
1: Bonjour à tous.
0: Tu as choisi cet article dans le Diplo du mois de mai. Bienvenue au musée de la propagande européenne, un article du journaliste Jean-Baptiste Mallet. À Bruxelles, le parc Léopold abrite un musée insolite qui, depuis son inauguration le 6 mai 2017, a déjà attiré un demi-million de visiteurs.
1: La maison de l'histoire européenne, à Bruxelles, c'est-à-dire une des capitales de l'Union européenne. Et dans les 24 langues officielles de l'Union européenne, on est accueilli par cette formule « Bienvenue à la maison de l'histoire européenne ». Projet du Parlement européen, donc on a toutes les garanties. Au fur et à mesure que nous vous guiderons à travers cette exposition, vous remarquerez, nous ne vous racontons pas l'histoire de chaque nation européenne, mais celle de l'idée européenne. Alors, comment ? Eh bien, en faisant une histoire très particulière qui efface un certain nombre de faits et recompose une image assez idyllique comme l'aboutissement à la fois inévitable et heureux d'une longue histoire difficile. Donc voyons comment nous arrivons à cette situation si harmonieuse et bénéfique pour les citoyens européens.
0: Est-ce qu'il y a un moment où tu vas dire la guerre grosse malheur ?
1: Ils vont le dire, mais dans un autre langage.
0: Parce que la guerre, grosse malheur, que Union européenne. Voilà. Mais sans rappeler que c'est un projet de la CIA. Oh, pardon.
1: Ils n'ont pas pu dire ça à la maison de l'histoire européenne, parce que ça paraîtrait tout à fait malséant. Voilà. Donc, ça commence avec le siècle des Lumières. Alors, c'est vrai qu'au XVIIIe siècle, il y a eu des projets de construction européenne. Voilà un des extraits pris par Jean-Baptiste Mallet. Pendant la Révolution française de 1704, de simples citoyens renversèrent la monarchie absolue qui les contrôlait depuis des siècles. Leurs nobles idéaux de liberté, d'égalité et de fraternité furent bientôt souillés par la terreur.
0: Vilaine terreur, méchant Robespierre.
1: Voilà, exactement. Une période de violente répression, d'exécution de masse et de purge politique. La guillotine est adoptée par l'État révolutionnaire français pour supprimer ses ennemis. C'est quand même un raccourci historique assez saisissant.
0: Oui, c'est à ça que ça sert une guillotine.
1: C'est à raccourcir. Exactement. Mais bon, un saisissant raccourci historique, non seulement la guerre grosse malheur, mais la révolution grosse malheur.
0: Bah oui.
1: Voilà. Alors, au 19e siècle, le 19e siècle, l'industrialisation, développement du capitalisme industriel, donc l'apparition des théories socialistes et en particulier du marxisme. On apprend que le marxisme serait une réaction passionnée à la révolution industrielle, pas au capitalisme qui exploite les ouvriers, à la réaction donc passionnée, c'est-à-dire pas très rationnelle, à la révolution industrielle, c'est-à-dire un progrès, c'est-à-dire des gens qui refusent le progrès, toi, hein ? C'est pas bien ça. Hein ? Pourtant, la révolution industrielle est un épisode au cours duquel les conditions de vie et de travail des ouvriers, qui sont souvent épouvantables, se sont considérablement améliorées avec l'obtention progressive du droit de vote. Pas des conquêtes sociales, c'est le droit de vote qui est... C'est quand même hallucinant comme présentation de... Ça, c'est la maison de l'histoire européenne. Alors ne cherchez pas la moindre évocation positive d'une lutte du mouvement ouvrier. Le mouvement ouvrier, les conquêtes sociales, ça n'existe pas. Hein ? Et d'ailleurs, l'autoguide, avec des écouteurs, et on fait ça dans la langue que vous comprenez, les classes ouvrières n'ont jamais constitué un ensemble homogène. Les membres de la classe ouvrière ne partageaient pas les mêmes caractéristiques qui variaient en fonction des pays. En revanche, les bourgeois, eux, impulsent des changements économiques et politiques et jouent un rôle important dans l'instauration des démocraties modernes. J'ouvre et je ferme les guillemets et j'espère que tout le monde suit cet intéressant cours d'histoire. Par exemple, le fameux musée de la mémoire européenne là, aborde l'asisme égal staliniste. Un grand absent, la bataille de Stalingrad n'est pas nommée. Parce que ça fout un pavé dans la mare de communisme égal nazisme. Donc, hop, Stalingrad est évacué. On nous explique que la période où l'Europe a été coupée en deux, entre l'Europe capitanée par l'affreux communisme soviétique, il explique que c'est dans des salles sombres où rôde le spectre du communisme. Et puis, après la chute du mur de Berlin, on passe à l'étage au-dessus, dans des salles ensoleillées, où règnent les bienfaits de l'Union européenne post-mur de Berlin, et défile une histoire, je cite, « sans accrocs, lisse, consensuelle, riche en progrès économique, en bonheur pour les peuples, en rapprochement des citoyens européens entre eux, etc. etc. » Et d'ailleurs, l'Union européenne reçoit le prix Nobel de la paix en 2012. C'est la fin de l'histoire. Qui dira ce qu'est le prix Nobel de la paix ? Bon, passons. Or, cette maison de l'histoire européenne termine sur l'idée qu'on nous ressasse continuellement. La guerre, grosse malheur, ça, tout le monde en conviendra, et l'Union européenne assure la paix. Et je me permettrai de dire que je pense très exactement l'inverse. C'est pas l'Union européenne qui a fait la paix, c'est la paix qui a permis la construction européenne, puis l'Union européenne à partir du début des années 90. Or, dès qu'elle a existé, l'Union européenne, elle a choisi la guerre. Une trentaine d'années, elle a choisi trois guerres en Europe. Elle a favorisé

0: la guerre civile en Yougoslavie, la guerre contre la Serbie, et ensuite, plus récemment, en 2014, en proposant un accord économique unilatéral avec l'Ukraine, provoquer la guerre d'Ukraine qui n'est encore pas terminée, puisqu'en gros, ça consistait à faire un accord privilégié entre l'Ukraine et l'Union européenne, et à négocier à terme son entrée dans l'OTAN. Comme il y avait eu base navale russe en Crimée, de mettre un terme au bail, voilà. Si bien que l'Union européenne a pris le risque de faire des guerres en Europe, sans parler hors d'Europe. Voilà. Donc, bienvenue au musée de la propagande européenne, on pourrait dire peut-être européiste. C'est-à-dire, moi je suis européen, hein. Je ne sacrifie pas à cette lecture très partiale, très incomplète de l'histoire.
1: C'est pas une nouveauté, c'était déjà dans les programmes scolaires, ça l'est d'ailleurs toujours, hein, dans ce fameux chapitre dans les manuels scolaires qui s'intitule « Les totalitarismes », où on explique aux petits enfants « Hitler et Staline c'est pareil, que communisme égale nazisme ». C'est d'ailleurs, depuis 2006, une consigne de l'Assemblée parlementaire du Conseil de l'Europe, hein, une fameuse résolution 1481, assimilant les ex-régimes communistes d'Europe orientale et centrale au régime nazi. 13 ans plus tard, se référant explicitement à cette résolution 1481 du Conseil de l'Europe, le Parlement de l'Union européenne, dans sa session du 19 septembre 2019, a récidivé donc, en adoptant une déclaration, ouvrez les guillemets, concernant le pacte germano-soviétique d'août 1939, présenté comme le responsable de la Seconde Guerre mondiale. Fermez les guillemets. Hitler égale Staline, maintenant, on a légiféré là-dessus. C'est quasiment une loi.
2: Oui, mais il faut comprendre que c'est indispensable. En fait, ce n'est pas anecdotique, ce n'est pas folklorique. Il est indispensable de faire croire aux gens que communisme égale nazisme, fascisme égale communisme, qui est équivalence entre ces régimes, tous rassemblés sous le terme totalitaire, que l'on oppose à la démocratie, avec des guillemets, etc., la grande démocratie libérale, etc. C'est indispensable. Tout découle de ça, y compris l'explication de la guerre. Pourquoi on a eu la guerre? C'est la faute à Staline et à Hitler. Deux fous criminels s'entendent et les victimes sont les démocraties. Bon, c'est une histoire complètement inventée, torturée, déformée complètement, le cul par-dessus tête, etc. Mais c'est indispensable. Aujourd'hui, la Macron, la politique française actuelle, elle est fondée sur ce postulat. C'est un postulat idéologique indispensable. Et si ce truc-là ne tenait pas, comment pourrait-on expliquer la politique aux États-Unis, en Occident, dans tous les pays occidentaux, etc. Communisme égale fascisme, égale horreur. Donc, le communisme n'étant plus possible, à la limite même le socialisme, tu vois, même ce qui peut se rapprocher du communisme, tu vois, le réformisme socialiste, c'est à exclure. D'ailleurs, pourquoi est-ce que la social-démocratie a abandonné absolument tous ses points de programme socialistes? C'est parce que c'était beaucoup trop proche du communisme. On aurait pu faire une comparaison, on aurait pu imaginer, par exemple, que le communisme, le PCF, etc., disparaissant, le Parti socialiste reprendrait à son compte, tu vois, une partie de ce programme de gauche, qui est un programme socialiste, favorable aux travailleurs, aux gens vulnérables, aux petites gens, etc. Pas du tout. La disparition du communisme dans ces conditions-là et l'adoption du postulat communisme égale fascisme, le Parti Socialiste s'est trouvé dégagé de toute obligation, de toute responsabilité. On liquide absolument tout ce qui était à gauche. On garde juste le folklore sur les questions de société, hein, de façon à se donner une petite coloration de gauche, quoi, etc. Mais tout est abandonné. En fin de compte, l'adoption de ce postulat Staline égale Hitler, communisme égale fascisme, ça vide la totalité de la gauche de son contenu de gauche. Il ne reste plus que quoi? Des libéraux contre des libéraux. Un petit peu plus libéral, un peu moins libéral. De toute façon, tu es dans le cadre indépassable, comme disait la mère Thatcher, cadre indépassable de la démocratie de marché, quoi, libérale, capitaliste, etc. Ensuite, là-dessus, on fait des petits aménagements, hein, la couleur des chiottes, etc., la moquette dans le... Mais rien de changé. Ce qui fait qu'on se pose la question, pourquoi il n'y a plus de gauche aujourd'hui? Pourquoi la gauche est-elle si faible et dispersée? Parce qu'elle existe, la gauche, hein, bien sûr. Il y a même un type comme Mélenchon, qui est un social-démocrate. C'est pas un bolchevique assoiffé de sang. Hein. Ce n'est qu'une variante de social-démocratie. C'était un copain à Mitterrand, après tout. Hein. eh bien, il apparaît comme un bolchevique fanatique. On a tellement, si tu veux, fait accepter à l'opinion que le communisme, ou tout ce qui ressemble, ou ce qui s'approche du communisme, est une chose horrible, qu'il n'est plus possible de construire une gauche actuellement. Moi, je pense que l'inhibition intégrale de la gauche aujourd'hui est liée à cette adoption par les opinions de l'analogie communisme-fascisme. Voilà.
3: Philippe, la description du caractère de gauche des sociaux-démocrates, enfin du Parti Socialiste, ressemble à celle du couteau de Georg Christoph Lichtenberg, le couteau sans lame et dépourvu de manche.
1: Vous êtes de mauvais esprit. 2022 vous démontrera que nous sommes en démocratie, puisque vous pourrez choisir entre le fascisme de Le Pen ou celui de Macron, qui est plus light, plus moderne.
2: Mais oui, c'était épouvantable. Arrête, je suis désespéré.

0: Salut Philippe.
1: Bonjour.
0: C'est l'heure de retrouver ta pointilleuse remarque sur les médias. Il est question de cette vilaine commune dont on parle le moins possible à l'école et dans les médias.
1: Oui.
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1: Le vendredi 23 avril, au journal télévisé de France 3 de 19h30, un sujet s'intitulait « Histoire de points, autopsie d'un costume au temps de la Commune de Paris » et il était présenté comme suit. Le journaliste. Dans les réserves du musée de la mode de la ville de Paris, 300 000 pièces sont conservées dans ce lieu à l'abri de la lumière, dont plusieurs centaines de vêtements à haute valeur historique. On a un monsieur Alexandre Sanson, conservateur de collection au palais Galliera. On a de la chance de conserver des vêtements portés par Napoléon Ier, Marie-Antoinette, son fils Louis XVII, le dauphin. On a également l'habit de Musset. Tous ces vêtements sont compris comme des vêtements reliques. Le journaliste. Notre mystérieuse enveloppe contient un costume trois pièces en laine d'apparence plutôt ordinaire. Son histoire l'est moins. Il appartenait à Louis-Bernard Bonjean, président provisoire de la Cour de cassation en 1871. Ce catholique conservateur est mort fusillé. Un bruitage fait entendre des coups de feu en même temps qu'on voit un photomontage de l'exécution le 24 mai sur ordre de la Commune de Paris, une insurrection populaire. Sur ce photomontage, il est entouré d'ecclésiastiques exécutés le même jour. Sa famille a récupéré son corps et conservé ce costume vieux de 150 ans. Le docteur Philippe Charrier, médecin légiste, archéologue et anthropologue. En fait, ce qui est intéressant avec ce vêtement, c'est qu'on va le faire de la balistique et de la médecine légale sans cadavre. Journaliste. Ce médecin légiste et ses cinq étudiants ont procédé à une autopsie peu ordinaire. Médecin légiste. Ça peut être autant les traces biologiques, coulures de sang, coulures d'urine, le cerveau aussi lorsque la boîte crânienne a explosé et que les témoignages historiques qui nous raconte qu'il s'est roulé par terre plusieurs fois de suite. Les scientifiques ont trouvé 9 trous dans le costume. Avec des baguettes, ils reconstituent la trajectoire des balles. Quels ont été les organes touchés? Est-ce que la première salve était mortelle ou est-ce que c'était la deuxième? Eh bien, reconstituer exactement la mort d'une de ces victimes de la commune, ça permet de rendre cet événement historique beaucoup plus proche de nous. Étudiant. Journaliste. Grâce aux traces de sang et aux impacts, ils ont reconstitué les gestes du magistrat et conclu qu'il y avait eu plusieurs salves. 6 balles, ici en vert, alors on voit un corps schématique sur un écran, sont entrées par devant lors de la première et au moins 4 ont traversé le corps et sont ressorties. Animés par un sentiment de vengeance, les communards ont mitraillé cet homme de loi. Symbole du pouvoir en place, 150 ans après, son costume a parlé avant de regagner les tiroirs de l'histoire de France. Remarque 1. Cette reconstitution permet de saisir ce qui se passe face à un peloton d'exécution. L'épouvante des suppliciés qui peut les amener à se souiller juste avant de mourir et les détails souvent atroces car les soldats ne visent pas toujours le torse. Ils visent ou atteignent sans le vouloir la tête. Remarque 2. Néanmoins, le principal caractère de ce sujet n'était pas son caractère scientifique mais son caractère idéologique. En effet, on commémore cette année le 150e anniversaire de la Commune de Paris qui eut lieu du 18 mars au 28 mai 1871 et le 23 avril, on était pratiquement au milieu des 2 mois de ce 150e anniversaire. Or, si ce souvenir est aussi vivant, aussi vivace, c'est parce qu'il constitue toujours un événement clivant entre la droite et la gauche. Il est aussi clivant que le fut la période de la Convention montagnarde en 1792-1794, ou celle du Front populaire 1936, ou celle de mai 1968. Remarque 3. Ce clivage s'est manifesté à Paris le 3 février 2021, lorsqu'un élu LR de la capitale, le conseiller Rudolphe Granier, a déclaré tout de go que sa formation s'opposerait à une subvention municipale à l'Association des Amis de la Commune de Paris, affirmant que cette association, coprésidée par un ancien dirigeant communiste, glorifiait les événements les plus violents de la commune. Il évoquait aussi les incendies de la commune qui avaient ravagé des pans entiers de la capitale. Pour lui, la maire socialiste Anne Hidalgo annonçait à ce sujet une série de contre-vérités historiques pour tenter de ressouder socialistes, communistes et écologistes en vue de son projet présidentiel. Et il terminait en disant que ce projet rassemblerait certainement moins de personnes que les 10 millions qui ont participé à la souscription nationale pour l'édification du Sacré-Cœur dans les années 1870-1880. Remarque 4. On notera qu'Emmanuel Macron, en 2018, avait déclaré que Versailles, c'était là où la République s'était retranchée quand elle était menacée. C'est à Versailles que s'était replié le siège du gouvernement, présidé alors par Adolphe Thiers, et c'est pour cela que furent appelés Versaillais, les soldats, mais surtout les membres du gouvernement, qui, fin mai 1871, écrasèrent la commune. Au passage, ce nom de ville, dans la conscience de gauche, a été frappé du même opprobre, du même discrédit que celui de Vichy. On en conclura ce qu'on voudra sur le positionnement politique d'Emmanuel Macron.
3: Le maréchal Pétain a été pendant la Première Guerre mondiale aussi un grand soldat. La vie politique, comme l'humaine nature, sont parfois plus complexes que ce qu'on voudrait croire. On peut avoir été un grand soldat à la Première Guerre mondiale et avoir conduit à des choix funestes durant la Deuxième.
1: Remarque 5. On notera aussi que ce fut à Versailles que, dès le 19 septembre 1870, s'installèrent le gouvernement et l'état-major allemand. Ce fut donc de Versailles que les généraux allemands menèrent toute la guerre contre la France. Ce fut même dans la galerie des glaces du palais de Versailles que le 18 janvier 1871 fut proclamé l'Empire allemand, dont le nouvel empereur fut le roi de Prusse Guillaume Ier, qui conserva son ancien titre et ses prérogatives de roi de Prusse. Les Allemands ne quittèrent la ville que le 7 mars 1871, 11 jours seulement avant la proclamation de la Commune de Paris. Pour reprendre la règle des trois unités du théâtre classique, qu'en un jour, en un lieu, un seul fait accompli, tienne jusqu'à la fin du jour le théâtre rempli, on pourrait dire que le passage de témoin des Allemands aux Versaillais respecta presque cette règle immortalisée par Boileau. Unité de temps, non pas un jour, mais 9 mois, du 19 septembre 1870 au 28 mai 1871, unité de lieu. Versailles, siège du gouvernement de l'état-major allemand, puis siège du gouvernement de Thiers. Unité d'action. De septembre 1870 à mai 1871, écrasement militaire de la France par les Allemands, et de mars 1871 à fin mai 1871, écrasement militaire de la Commune par les Versaillais, la concrétisation du passage du témoin étant marquée par la libération par Bismarck à la demande de Thiers et Français qui s'ajoutèrent aux militaires déjà disponibles pour réprimer la Commune. Unité d'action supplémentaire. La punition infligée par les Allemands à la France après la défaite fut la cession de l'Alsace et de la Moselle et le versement d'une indemnité de 5 milliards de francs or. La punition infligée aux communards après la semaine sanglante fut la multiplication des exécutions sommaires des tribunaux militaires et la déportation en Nouvelle-Calédonie. remarque six au point principal qui est l'aspect idéologique de ce reportage. En effet, il est vrai que plusieurs notables, ecclésiastiques, militaires, magistrats, furent exécutés par la Commune. Il me souvient que dans mon enfance, on faisait grand cas du général Thomas et de Monseigneur Darbois, archevêque de Paris, fusillé par la Commune. Pour pasticher Stéphane Bern, un prêtre, quelle horreur ! Et au total, une centaine d'hommes considérés comme des suppôts de Versailles furent fusillés ou exécutés sommairement ou lynchés, pas toujours d'ailleurs sur ordre de la Commune. Mais cette centaine de morts, qui sont toujours sans mort de trop, sont sans commune, c'est le cas de le dire, sans commune mesure, avec les 5700 à 20 000 morts, selon les sources, de la répression versaillaise. Au passage, cette disproportion fait penser aux événements de Sétif et Guelma le 8 mai 1945. Ce jour-là, les indépendantistes algériens tuèrent une centaine de colons français. Mais les jours suivants et les semaines suivantes, la répression menée par l'armée française et des civils constitués en milices fit de 3 000 à 30 000 morts parmi les Algériens musulmans. Remarque 7. On pouvait dès le début s'attendre à la tonalité du reportage. Le musée Galliera, en effet, est le musée de la mode. Il recèle des vêtements de prix, majoritairement portés par des classes privilégiées. De fait, le conservateur Alexandre Sanson cite Napoléon, ainsi que la reine Marie-Antoinette et son fils, emblème de l'Ancien Régime, voire de la contre-révolution. Ce tropisme contre-révolutionnaire est attesté par la remarque du conservateur Louis XVII, le dauphin. Or, il n'y eut jamais en France de roi nommé Louis XVII, puisque la royauté fut abolie le 21 septembre 1792, qui marque le début de l'an 1 de la République. Décidément, ce monsieur Alexandre Sanson est conservateur à tous les sens du terme. Remarque 9. Dans le reportage, il est dit « animé par un sentiment de vengeance ». Les communards ont mitraillé cet homme de loi, symbole du pouvoir en place. Cela fait apparaître les communards comme de fonciers sanguinaires qui n'auraient été pire de s'en prendre au pouvoir en place, comme si le pouvoir en place n'avait rien eu à se reprocher. Or, ce pouvoir en place, du Second Empire comme de la République conservatrice qui suivit, pouvait se reprocher beaucoup de choses. Au gouvernement impérial, les communards pouvaient d'abord reprocher les conditions de sa naissance, celles du coup d'État du 2 décembre 1851, puis ses diverses interventions extérieures, dont certaines furent sanglantes. Par exemple, celle de Crimée, 95 000 morts français, celle de la campagne d'Italie de 1859, d'autres incohérences avec la politique antérieure, le soutien au pape contre les Piémontais, d'autres carrément désastreuses, l'expédition du Mexique. Mais c'est bien entendu la guerre de 1870 qui pouvait le plus lui être reprochée, d'abord d'avoir provoqué,

0: état d'impréparation et de désorganisation chronique de l'armée française. Enfin, par le maintien du système du remplacement dans la conscription qui permettait aux enfants de bourgeois et de paysans aisés de payer des Français plus pauvres pour qu'ils aillent se faire tuer ou estropier à leur place. Les Français des classes populaires pouvaient reprocher au régime de Napoléon III une bonne part des morts de Wissembourg, de Woerth, de Spicheren, de Borny, de Mars-la-Tour, de Gravelotte, de Sedan, sans compter les morts de toutes les guerres antérieures. Après, ce que ces mêmes classes populaires, et plus encore les plus engagées politiquement, purent reprocher à l'Assemblée le 8 février 1871, fut d'avoir été majoritairement conservatrice, voire monarchiste, et d'avoir voulu la paix à tout prix pour protéger ses affaires et ses propriétés. Les militants et ouvriers qui fondèrent la Commune pouvaient donc estimer que le gouvernement tiers, émanant d'une France conservatrice et paysanne, trahissait la patrie. Remarque 10. Le sort du malheureux Louis-Bernard Bonjean est certes navrant, mais au moins sa famille parvint-elle à récupérer son corps et son vêtement. Mais que penser à cette aune des communards tués par les Versaillais? Combien de leurs proches récupérèrent-ils leur corps? Combien furent-ils jetés à la fosse commune? La chaîne France 3 va-t-elle consacrer une émission à la semaine sanglante, dernier jour des combats, au cours desquels les Versaillais écrasèrent la commune? Y apprendra-t-on, par exemple, que la commune avait prévu, entre beaucoup d'autres projets, la séparation de l'Église et de l'État, l'enseignement laïque, le début de l'instauration de la journée de 10 heures de travail, or ça peut paraître beaucoup, mais les ouvriers travaillaient bien plus, l'interdiction du travail de nuit dans les boulangeries, la mention d'un salaire minimum dans les appels d'offres des marchés publics? Comme on l'a parfois dit, il aurait été bâti en expiation des crimes de la commune ou pour remercier le ciel d'avoir empêché la commune de détruire Paris, mais pour des raisons qui, au fond, s'y ramènent. D'abord parce que l'église fut construite en réponse à un désir d'expiation pour toutes les avanies infligées au très réactionnaire pape Pie IX. Puis au fait que la basilique s'élève sur la colline de Montmartre, d'où partit précisément la commune, comme s'il s'agissait que le monument efface l'événement. Puis que la déclaration d'utilité publique autorisant sa construction fut votée par une majorité aussi monarchiste que conservatrice. Puis qu'elle fut conçue dans un style romano-byzantin, style pastiche comment connu à foison le 19e siècle. Tout type de style résolument tourné vers les monuments du passé, considérés comme des modèles insurpassables et donc susceptibles de plaire à des élus conservateurs en 1871 comme en 2021.
1: Merci Philippe. On l'a dit dans des émissions précédentes, hein, il y a des choses qu'il est poli de commémorer. Napoléon, bien, commune, pas bien. Daniel.
2: Oui, Pierre Nora, qui est un des maîtres de l'historiographie française et un directeur d'édition d'ouvrages historiques extrêmement influent en France.
1: Oui, c'est l'historien en chef de la bourgeoisie, quoi, hein, celui qui dit ce qu'il faut penser et enseigner.
2: Alors c'est peut-être pour ça qu'il a déclaré qu'il ne fallait pas commémorer la Commune parce que cela divisait la France et les Français.
1: On peut commémorer Napoléon qui a rétabli l'esclavage, ça divise personne. André.
3: Sur ce qu'il faut dire de la Commune et de ce qu'on dit de la Commune et de la polémique qui est née autour de sa commémoration éventuelle. Bon, cette polémique, elle naît dans un certain contexte de quasi-anéantissement de la pensée de gauche en France. Si on avait eu une gauche digne de ce nom, un parti communiste encore brillant, etc., et dans la France d'aujourd'hui, et aussi une opinion publique avertie, au moins dans sa masse, averti de l'histoire, averti des traditions, averti de l'héritage, on n'aurait pas eu cette chose affligeante qui est l'enterrement de cet événement. Bon, la gauche, elle ne peut pas imposer à une opinion publique aussi abrutie une commémoration de la Commune, c'est pas possible. Non, c'est horrible, ça a été violent. Je reviens sur le papier de Daniel tout à l'heure. Je fais une petite citation de la propagande européiste du musée de Bruxelles. Ils disent « Le raisonnement que les objectifs idéalistes peuvent justifier des moyens brutaux a été utilisé plusieurs fois au cours de l'histoire européenne, notamment par l'état policier de l'Union soviétique sous Joseph Staline et par le régime nazi en Allemagne. » C'est-à-dire que c'est une condamnation de toute violence dans l'histoire.
1: Sauf celle de la bourgeoisie.
3: Celle-là, elle peut avoir des justifications. En revanche, au nom d'idéaux de liberté, de justice sociale, non. Rien ne justifie la brutalité. La Commune de Paris, vu l'opinion publique en France aujourd'hui, la Commune de Paris, elle est condamnée. Elle a été une défense forcément violente contre une violence qui était faite au peuple de Paris. La Commune de Paris a été contrainte d'utiliser la violence contre un régime conservateur, celui de Thiers, qui a recruté une armée de ruraux pour massacrer les communards, qui faisaient peur à la bourgeoisie, aux possédants, etc. Bon, violence contre violence, en quelque sorte. C'est condamné. Ah ben non, ils ne se sont pas laissés massacrer, donc ils sont condamnés. Hein. Ils se sont défendus, ils sont donc coupables. Parce qu'aujourd'hui, la violence, la bourgeoisie a le monopole de la violence. Regarde ce qui s'est passé avec les gilets jaunes, quoi. On n'a pas regardé ce que voulaient les gilets jaunes, contre quoi ils se sont battus, pourquoi ils se sont manifestés. Non, ils ont été violents, donc ils sont condamnés. Au besoin, on oublie la violence policière, une grande brutalité contre les gilets jaunes, mais les gilets jaunes, ou les black blocs, les anarchistes, etc., sont condamnés parce qu'ils utilisent la violence. Seul le pouvoir en place peut utiliser la violence, y compris de façon complètement abusive. En place, c'est légitime. Les gens d'opinion, les gens des médias, etc., adoptent cette habitude-là. La violence est condamnée. La seule violence possible, c'est celle des flics. Alors, pour ce qui est de la Commune de Paris, la Commune de Paris a été un formidable laboratoire d'idées nouvelles, de progrès de l'humanité, etc. Non, ça, on a enterré l'idée comme une étoile qu'on met au fond d'un trou, comme disait Jean Ferrat. Mais c'est justifié. Aujourd'hui, je me répète, mais la Commune de Paris est condamnée parce que la gauche est totalement impuissante.
2: Le bilan de la Commune, le laboratoire d'idées nouvelles, non seulement sur le plan social, sur le plan du féminisme, la première fois que le terme de séparation de l'Église et de l'État est employé dans l'histoire de la France, c'est la Commune de Paris qui vote la séparation à l'unanimité. 3 avril 71. Mais en dehors de ces idées nouvelles, la Commune est aussi un réflexe patriotique d'un peuple qui refuse la trahison de ses élites.
0: Philippe, remarquez à quel point les écrasements de révoltes populaires sont peu connus. Et je vais en donner un exemple. Au début du XVIe siècle, la France a connu une des plus grandes guerres de 65 ans, les guerres d'Italie, qui ont été qu'une seule de 1494 à 1559. 65 ans de guerre. Hein. Et les Français, ce qu'ils retiennent, ça va être Marignan 1515, mais peu d'Européens connaissent deux des plus épouvantables massacres dans ces débuts du XVIe siècle, l'écrasement de la révolte hongroise de Georges d'Ocha, qui était un petit noble, qui menait donc une révolte paysanne, parce que les nobles hongrois, pour repousser les Turcs, faisaient appel aux paysans. Une fois que les paysans avaient combattu, repoussé les Turcs, ils avaient dit « Bon, ben écoutez, vous pouvez rentrer chez vous, c'est fini, les Turcs, plus de danger. » Et les autres, ils avaient les armes, ils disaient « Non, on ne rentre pas chez nous. » Ils se sont révoltés, et le chef, Georges d'Ocha, en punition, il était assis, attaché sur un siège en fer, au-dessous duquel on a mis le feu, et on a obligé ses lieutenants à manger sa chair. Bon. 10 ans plus tard, en 1525, c'est la guerre des paysans. Luther avait demandé aux nobles allemands de réprimer les paysans. Le duc de Lorraine a écrasé près de Saverne une révolte de paysans, et cette répression des paysans allemands, c'est une répression énorme, mais de laquelle les Français, peut-être même les Allemands, connaissent très peu de choses. Et pourtant, ces guerres sociales,

0: ont fait quelquefois beaucoup plus de morts que n'en ont fait des guerres étrangères.
1: La répression de la Commune par les Versaillais a tué infiniment plus que la fameuse terreur de 93 à Paris.
0: Était beaucoup plus rentable. La terreur de Paris, donc, elle a duré un an et demi. La Semaine sanglante, elle a duré, comme son nom l'indique, une semaine. Mais en rendement, la répression de la Commune de Paris a été beaucoup plus forte.
2: C'est plusieurs dizaines de milliers de morts, hein. Alors les chiffres varient, hein, entre 15 et 30 000, sans compter les arrestations et déportations, c'est 40 000, hein, 40 000 arrestations et déportations.
1: Un autre point, Philippe, ce parallèle qui semble tellement évident quand on l'a sous le nez, c'est le choix de ces six étranges défaites, comme l'étrange défaite de 1870 ressemble quand même incroyablement à l'étrange défaite de 1940. Bon, ce qu'on va surtout pas expliquer à la télé et encore moins dans les manuels scolaires, parce qu'on a un problème en France, c'est que le peuple français, il est quand même parfois assez remuant et que la bourgeoisie française peut pas toujours s'appuyer dessus. Et quand les riches chez nous ont peur pour le coffre-fort, ils vont pleurer dans des bottes allemandes, prussiennes ou des Rangers américaines, ou les deux en même temps d'ailleurs, hein. Maintenant c'est pas incompatible avec notre merveilleuse Europe, tout ça. Pleurer dans les bottes des Allemands, en fait, c'est comme pleurer dans les Rangers des Américains, ou le contraire.
2: Pourquoi les classes dirigeantes françaises, fin 18e jusqu'à nos jours, 19e, 20e siècle, ont une telle admiration pour les classes dirigeantes allemandes? On sait que les classes dirigeantes françaises ont une admiration pour les classes dirigeantes allemandes, qui ont réussi d'ailleurs une sorte d'association entre vieille noblesse militaire, foncière, milieu industriel et financier, ce qui a été beaucoup moins réussi en France, en tous les cas moins tôt et moins parfaitement fondu. Eh bien, cette classe dirigeante allemande composite, elle a réussi à mater les révoltes populaires, de la guerre des paysans à la répression du mouvement ouvrier
1: spartakiste.
2: Elle a réussi ça. Et ce que n'a pas, au fond, aussi bien réussi la classe dirigeante française, et elle nourrit une sorte de sentiment d'infériorité et d'admiration. Et, au fond, à quoi sert l'Union européenne pour les classes dirigeantes françaises? À être le levier qui crée la force, qu'elles n'ont pas un nouveau rapport de force contre les revendications populaires, salariales, ouvrières, etc., qui crée un rapport de force favorable dans le cadre de l'Union européenne, alors que dans le cadre national, les classes dirigeantes se sont appuyées la Révolution française, les révolutions suivantes, la Commune de Paris, 36, la Résistance, et même, dans une certaine mesure, l'élection de Mitterrand en 81, et il y a un certain nombre de lois quand même sociales. Hein. Au fond, les classes dirigeantes françaises ont, dans le cadre hexagonal, toujours cette trouille d'un rapport de force pas suffisamment favorable pour eux. Eh bien, c'est le levier européen qui leur donne un rapport de force favorable.
3: En fait, l'Europe sert à ça. Dès le départ, elle sert à ça. Ce que tu as dit tout à l'heure sur le budget de propagande européenne, il s'agit d'enfoncer le clou, hein, à fond. Hein. Non seulement d'obtenir le contrôle, la maîtrise, la domination sur les classes ouvrières, les classes exploitées, etc., les salariés, mais en même temps obtenir leur assentiment, obtenir, il faut que ça soit justifié, légitimé. Bon, la propagande coule à flot. Hein.
1: La bonne nouvelle dans tout ça, dans ce marécage de désespoir, c'est que la Commune de Paris, comme la Résistance et compagnie, ils en ont toujours peur. Hein.

Cédric, on se retrouve après les exposés de Daniel et de Philippe, donc sur l'enseignement de l'histoire. En l'occurrence, là, il y a deux exemples qu'on a développés, enseignement de l'histoire de notre belle Union européenne, si démocratique. Et on vient parler de la commune.

0: grève au lendemain de la Première Guerre mondiale. Autant dire qu'on couvre un long 19e siècle, la Révolution française, l'Empire, la Restauration, la Deuxième République, le Second Empire, la Troisième République, la Première Guerre mondiale et ses conséquences. Ouf. Pour traiter l'ensemble de ces sujets, nous disposons d'un volume horaire qui oscille entre 44 à 50 heures. Interrogation comprise, sachant que les heures font 55 minutes et non pas une heure, ça réduit d'autant plus le volume horaire. Si bien que la Commune de Paris se retrouve comprise dans un chapitre qui s'appelle « La Troisième République avant 1914, un régime politique, un empire colonial », à traiter en 11 à 13 heures. Hein. Et donc il y a trois sous-chapitres, la mise en œuvre du projet républicain, permanence et mutation de la société française jusqu'en 1914, et métropole et colonie. Combien de temps il vous reste pour traiter la Commune ? Pas d'indication précise, mais au-delà d'une demi-heure, très clairement, vous vous mettez hors jeu. Va falloir sacrifier autre chose. Même avec la meilleure volonté du monde, ne comptez pas y passer plus d'une heure. D'autant plus que cette année de première est sanctionnée par deux examens qui se déroulent au mois de janvier puis au mois d'avril en temps normal. Ils ont été annulés pour cause de Covid. Avoir ces échéances qui tombent en milieu d'année donc pose des problèmes en termes de formation et surtout pose des problèmes en termes de coordination entre collègues puisqu'on doit présenter un sujet commun. Et donc ça suppose qu'on avance tous un peu au même rythme. Donc on ne peut pas se permettre des pas de côté. Si vous vouliez mettre 2 à 3 heures pour traiter la Commune, il est fort probable que vous mettiez en porte-à-faux avec vos collègues. Si on regarde dans la Banque nationale de sujets, il n'y a qu'une étude de document qui est consacrée à la Commune de Paris, un texte de Louise Michel. D'ailleurs, Louise Michel, pendant la Commune de Paris, fait partie des PPO, points de passage et d'ouverture, que nous avons obligation de traiter dans nos programmes.
1: Tu nous avais déjà expliqué que pour expliquer la Révolution française, en gros, tu avais 5 heures, dont la moitié consacrée à cette brave Manon Roland, qui n'était pas hyper révolutionnaire, d'après ce que j'ai compris.
0: Oui, c'était pas son caractère premier, donc Louise Michel, ça balance un petit peu.
1: André nous le racontait dans une émission précédente, hein, si aux 7% de la classe d'âge 1930, on pouvait expliquer ce qu'était la Commune, il y avait 10 pages dans le manuel scolaire Mallet et Isaac de 1930. André avait grosso modo recensé que la Commune, elle apparaît encore en 1976 dans un manuel sous un chapitre intitulé « Les années terribles hein, », où donc c'est surtout la guerre de 70 qui est mise en avant, et la Commune qui en serait peut-être une fâcheuse conséquence. Et puis, pouf, la Commune disparaît des manuels scolaires, et puis quand même à l'orée du 150e anniversaire, elle a ressurgi. Pour qu'on en dise quoi ? Parce que, après tout, c'est bien beau d'y consacrer 20 minutes à la Commune, mais encore, je pense encore à Emmanuel Macron qui, en recevant Vladimir Poutine à Versailles, a expliqué au chef du Kremlin que c'était là que la République française en danger avait défendu ses valeurs. Tu nous as amené un manuel scolaire, qu'est-ce qu'ils en disent de la Commune ?
0: La Commune de Paris est réduite à un paragraphe d'une dizaine de lignes. Inclus dans le grand 1 qui s'appelle « La République des royalistes 1870-1879 ». Ça fait 10 lignes, c'est très factuel. Hein. Alors apparaît un gros mot, « République sociale ».« République sociale, régime visant le bien-être de chacun et l'égalité économique entre tous ».
1: Pas mal déjà.
0: Donc ça fait une demi-ligne. Ensuite, ça raconte la semaine sanglante. Sans donner les chiffres de morts, hein, il y a marqué que Thiers envoie plus de 100 000 hommes pour reprendre le contrôle de la ville. Les troupes répriment l'insurrection parisienne avec une grande violence. C'est la semaine sanglante. Point barre.
1: Mais il n'y a pas de bilan. On précise bien qu'on envoie 100 000 hommes sans expliquer qu'ils assassinent 20 000 personnes.
0: ça fait un bon ratio, hein, l'air de rien.
1: C'est qu'on ne peut pas faire grâce à ce manuel scolaire.
0: Les autres sont du même acabit. On n'a pas choisi le mauvais manuel scolaire. Les autres sont du même acabit.
1: Ça y est, j'ai trouvé la phrase. La Commune entend constituer une armée populaire et fonder une république sociale en bleu, gras, point. Louise Michel, star de la Commune, une phrase. C'est pas mal, une phrase, déjà.
0: Mais c'est le problème, c'est qu'on veut parler de tout, on balaye tous les sujets, mais tout est mis à la même échelle. On papillonne, on survole, on donne quelques repères chronologiques, complètement désincarnés, malgré les fameux PPO. Hein. Ça ne signifie rien, et ça n'aboutit à rien.
1: Fait du De Gaulle, là.
2: Mais ça n'aboutit à rien, et ça ne signifie rien.
0: Et oui. Là, vous voyez, tout est mis à même niveau, tout est traité de la même façon. Vous faites 20 minutes de Commune, 30 minutes de permanence et mutation de la société française, et finalement, qu'est-ce qu'il en ressort de tout ça? Eh bien, pas grand.

0: grand-chose. On a là, je pense, l'idée dominante hein, du macronisme comme du reste, c'est-à-dire que c'est une espèce de grande lavasse, sans odeur ni goût. Et que vont retenir les gamins de ça? Pas grand-chose. Et là, il faut toute la personnalité du prof qui va faire des choix, valoriser des éléments. Par exemple, si je reprends ce programme, les aspects socio-économiques qui sont quand même majeurs pour comprendre le 19e siècle, les grandes mutations économiques qui vont bouleverser la société, l'urbanisation, la naissance du monde prolétarien, etc. C'est résumé à chapitre 2, l'industrialisation et l'accélération des transformations économiques et sociales en France sous le Second Empire. D'accord ? Donc le Second Empire a tout inventé, c'est lui qui a modernisé. Pas de mise en perspective historique de ce mouvement qui aurait dû, vous voyez, un espèce d'aspect d'encouragement de l'économie par Napoléon III et que, voilà, ça a quelques conséquences sociales. Alors il est gentil, il donne le droit de grève quand même parce qu'il est quand même sympa. Ça n'a pas de sens, quoi. Et nous, en tant qu'enseignants, avec tout l'esprit critique que l'on peut avoir, on est coincé par la lourdeur des programmes, on est coincé par la mise en place de ces examens qui empêchent notre véritable liberté pédagogique, qui empêche de traiter les choses correctement. Alors ensuite, il ne faut pas s'étonner si les gamins ne comprennent rien aux questions sociales, mais ne comprennent rien non plus à la colonisation, parce que là, à la colonisation, vous voyez, il faut faire métropole et colonisation, 4 heures maximum, ça doit être plié. Comment voulez-vous qu'ils comprennent quelque chose aux phénomènes coloniaux? Comment voulez-vous introduire de la nuance, de la réflexion, pour ne pas tomber dans des schémas hyper simplifiés que eux-mêmes vont caricaturer, parce que forcément ils peuvent pas tout prendre, donc ils caricaturent de la caricature de la caricature. À la fin, faut pas s'étonner que tout le monde raconte n'importe quoi, que personne ne comprenne rien aux enjeux de notre société contemporaine, sur les enjeux économiques et sociaux. Comment voulez-vous qu'ils comprennent la loi de séparation de l'Église et de l'État? On l'expédie pareil en une demi-heure. Alors que là, on a des enjeux centraux sur qu'est-ce que la laïcité, quelle est la place de la religion dans la société. Ces questions qui nous préoccupent aujourd'hui, elles préoccupaient les Français de la fin du 19e siècle et du début du 20e siècle. Sauf qu'en une demi-heure, qu'est-ce que vous voulez réfléchir? Vous leur assénez un discours, voilà...
1: Sois Charlie et tais-toi.
0: Non, mais qui leur permet de faire leurs petits commentaires de documents à la con, d'avoir leurs notes, même chez les gamins qui vont obtenir de très bonnes notes. Est-ce qu'ils en ont retiré quelque chose en tant que citoyen? Est-ce qu'ils n'ont pas juste coché une petite case? Ah bah c'est bon, c'est bien, je vais avoir mon bac. Et... Ce qui est compréhensible pour eux. Enfin, je veux dire, on aurait 15-16 ans, on pense d'abord à avoir son bac. Enfin, sauf qu'il faut nous donner des marges de manœuvre horaires, programmatiques, qui nous permettent d'insister sur des points qui nous semblent fondamentaux pour ne pas seulement être de bons petits fonctionnaires qui aident les gamins à passer leurs examens, mais être des gens qui... mettre le doigt sur des problèmes sociétaux, politiques majeurs et qui leur permettent d'être de vrais citoyens. Sinon, à 18 ans, ils vont se retrouver avec un bout de papier à mettre dans l'urne et puis ça va être celui qui a la plus belle cravate ou celle qui a le plus beau sourire.
1: Même plus insidieux que ça, puisque dans les manuels scolaires depuis quelque temps, il y a un chapitre qui s'intitule « Les totalitarismes » où on t'explique que Hitler c'est pareil que Staline, donc que nazisme c'est pareil que communisme. Hein. C'est écrit dans le livre d'école, donc c'est que ça doit être vrai. Comment en vouloir à des jeunes gens d'aujourd'hui, voire même à leurs parents, hein, de se dire « Ah, bah, on a essayé Hollande, donc, soi-disant la gauche, on a essayé Sarkozy, donc, la droite, c'est pareil, ce qui n'est pas faux. On va donc essayer un truc nouveau, quand on t'a pas renseigné, en fait, que le fascisme a été au pouvoir en France entre 40 et 44, oui, t'as l'impression que c'est nouveau. »
0: Par exemple, un truc incroyable, jamais on ne nous fournit la liste des personnes qui rédigent les programmes. Moi, plusieurs fois, j'ai demandé, mais qui? Alors, c'est pas pour les tondre le jour de la libération, quoique des fois, il y a des envies, mais qu'on nous dise, mais qui est responsable de ça?
1: C'est peut-être un algorithme.
0: Là, il faut des responsables. Vous avez pondu tel truc, tel sujet, pourquoi vous avez fait ça? On nous présente le programme tout fait, on fait des remarques, hein. Il y a plein de collègues qui disent, non, mais ça va pas, il y a ceci, il y a cela. Et puis, généralement, vous avez l'inspectrice, en l'occurrence, qui vous fait, très poliment, vous hein, voyez. Et puis à la fin, pot's up, quoi. Donc on vous a écouté, hein, mais à la fin, ça n'a aucune incidence.
1: Oui, puis à partir du moment où l'enseignement d'une histoire volontairement frelatée et falsifiée à force de loi, ce que disait le texte européen de 2006, les ex-régimes communistes d'Europe orientale et centrale sont assimilés au régime nazi. C'est à force de loi maintenant. Communisme égale nazisme. le politique, là, a interféré, comme on l'a vu d'ailleurs récemment, hein, au sujet de la colonisation, hein, une page sur le droit de portage et l'esclavage, et puis une page pour le docteur Schweitzer. Hein, c'est aussi passé par la loi, la présentation aussi positive du colonialisme.
0: Quand on traite la Seconde Guerre mondiale en tronc commun, en terminale, on a 6 heures. Qu'est-ce que vous voulez que des jeunes gens comprennent à un phénomène aussi complexe, aussi ample, en 6 heures? Mais ça nous interdit toute forme pédagogique qui permettrait, vous voyez, de mettre en jeu, au-delà du cours magistral, de mettre en jeu des cours dialogués, des rencontres avec des acteurs extérieurs qui leur permettent de, justement, s'ouvrir l'esprit, de réfléchir. Vous leur bredouillez 3 dates. Alors, effectivement, il y a cet hideux accord germano-soviétique. Sauf que même si vous, au détour d'une phrase, vous essayez de nuancer le truc, enfin d'expliquer, comme on l'a déjà fait dans cette émission, je ne vais pas reprendre la démonstration.
1: De dire qu'avant le pacte de non-agression de 1939, il y a le pacte que France et Angleterre signent avec les nazis en 1938.
0: Mais vous leur dites ça, et puis voilà, bon, ça fait une phrase, voilà, je nuance un peu le truc. Ça ne sert à rien. Ce programme de tronc commun, première terminale, qui traite donc de 1789 à nos jours, au mieux ne sert à rien, au pire introduit des caricatures de pensée, des références fallacieuses dans leur esprit, tout ça mélangé dans une espèce de grand boubiboulga qui à la fin produit rien, quoi. Et ensuite, il ne faut pas s'étonner que vous avez des gens mal intentionnés qui, sur Internet, etc., vont récupérer la mise de ces gamins qui se posent des questions. Parce qu'il y a beaucoup de ces gamins qui sont intéressés par l'histoire, qui aimeraient en savoir plus. Sauf que combien de fois, moi, j'ai dit « Ah ouais, mais là, on n'a pas le temps. » Et on est coincé là-dessus. Il y a quand même à s'interroger au plus haut sommet de la rue de Grenelle, siège du ministère de l'Éducation nationale, comment ça se fait qu'avec une population de plus en plus éduquée, qui va de plus en plus à l'école, qui a donc fait de plus en plus d'heures d'histoire et de géographie et de MC, d'éducation civique, comment ça se fait que les classes d'âge les plus jeunes sont celles qui votent le plus Front National? Ça leur pose pas une question? Que l'on voit montrer le radicalisme religieux chez les plus jeunes, à quoi ça sert de nous payer, prof d'histoire géo, c'est pour leur faire bouffer de la bouillie qui les rendent totalement incapables d'envisager le monde sous d'autres angles que l'identité fantasmée, qu'elle soit nationale ou religieuse. Passer ça au prisme, vous voyez, de sa couleur de peau, de sa religion, de son identité, c'est un constat d'échec piteux, quoi. Mais c'est désastreux. Et notre capacité de résistance en tant qu'enseignant, quand j'ai vu une telle bouillie, je dis, moi, quand même, ça va gueuler, quoi. Oh, bah non. Puis bon, il faut qu'on se dépêche. Hein. Quel devoir on va donner dans 6 mois? Et pourtant, j'ai des collègues qui sont pas des bénis oui-oui. Voilà, on est pris dans une espèce de flot d'injonction. Hein. Et puis, on suit ça. Super.
1: Allez, parce que finalement, le but n'a pas été atteint. Après tout, hein, moins les gens savent d'où ils viennent, moins ils comprennent là où ils sont. Et plus c'est facile de les envoyer là où on a envie qu'ils aillent ou qu'ils aillent pas. Fabriquer un peuple sans passé, c'est en faire des gens sans avenir qu'on peut envoyer à la boucherie, à l'usine, au chômage, dont le pouvoir peut faire ce qu'il veut, quoi.
0: Moi, j'ai toujours cette interrogation. À quel point sont-ils inconscients, manipulateurs? Est-ce qu'ils font ça sciemment? Ou bien est-ce qu'ils sont bêtes et disciplinés? Je ne sais pas ce qui l'emporte, la bêtise ou un projet machiavélique, mais en tout cas, le jour où on se retrouvera avec Le Pen au pouvoir, avec des taux de radicalisation religieuse, etc., à niveau élevé, faudra pas pleurer. Je sais bien que prof d'histoire géo, on sauvera pas la terre entière. Hein. On n'est pas les seuls à faire de l'éducation citoyenne des gens, et heureusement que c'est pas l'État qui prend entièrement en charge l'éducation civique des jeunes gens. Mais on a notre rôle à jouer, et là, on nous empêche de le jouer. On nous rend impuissants. On sent bien qu'il y a des gamins chez qui ça tilte, enfin... Mais la majorité accepte la médiocrité qu'on leur donne à manger. C'est pas de la faute des gamins. Mais nos dirigeants auront des comptes à rendre.
2: On n'a hélas pas fini de parler de la casse de l'histoire dans cette émission qui se termine ici pour aujourd'hui. Merci aux copains profs d'histoire géo en colère que tu retrouveras très bientôt à ce micro. En attendant, tu peux réécouter cette conversation et plein d'autres sur notre site polemix et la voix off.com. Ce n'est qu'un combat, continuant le début. Salut.

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Nous parlerons ce soir et nous entendrons surtout les trois sonates, en tout cas une grande partie des trois sonates pour viol de gambe et clavecin, composées par Johann Sebastian Bach, et nous en dirons un petit peu plus sur ces fameuses sonates, ainsi que de l'ensemble Sappho, qui a donné son second concert à l'église de l'Épiphanie du Lignon, s'il s'agissait du Stabat Mater de Pergolèse.

tout musicien connaît, n'est-ce pas, la guerre fratricide qui a opposé la viole de gambe au violoncelle dans l'histoire de la musique. Au XVIIe siècle, la viole de gambe dominait partout en Europe. Il y a seulement en Italie où le violoncelle commençait déjà à être soliste. Autrement, dans les autres pays, la viole de gambe régnait en maîtresse absolue, notamment en France, avec l'école française du Roi Soleil, des Marins-Marais, des Forquerets, etc. On composait pour la viole des pièces absolument merveilleuses. Mais la guerre donc qu'il a opposée au violoncelle fut remportée largement, on peut le dire, de façon convaincante par le violoncelle. Et la viole de gambe est tombée en désuétude totale dès le XVIIIe siècle, et pour finir donc à disparaître des orchestres. Il est en fait certain aujourd'hui que Bach ne prescrivait plus la viole de gambe, d'ailleurs, dans ses orchestres. Il lui préférait donc les variétés du violoncelle piccolo. C'est un petit violoncelle, plus petit que le violoncelle actuellement, le violoncelle moderne, qu'il ait 4 ou 5 cordes, peu importe. Le violoncelle piccolo était, dans la deuxième moitié donc, de la vie de Bach, obligatoire même. Donc il était employé comme une espèce de violoncelle doux. Pour les violoncellistes modernes, c'est difficile de savoir exactement le rôle vraiment joué par ce violoncelle piccolo, qui ressemblait plutôt à un alto, j'entends pas dans sa forme, mais enfin dans la tonalité, en tout cas, il s'approchait beaucoup plus de l'alto. Et ça nous fait poser une question sur la réalité, en fait, des sonates pour viol de gambe, puisque les sonates pour viol de gambe dépassent même la tessiture même de la viole. Nous allons entendre tout à l'heure la troisième sonate pour viol de gambe et clavecin, mais jouée sur un violoncelle piccolo accompagné d'un orgue. Et là, je vais citer donc Anner Bylsma qui écrit « Il me semble que la viole de gambe est un peu trop basse pour cette écriture musicale. Dans une exécution avec viol de gambe, l'une des deux voix supérieures, pourtant équivalente, se rapprocherait plus de la basse que de dialoguer avec l'autre. La corde forte du violoncelle piccolo est la plus haute parmi les cordes, donc do sol ré la mi, tous en quinte. Hein. Lors d'une exécution à l'alto, il semble très naturel de jouer ici ou là une voix dans un octave plus haut. Comparé même à la viole de gambe, le violoncelle piccolo, du fait de son apparence à la famille du violon, est plus approprié au jeu de la sonate. » Donc, en fait, ce qui est intéressant de souligner, c'est que parmi les trois sonates donc, qu'a écrit Bach, il n'y en a qu'une écrite de la main même de Bach. C'est la première, la BWV 1027. On la retrouve encore sous forme de sonate en trio pour deux flûtes traversières et basse continue, dans des copies donc, qui datent du 18e. Les deux autographes laissent supposer qu'il exista donc une autre version, une troisième version, probablement la version originale pour deux violons et basse continue. Donc ces sonates, enfin en tout cas déjà cette sonate qui est écrite de la main même de Bach, est déjà une transcription d'une sonate antérieure qui aurait été écrite pour deux violons et basse continue. En revanche, il n'existe pas d'autographe du tout de la seconde sonate, seulement une simple copie qui vit le jour 3 ans après la mort de Bach. Donc la version de cette copie n'est en rien satisfaisante. Le fait que la basse, d'ailleurs, dépasse souvent la voix de la viole de gambe n'est qu'un point fâcheux parmi tant d'autres. On ne peut s'empêcher de penser donc que cette version ne prévoyait à l'origine qu'un seul instrument, on pense à l'orgue. Donc la deuxième sonate, en fait, aurait été écrite à l'origine que pour l'orgue. Et aurait été donc transcrite peut-être par un élève de Bach qui aurait arrangé pour viol de gambe et clavecin obligatoire. La troisième sonate donne l'impression d'avoir été tirée d'un morceau d'orchestre, puisqu'elle ressemble étrangement quand même au troisième concerto brandebourgeois BWV 1048. Donc on fait tout de suite la comparaison avec l'œuvre maîtresse de Bach du troisième concerto brandebourgeois, et on se dit que là, cette sonate pour la viole de gambe et clavecin donc paraît vraiment inconsistant pour remplacer un orchestre. Donc là aussi, on ne peut pas dire que ces sonates ont vraiment été écrites pour la viole de gambe. C'est absolument elles ne forment pas en tout, elles n'ont pas été écrites pour cet instrument-là à proprement parler.
mais elles ont, si elles ont été écrites pour, la, pour cet instrument, en tout cas, il s'agirait d'abord que la première, puisqu'il y a, il existe un autographe de Bach, mais qui aurait été tiré d'une sonate pour deux violons. Donc vous voyez, c'est assez complexe. En tout cas, la seule chose dont on peut être sûr, c'est que en entendant les, ces sonates jouées avec une viole de gambe et un clavecin, on reste sur sa fin. Qu'on écoute les superbes interprétations de Saval ou Kuijken, on reste sur sa fin. Et quand on entend le disque de Bylsma sur violoncelle piccolo avec Bob van Asperen sur, donc sur, avec un orgue positif, on est conquis. Et on comprend effectivement que les choses ne sont pas si simples qu'elles semblent l'être au départ. Et que souvent, on a l'impression d'avoir sous les mains une sonate qui est pour un instrument accompagné d'un autre avec certitude. Et en fait, on s'aperçoit que ce n'est pas du tout le cas, qu'il s'agit de simples transcriptions. Et qu'à l'origine, ces sonates dites pour viol de gambe n'ont pas été du tout écrites pour cet instrument. Donc, on est tout content d'entendre une autre version. Enfin, la sonate est la même, mais l'instrumentation est différente, et là, en l'occurrence, de passer, quand on a entendu les versions avec viol de gambe et qu'on passe sur violoncelle piccolo, et qu'on change d'instrument, qu'on passe d'un instrument à l'attaque plus douce, comme l'orgue face à un clavecin, on est vraiment conquis. Et je ne parle pas des tempi, etc., qui sont également plus allants. Nous allons tout de suite essayer de nous convaincre de cela. En entendant donc de Bach la sonate numéro 3 en sol mineur, BWV 1029, en trois mouvements, vivace, adagio et allegro, Anner Bylsma, le grand Anner Bylsma, au violoncelle piccolo, accompagné par Van Asperen à l'orgue.

à notre époque de grande conscience historique d'interprétation, donc de respecter l'authenticité de la pratique d'exécution instrumentale de l'époque baroque, je pense que la combinaison du violoncelle piccolo et de l'orgue positif correspond beaucoup plus à l'équilibre sonore que devait prétendre Bach, par exemple, plutôt qu'une viole de gambe qui, à chaque fois qu'on entend cette version avec la viole, on reste sur notre faim, c'est inabouti. Alors que là véritablement, avec les différentes voix qui s'entremêlent, notamment dans les aigus avec le violoncelle piccolo, on s'aperçoit que tout le travail contrapuntique ressort extrêmement mieux qu'avec la viole de gambe, la tessiture de la viole de gambe. On peut rappeler simplement que ces sonates ont été donc écrites vers 1720, quand Bach était à Köthen. Ils font partie donc de ces œuvres musicales dont l'exécution ne semble pouvoir respecter à la fois la distribution instrumentale prévue et le contenu musical. Donc on est toujours sur une impression un peu plus peu satisfaisante, toujours avec cette histoire de viol de gambe, hein, et de clavecin. On peut supposer logiquement que Bach écrivit pour le prince Léopold donc de von Anhalt-Köthen, qui employait Jean-Sébastien Bach et qui avait un orchestre, bien sûr, à sa disposition. On pense que Bach écrivit donc ses sonates donc pour la viole de gambe et clavecin à l'intention de ce prince qui jouait lui-même de la viole. Voilà. Donc ça explique une partie des choses, mais en fait il s'agit manifestement pas donc de composition originale, mais simplement d'arrangement de morceaux plus anciens. Voilà, nous approchons gentiment de la fin de la première partie de l'émission Diapason, donc, où j'ouvre une parenthèse dans notre propos pour parler de l'ensemble Sappho, qui est un ensemble de musique dédié à la musique ancienne, qui est un ensemble qui a été constitué il y a quelques mois, qui a donné un concert à l'église Sainte-Clotilde le 11 avril dernier et qui s'est produit vendredi dernier, donc le 4 mai, à l'Épiphanie, à l'église de l'Épiphanie du Lignon, centre commercial, qui s'est produit donc avec le célébrissime Stabat Mater de Pergolèse et des œuvres notamment de Henri Purcell et des canzones de Frescobaldi pour cordes. Cet ensemble Sappho est un ensemble de musiciens, donc on va dire le système est minimaliste puisqu'il s'agit d'un musicien par pupitre. Là il y avait exception puisqu'en fait il y avait deux violons au premier violon et deuxième violon, un alto, un violoncelle et un orgue, et puis une soprano, une mezzo-soprano comme soliste. Donc c'est un ensemble minimaliste et je crois que ça répond peut-être à une demande un petit peu de à Genève, une demande, ça remplit un peu un trou, une espèce de vide, puisque des ensembles baroques, on peut dire qu'il n'y en a pas, j'entends sur le plan régional en tout cas, si on fait exception à des ensembles comme Elima évidemment, ou Swiss Consort, qui sont connus internationalement, je pense sur le plan régional, le Sappho remplit une espèce de vide, surtout qu'il joue sur instruments modernes, mais avec l'esprit et une sensibilité tout à fait intéressante et authentique. Et on peut se féliciter de cette initiative, et on espère que l'ensemble Sappho va pouvoir s'affirmer dans les mois qui viennent. Surtout dire que cet ensemble Sappho, donc outre le fait qu'il a déjà donné des concerts et qu'il vient de se constituer, donc c'est pas facile non plus de tenir le coup sans subvention du tout. Il faut beaucoup de courage, beaucoup d'entrain, de dynamisme et de volonté. Donc l'ensemble Sappho se produira à nouveau à la Basilique Notre-Dame vendredi 11. Donc cette semaine, vendredi 11 mai, à la Basilique Notre-Dame à 20h, dans le même programme, donc avec le Pergolèse Stabat Mater, pour se produire ensuite, toujours à cette semaine, au Temple d'Aunay, dimanche 13 mai à 16h30. Donc je répète, vendredi tout d'abord Basilique Notre-Dame à 20h, ensemble Sappho, donc Basilique Notre-Dame à Cornavin. Et le dimanche 13 mai, au Temple d'Aunay à 16h30, au Temple d'Aunay, à côté de l'église ronde, à Aunay, donc là également, Sappho. Alors vous retrouverez la soprano Charlotte Henriksson, la mezzo Zaina Dorcom. Il y aura comme premier violon Domingo Garcia, Victor Vivas, avec Catherine de Sibonta, le Muriel Hernandez, les violonistes
l'altiste Richard Harrison, le violoncelliste, eh bien, c'est moi-même, Raymond Pérez, bien votre serviteur, à l'orgue Michel Schafter, et puis tout ce petit monde est sous la baguette de Nathalie Brault, notre Canadienne, qui fait un travail remarquable. Voilà, ça c'était pour parler de Sappho et des perspectives qui attendent cet ensemble, notamment aussi au mois de juin, le 9 juin à Prosinges, concert également le 9 juin à Prosinges, à l'église de Prosinges, à 19h. Sappho produira le même programme, ainsi qu'à jusqu'à la fête de la musique d'ailleurs, où il jouera également à l'auditoire Calvin le même programme. Voilà. Avant de conclure la première partie de l'émission et de revenir avec les interprètes prestigieux dont je parlais tout à l'heure, Bilsma et Van Asperen qui jouent les sonates de Bach, eh bien nous allons simplement rappeler que vous êtes toujours sur Radio Zone 93,8 dans l'émission Diapason avec Raymond Pérez tous les mardis à 22h20 environ. Rediffusion de l'émission Diapason le mercredi en fin de matinée aux alentours des 11h-11h10 le matin, donc il existe toujours une rediffusion de l'émission. 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notamment les projets sont possibles, tous les projets sont possibles, les projets d'enregistrement, Diapason peut enregistrer des ensembles, peut les diffuser sur les ondes de Radio Zone, peut également parler des programmes qui sont faits par plusieurs orchestres ou ensembles vocaux de Genève. Ça a déjà été le cas. Je prendrai simplement l'exemple de l'orchestre Saint-Pierre Fustery. J'avais reçu la présidente Florence Krauskopf à l'interview ici. J'avais parlé de l'orchestre symphonique Genevois, l'orchestre de chambre La Sinfonietta, autrement le chœur de Meynier, la lyre de Carouge. Vous voyez que tout est possible avec Radio Zone de parler de vos projets, de vos ensembles, si vous en avez un, et puis même de venir ici en parler directement à la radio. C'est encore la meilleure chose à faire. Voilà, je vous donne rendez-vous à tout de suite après la pause pour la seconde partie où nous entamerons cette seconde partie avec la deuxième sonate en ré majeur de Jean-Sébastien Bach, toujours avec les mêmes interprètes.

Nous voici donc de retour pour la seconde partie de l'émission Diapason avec Raymond Pérez. Alors, nous étions en train de parler de l'ensemble Sappho pour conclure donc sur la première partie. Alors, retournons maintenant à Jean-Sébastien Bach et ses sonates pour viol de gambe et clavecin, revisité par Anner Bylsma avec son violoncelle piccolo et Van Asperen. Alors que je vous propose la seconde sonate, comme je vous l'avais annoncé, en ré majeur. Elle est en quatre mouvements, adagio, allegro, andante et allegro finale pour le quatrième mouvement. Cette sonate est notée par Bach BWV 1028. Je vous rappelle que ces sonates datent de 1720. Et avant que j'oublie de vous annoncer tout de même que ce disque, vous le trouverez chez Sony, que je vous engage évidemment à aller l'acheter. Il a une dizaine d'années, mais je vous assure qu'il n'a pas pris une ride par rapport à ses concurrents directs des enregistrements de l'interprétation de viol de gambe. Par rapport à eux, il est plus intelligible et certainement plus abouti.

Merveilleuse deuxième sonate de Bach, et quelle interprétation de Anner Bilsma, le grand violoncelliste baroque qui a raflé, je crois, pratiquement tous les prix, que ce soit des prix de concours ou des prix discographiques. Je rappelle son parcours brièvement. Il est né en 1934 à La Haye, et dès 1957, bien entendu, il reçoit le prix d'excellence du Conservatoire de La Haye. Il remporte deux ans plus tard, en 59, le premier prix du concours Pablo Casals à Mexico. C'est à cette époque donc qu'il est premier violoncelliste soliste de l'Orchestre de l'Opéra des Pays-Bas à Amsterdam. Donc il occupe cette position jusqu'en de 62 à 67, donc au Concertgebouw d'Amsterdam. Les offres de concert alors ensuite commencent à pleuvoir. Il a son poste fixe donc jusqu'à 69. Ensuite il quitte son poste pour donc se lancer dans cette fabuleuse carrière de soliste et d'interprète de concertiste soliste international qu'il va connaître à partir de 69, avec une discographie absolument monumentale. Et c'est surtout dans le répertoire ancien 17e et surtout le 18e siècle où il excelle et où il nous montre, que ce soit sur les suites pour violoncelle seule de Jean-Sébastien Bach, que ce soit les sonates que nous entendons ici, sur des concertos du fils donc de Carl-Philippe Emmanuel Bach, ou des concertos de Vivaldi, les sonates de Vivaldi. Bref, il est passé maître dans l'art de l'interprétation de la musique ancienne et fait référence en la matière en ce qui concerne le violoncelle. Bob Van Asperen, le claveciniste et organiste chef d'orchestre, lui, spécialiste de la musique ancienne, résidant également à Amsterdam. Alors il a reçu donc une formation fantastique, puisqu'il a eu comme professeur Gustave Léonard, qui est un des plus remarquables clavecinistes, n'est-ce pas, et le plus demandé de la planète, certainement. Comme il est professeur au Swilling Conservatorium d'Amsterdam, et comme enseignant donc dans plusieurs académies d'été en Allemagne, Hollande, Italie, France, Angleterre, Canada, etc. Il donne des cours de clavecin à des élèves qui viennent du monde entier. Il a reçu également, lui, plusieurs prix, également des prix discographiques. Voilà, je vous propose maintenant d'écouter la première sonate

de Barthes, toujours, sol majeur, en quatre mouvements. Elle est notée comme suit, adagio, deuxième mouvement allegro ma lontano, troisième mouvement andante, quatrième mouvement allegro moderato. Elle fait environ 12 minutes, elle est en sol majeur, comme je l'ai dit, BWV 1027, avec Bilsma et Van Asperen.

Voilà, l'émission Diapason qui s'achève avec cette super première sonate de Jean-Sébastien Bach. Disque évidemment que je vous recommande par-dessus tout et qui devance largement ses concurrentes de la viole. Une interprétation sur viol de gambe. Voilà, nous avons passé cette heure avec Jean-Sébastien Bach et ses trois sonates. Ces trois sonates merveilleusement interprétées par Bylsma et Van Asperen. Je vous ai également parlé de l'ensemble Sappho qui a donné son concert, son second concert à l'église de l'Épiphanie du Lignon avec le Stabat Mater de Pergolèse. On peut le dire, une réussite. Nous souhaitons à Sappho bon courage pour la suite, d'autant qu'il donne un nouveau concert dans quelques jours. Ce sera le vendredi à la Basilique Notre-Dame, le vendredi 11 mai, va à 20h à la Basilique Notre-Dame de Cornavin. Des œuvres de Purcell, Frescobaldi et le Stabat Mater de Pergolèse. Il y aura également un concert le dimanche 13 mai, dimanche qui vient, à 16h30 au Temple d'Aunay, à côté de l'église Onde. Au Temple d'Aunay à 16h30, dimanche 13 mai, même programme, mêmes interprètes. Et nous les retrouverons une nouvelle fois, une cinquième fois, au mois de juin. Ce sera le samedi 9 juin à l'église de Prosinges à 19h, même programme, mêmes interprètes, avec soprano Charlène Henriksen, mezzo Zaina Dorcom, avec d'excellents violonistes dans cet ensemble Sappho, qui nouvellement créé d'ailleurs, sous la direction de Nathalie Brault. Voilà, nous avons passé une heure en compagnie de Jean-Sébastien Bach. Je vous rappelle que l'ensemble Sappho présente toujours ses concerts en vue d'aider aussi l'association AMSI, Aide Morale et Suivi Individuel, elle se trouve à Aunay. Voilà. Je vous souhaite une bonne semaine. Le Diapason, c'est tous les mardis à 22h20. Rediffusion le mercredi à 11h. Bonne semaine.

0: 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Clé de lecture comme chaque mardi à 19h en reprise chaque 5h sur 24h. Au micro, Jean Musy. Info, influx, intox. Qui tient la barrière de la vérité? Rencontre avec Olivier Picard, coordinateur des dossiers du Canard enchaîné. Ils sont influenceurs, leur pouvoir est exorbitant, parfois à la mesure de leur compte en banque. Ils sont prêts à tout pour vendre du rêve, de l'intox et de la sensation, au mépris des règles de la déontologie de l'information. Certains se piquent de marcher sur les plates-bandes du journalisme au nom d'une modernité ou de nouveaux langages, qui ne tirent bien souvent leur légitimité que de l'audience. Ils inquiètent les rédactions, pas toujours les responsables de médias, qui se verraient bien partager leur notoriété et l'accès à leur public. Alors, ces influenceurs, fils de pub ou créateurs de contenu? Nous avons rencontré Olivier Picard, coordinateur des dossiers du Canard enchaîné, dont le numéro d'avril 2026 s'intitule « Trafic d'influence, le canard décrypte le pouvoir exorbitant des influenceurs, celui de faire vendre tout et n'importe quoi ». Nous l'avons rencontré aux Assises Presse et Démocratie 2026, organisé par le Club Suisse de la Presse à Genève le 28 août 2026 et qui s'interrogeait les créatrices et créateurs de contenu, ennemis des journalistes. Olivier Picard, au micro de Jean Musy. Olivier Picard, vous êtes coordinateur et responsable des numéros spéciaux du Canard enchaîné, le fameux dossier. Il en a un, d'avril dernier, « Trafic d'influence, le canard décrypte le pouvoir exorbitant des influenceurs, celui qui fait vendre tout et n'importe quoi ». Alors, ces influenceurs, fils de pub ou créateurs de contenu?
1: Un peu des deux. En fait, la difficulté du dossier, c'est de pas noyer le bébé avec l'eau du bain. C'est-à-dire que le phénomène est intéressant dans la mesure où les créateurs de contenu donnent un nouvel accès à l'information et en même temps, ils se confondent par leur méthode, par la façon dont ils se positionnent sur les réseaux, comme des influenceurs qui, eux, sont là d'abord pour vendre, que ce soit de la nourriture intellectuelle ou commerciale, à leur communauté. Et donc, la difficulté, c'est ce que notre dossier a essayé d'explorer, c'est de décrypter cet univers et d'essayer de séparer le grain de l'ivraie.
0: Ça n'a pas été facile, j'imagine, pour trouver également aussi les acteurs.
1: Alors, les acteurs sont pas du tout demandeurs d'une collaboration quelle qu'elle soit avec les médias traditionnels. Donc, on a été assez surpris et désagréablement surpris de voir que tous ces influenceurs considéraient que répondre à un journal comme le nôtre, qui est quand même l'un des titres les plus importants, les prestigieux de la presse française, eh bien, pour eux, ça n'avait pas d'importance. Ça en dit long, quelquefois, sur leur imaginaire de l'avenir des médias, où nous sommes les médias traditionnels, dans leur esprit, sont en voie de disparition.
0: On a l'impression, si j'ai bien compris, qu'en fait, les influenceurs travaillent d'abord pour leur communauté.
1: Oui, et c'est ce qui nous pose problème à nous, journalistes. C'est-à-dire que nous, nous avons une vocation universelle. Et même la presse d'opinion a une vocation à informer selon des règles déontologiques très très précises, alors que les influenceurs qui travaillent dans le domaine de l'information le font pour être agréables aux oreilles de leur communauté. Et donc, un peu comme avec les algorithmes, ils sont enfermés dans un univers informationnel dont ils ne sortent pas et qui est antinomique avec le développement de leur esprit critique.
0: Comment vous expliquez aussi que le public, finalement, se laisse avoir, ou en tout cas ne réagit pas?
1: Parce que il faut reconnaître ça aux réseaux sociaux. Les réseaux sociaux ont apporté une très grande facilité d'accès à l'information, quelle qu'elle soit, bonne ou mauvaise. Et en ce sens, il est très, très difficile de réguler ça. Donc, je pense que c'est la dimension de l'offre qui est tout d'un coup est considérable, et sur les réseaux on peut trouver le meilleur comme le pire, et donc nous devons faire en sorte que ce soit le meilleur qui triomphe, parce que les gens soient de plus en plus informés et qu'il soit de plus en plus facile de s'informer, qu'il y ait des nouveaux canaux d'information, c'est en soi positif. Ce qui est négatif, c'est l'usage qu'on en fait.
2: a vu tout à l'heure dans une assise de la presse à Genève, qui se tiennent donc ce vendredi 28 août, qu'il y a donc dans certains influenceurs finalement une volonté politique déterminée, militante. D'autres veulent un petit peu aller sous les marges et chercher un petit peu la crédibilité ailleurs. Alors, où est-ce qu'est la limite ? Est-ce qu'il faut faire un peu ce que vous proposez d'ailleurs dans l'un de vos dossiers ? Finalement, trouver quelque chose qui serait, par exemple, la labellisation, la certification des créateurs de contenu ou d'information, comme l'ont esquissé les états généraux de l'information en septembre 2024 en France ?
1: Alors, absolument, c'est l'une des pistes qui doit être suivi. L'important, c'est de réguler. Comme nous, notre profession est depuis des décennies, elle est régulée par un droit de la presse extrêmement strict, et elle est régulée aussi par l'organisation interne de la profession.
2: Et les chartes aussi internationales.
1: Oui. Bien sûr. Le problème des créateurs de contenu, c'est qu'ils échappent à tout ça. Donc, une labellisation permettrait justement d'encadrer une profession qui réclame elle-même d'être justement reconnue comme une profession. Donc, ils peuvent tout à fait légitimement dire qu'ils font un métier. Ils nous disent, nous voulons que le métier d'influenceur et de créateur de contenu soit reconnu. Très bien, reconnaissons bien le métier d'influenceur et de créateur de contenu, mais imposons-lui un certain nombre de contraintes qui va avec toute forme de reconnaissance et imposons-lui des règles de labellisation précises. Cela dit, théoriquement, comme ça semble facile. Maintenant, le principe justement des réseaux, c'est quand même une très grande volatilité, une très grande liberté. C'est un univers où, qui par définition se veut très libre, donc qui ne sera pas facile à réguler. Réguler le numérique, réguler quoi que ce soit sur Internet, c'est très complexe.
2: Même les médias Bolloré sont opposés.
1: Alors les médias Bolloré s'y sont opposés parce que ils ont une clientèle qui est favorable à une liberté totale, ce qu'ils appellent la liberté d'expression, mais qui est une liberté d'expression complètement dévoyée. C'est liberté de dire n'importe quoi, liberté de dire des horreurs, liberté de dire ce qui vous passe par la tête. Et c'est la raison pour laquelle les médias Bolloré s'opposent à toute forme de régulation un peu sérieuse dans ce domaine de la création de contenu et d'influenceurs, et évidemment cherchent à caresser dans le sens du poil la noria d'influenceurs de droite et d'extrême droite qui sévissent sur les réseaux et qu'ils n'ont pas envie de contrarier.
2: Quand on regarde un petit peu ce qui s'est passé avec les public relations, comme on les appelait, les relations publiques, finalement à l'époque on voulait convaincre d'abord les journalistes, mais avec des techniques qui sont pas loin de celles-là non plus. Et aujourd'hui on saute l'étape, on va directement au public. Il n'y a rien de très nouveau finalement. On a toujours besoin de vouloir chercher à gauchir la communication, enfin proposer la communication et gauchir ce qui conduirait vers la vérité.
1: Si, il y a quelque chose de nouveau derrière ça, c'est la viralité, la puissance des réseaux. Le fait que, avec une information telle qu'elle soit, elle a un pouvoir qui est démultiplié toutes les deux secondes ou toutes les trois secondes, ça c'est complètement nouveau et ça donne une force à tous les contenus justement qui sont dévoyés, insupportables, parfois illégaux, une puissance qu'elle n'a jamais eue jusqu'à présent. Tous les spécialistes du numérique et du net qu'on a rencontrés nous ont tous dit que là, on est arrivé à une frontière qui ouvre sur un territoire que personne n'a connu jusqu'à présent. Donc, aucune comparaison ne peut être faite avec tout ce qui a pu exister jusqu'ici pour promouvoir des contenus qui étaient répréhensibles d'une façon ou d'une autre.
2: Généralement, lorsqu'une nouvelle création, une nouvelle invention se fait, il y a toujours la réflexion sur l'effet secondaire, perverti ou pervers en tout cas. Là, c'est pareil, évidemment, derrière le slogan « liberté » se trouve finalement aussi le danger, l'enjeu de l'intoxication.
1: Oui, ça va avec le fait que l'idée de progrès est remise en question aujourd'hui. À juste titre, l'humanité a toujours pensé que, sans aller jusqu'au processus de destruction-création de Schumpeter, que l'humanité était créatrice dans son évolution, dans ses révolutions. Que de toute façon, d'une révolution douloureuse pouvait naître toujours quelque chose de nouveau et de positif. Sauf que là, on est arrivé à un moment où l'humanité elle-même, parce qu'elle est confrontée à une accélération technologique sans précédent, dans toute son histoire. Justement, c'est le moment où on doit s'arrêter pour réfléchir. Par exemple, sur l'intelligence artificielle, on voit bien tous les bienfaits que peut apporter l'intelligence artificielle, mais on voit aussi tous les dégâts qu'elle peut faire. C'est-à-dire que une avancée technologique de cette ampleur ne peut pas être forcément bonne. Elle est forcément à remettre en question. C'est quelque chose d'assez nouveau dans l'histoire récente de l'humanité. Bon, faut pas oublier que depuis la fin du XVIIIe siècle, on a eu, avec la vapeur, l'électricité, etc., on a été dans un cycle de progrès pour l'humanité absolument constant. Le moment est venu de s'interroger sur la façon...
2: Sur le nucléaire, il y a quand même quelques doutes, hein?
1: Ah oui, bien sûr, mais les doutes ne sont pas levés. Et la crise écologique, qui effectivement peut nous amener à reconsidérer le nucléaire avec un autre œil que celui qu'on avait dans les années 80, mais c'est pas pour autant qu'elle doit tout d'un coup raboter tout le débat qui reste actuel sur la pertinence d'inventer un avenir qui repose sur une énergie et qui est destructrice et qui est extrêmement dangereuse à partir du moment où elle échappe au contrôle des hommes.
2: Qui doit réguler? Alors, il y a plusieurs écoles. Est-ce que c'est l'État ou au contraire, ce sont les professions elles-mêmes? Est-ce que c'est finalement les représentants du peuple qui doivent quand même réfléchir un tout petit peu à ce qu'est l'intérêt public, l'intérêt général? Qui a, en quelque sorte, l'autorité ou quelles seraient les autorités?
1: La difficulté, c'est de réguler dans le domaine du numérique. On le voit en France avec la loi sur l'interdiction d'accès aux réseaux sociaux pour les moins de 15 ans. Que le gouvernement a essayé d'imposer et il s'est fait retoquer par le Conseil constitutionnel, pas sur le principe évidemment, mais sur simplement la conformité aux droits et aux libertés. Donc il faut trouver un moyen intelligent pour donner un cadre à cette régulation. Elle doit venir de l'intérieur, je pense, elle doit venir par les acteurs du numérique, qui doivent eux-mêmes savoir brider cet appétit très désordonné pour une information tous azimuts. Je pense que c'est là où on pourra jouer un rôle important. Et le deuxième élément, c'est bien sûr aussi l'éducation. L'éducation aux médias, l'éducation aux réseaux. Sachant que l'interdiction, on le voit bien, sera difficile. En revanche, l'éducation au réseau, ça reste possible. C'est-à-dire opposer à la force destructrice parfois, ou la force d'abrutissement des réseaux, une force de formation, d'éducation, qui viendra la contrebalancer. Et il faut y croire, c'est pas Don Quichotesque, il faut y croire, mais il faut se donner les moyens d'y croire. C'est-à-dire dans les systèmes éducatifs, il faut prendre nos responsabilités là-dessus.
2: Comment vous avez reçu ce sondage qui est sorti tout à l'heure dans ces assises et qui montrait comment les jeunes Suisses, finalement, alors, sont extrêmement dépendants dans la source d'information des réseaux sociaux, en fait, qui ne croient pas du tout de ce qu'ils y reçoivent?
1: Alors, ça recoupe, nous, des enquêtes que nous avons consultées, dont nous nous sommes servis pour préparer nos propres dossiers du Canard, donc des enquêtes françaises, qui sont pas loin d'aboutir au même résultat. Évidemment, ce sont pas les mêmes chiffres et c'est normal parce que c'est pas le même échantillon. C'est pas le même pays non plus. Mais il y a une contradiction. Alors, je note qu'en Suisse, il y a peut-être une proportion un peu plus importante qu'en France de ce panel qui avoue sa confiance dans les médias traditionnels. Les sondages, malheureusement, ne sont pas aussi souriants pour les médias traditionnels. Sur la contradiction, c'est intéressant parce que c'est réconfortant. Parce que ça indique

0: tout de même qu'on peut avoir quelquefois une vision des jeunes assez primaire, où ils seraient forcément manipulables, où ils seraient forcément, ils digéreraient forcément sans réflexion l'information délivrée sur les réseaux. Et on s'aperçoit qu'ils ont eux-mêmes une volonté critique sur les réseaux. Et donc ça, c'est intéressant. Maintenant, effectivement, aujourd'hui, aller acheter un journal, même lire un journal, demande, là, c'est humain, hein, demande un effort auquel les jeunes sont peut-être moins disposés. Alors là, j'avoue que c'est à nous de stimuler cette lecture traditionnelle, en fait.
1: Oui, parce qu'il y a une forme de dépendance vis-à-vis de l'instrument.
0: Oui.
1: Et puis, de l'autre côté, il y a le côté divertissement. Mais donc, il y a quand même un besoin, il y a quand même un manque à constater.
0: Oui. Alors, ce qui est intéressant, c'est qu'on constate aussi, il y a plusieurs enquêtes qui sont sorties là-dessus en France, mais j'imagine en Suisse, c'est la même chose, avec la tentation d'abandonner le portable, ou en tout cas de faire un sevrage du portable, de pas allumer son portable pendant une partie de la journée, quelquefois pendant plusieurs jours, de faire des cures d'amaigrissement du portable. Ça, c'est intéressant. C'est-à-dire qu'on est peut-être arrivé, on a cru que cet abrutissement au réseau n'avait pas de limite, et à la surprise générale, on s'aperçoit que, si, il y a peut-être une limite. Donc, wait and see. Éduquer dans les médias et de le faire sans condescendance.
1: Alors comment le canard se met-il aujourd'hui finalement à Internet, avec également sur les réseaux, etc. et tout ? C'est une petite révolution.
0: Alors c'est une révolution pour un journal dont les ressources sont encore à plus de 90%, 92 je crois, et qui viennent de la presse écrite. C'est une révolution parce que c'est pas notre univers. Ce ne sont pas nos formats, et parce que le canard est dans sa forme est difficilement transposable. En fait, le modèle canard est, de par la liberté qu'il a, est difficilement transposable dans un monde numérique qui est finalement beaucoup plus codifié que nous ne pouvons l'être. On ne peut pas transposer ce qu'on fait dans le canard uniquement sur les réseaux, autrement que effectivement en publiant le journal, les papiers du journal, etc., qui sont un peu transformés, un peu rhabillés, de façon à être...
1: Il y a le dessin.
0: Avec des chapeaux et avec... Mais c'est un peu compliqué. On est en train de réfléchir à ça. Ça demande aussi des moyens qu'il faut développer. Ça sera toujours le canard, mais un canard forcément différent sur le net qu'il ne sera en presse écrite, tout en étant le même, en restant le même. C'est un enjeu, mais on est en train de travailler là-dessus. Ce qu'on fait actuellement, c'est qu'on essaie d'être très très présent sur les réseaux, via justement Instagram, où ça fonctionne très très bien, justement où le dessin est une arme qui est très prendre que l'exemple des dossiers du canard. Le dessinateur Diego Aranega, qui dans les dossiers sur les influenceurs a fait une BD ou deux BD de 3 pages chacune, eh bien le jour où nous l'avons mis sur les réseaux, elle a été vue 2,5 millions de fois en l'espace de 3 jours. Donc beaucoup plus qu'un papier classique. Ce qui veut dire que le dessin peut nous permettre tout simplement d'atteindre un public que nous ne pouvons pas ou que nous ne pouvons plus atteindre avec notre média traditionnel. Et ça, c'est très excitant. Mais ça va demander beaucoup de travail d'adaptation.
1: Il y a une arme importante, essentielle du canard, c'est le rire.
0: Ah oui, ça, alors qu'on est à l'aube d'une année électorale en France, où franchement, il n'y a pas beaucoup de quoi rire, le rire reste quand même un désir pour nous, tout le temps. On rit au sein de la rédaction beaucoup, il y a beaucoup d'éclats de rire, même s'il y a il peut y avoir des tensions, comme dans toute rédaction, et c'est humain, c'est normal, le rire l'emporte toujours. Ça, le rire, il est consensuel et on ne le perd pas de vue. On va essayer de faire cette campagne cette année 2026-2027 en ayant envie de déclencher quelquefois quelque chose que la situation politique ne permet pas de déclencher. Ça, c'est sûr.
1: Merci à Olivier Picard, coordinateur du dossier du Canard Enchaîné, dont je rappelle le numéro d'avril 2026 intitulé « Trafic d'influence. Le canard décrypte le pouvoir exorbitant des influenceurs, celui de faire vendre tout et n'importe quoi », numéro 179. 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

0: 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Dans quelques instants, la suite de notre programme. Au micro, Jean Musy. À la technique, Cyril Caillez.
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espace ouvert. Bienvenue sur Radio Zone 93,8 MHz, espace ouvert, le magazine de l'intégration, comme chaque mardi à 19h30, en reprise chaque 6h sur 24h, au micro Jean Pelichon. Qui sont ces Nantais venus d'ailleurs? Une exposition dans les coulisses de la migration au musée d'histoire de Nantes, est située au sein du château des Ducs de Bretagne. Un parcours pour 9 hommes et femmes qui ont quitté leur pays d'origine. Reportage de Christophe Artus de Sun, le son unique à Nantes pour Radio Zone.

Pourquoi et comment devient-on nantais venu d'ailleurs ? Cette question est le thème central d'un film réalisé. Question est le thème central d'un film réalisé par l'association Casa Africa et qui a

0: première fois. Vous allez pouvoir entendre dans ce reportage des extraits de ce film, ainsi que le témoignage d'un de ces Nantais, venu d'ailleurs, qui nous offre son regard personnel sur l'intégration des personnes étrangères en France.
1: Ce soir, on va voir une projection donc, de témoignages, ce qui pour nous était intéressant puisque l'exposition est basée notamment beaucoup sur des témoignages et des prêts d'objets de particuliers. Donc ça a fait un vrai écho avec le travail que nous on a fait au musée. Et voilà, nous on était très intéressés par l'aspect sensible en fait de cette proposition. Donc je vais vous souhaiter une bonne soirée, je ne vais pas parler plus longtemps, je vais peut-être vous présenter le film avant de le lancer ou... Voilà, bah, alors on va d'abord regarder le film et puis on en parlera après. Bonne soirée.
2: Ah, le seul problème pour moi c'était qu'à cette époque-là je ne parlais pas français.
3: Oui.
2: Le français pour moi c'était, la barrière principale pour moi c'était la langue.
4: Ce qui m'a frappé aussi en arrivant c'est les relations quand même sur le plan social. Mais c'est découverte vraiment d'un milieu occidental, enfin français occidental, où c'est vraiment un peu plus chacun dans sa vie.
2: Ce qui m'a frappé par exemple, c'était la... au niveau de l'ambiance dans la rue. Quand j'ai pris par exemple la première fois le train, le silence, les gens qui murmurent, qui ont peur de déranger le voisin, celui qui est à côté. Donc il faut faire attention, pas aller comme ça. Tu vois. Et ça m'a frappé, je trouve pas ça naturel, ni logique, ni normal. Tu sais qu'au Chili, Nantes, en général en Amérique latine, c'est pas une ville connue. Mm. Mais je savais que Nantes existait à cause de, ou grâce à Jules Verne. Ah, l'édit de Nantes.
3: Oui.
2: Non, c'est ça.
3: C'est ça.
2: Et puis à l'équipe de foot.
5: Ici, c'est pas comme au Vietnam non plus, parce que des voisins, des voisines, on ne connaît pas bien.
6: En Algérie, c'est mon pays, j'aime l'Algérie, moi. C'est mon pays, c'est normal. Je vais toute l'année, hein, là-bas. Je voudrais faire la nationalité française.
3: Oui.
6: Parce que je suis à l'aise. Pour le travail, pour chercher encore du travail. Moi, je ne fais pas beaucoup de travail, 5h30 par jour, c'est pas assez pour moi.
7: Boniface Dagri.
0: Vous êtes l'un des témoins du film présenté ce soir le cadre de cette exposition Nantais venu d'ailleurs. C'était assez intéressant parce que vous, ces questions autour de l'immigration, de l'intégration, vous posent en tout cas question, voire même problème.
7: Oui, c'est ça. C'est-à-dire qu'il me pose question parce que, en fait, je me pose la question de savoir qu'est-ce qui est un peu plus important encore. Ce n'est même pas une question que je me pose, c'est une question qui se pose à moi. Et je m'aperçois fondamentalement, s'il fallait résumer, qu'il y a quelque chose qui transcende ça. C'est comme quand on s'inscrit dans une catégorie, qu'on appartient à ceci, on appartient à cela. Je pense que si on écoute bien, il y a quelque chose qui va au-delà. Et être Nantais, j'entends bien, bon, c'est important. Mais en même temps... le fait de poser la question nous amène quelque part. Et j'ai envie de dire, être Nantais, d'accord, ou bien moi, être Africain, de Côte d'Ivoire par exemple, d'accord, mais qu'est-ce qui peut être au-delà? Et voilà, là, finalement, la question, ce qui me travaille n'est pas vraiment à l'intérieur de la question, c'est l'espace au-delà de la question.
0: Vous posez également des questions sur ce titre, finalement, Nantais, venu d'ailleurs, hein, ça va avec ce que vous venez de dire.
7: Oui, c'est ça, oui, Nantais venu d'ailleurs, d'abord, il y a deux questions là-dessus. Quel est l'intérêt de se poser cette question? Voilà. Pourquoi Nantais venu d'ailleurs? Qui pose la question? Dans quel but? Dans quel objectif? Et puis deuxièmement, donc ce que je disais tout à l'heure, c'est une question de précision aussi. À partir de quand on est Nantais venu d'ailleurs? Et puis, je dirais plutôt à partir de quand on est Nantais pas venu d'ailleurs? Voilà, c'est ça. Il y a un moment où la frontière devient floue et que ça renvoie un peu à ce que je disais tout à l'heure. Il y a quelque chose qui se travaille au-delà de ces questions qui, finalement, sont un peu floues et nous demandent d'aller au-delà de la question posée. Oui.
0: Insérer, intégration, est-ce que vous, ce sont des termes qui vous parlent?
7: Oh, pas vraiment, non. Moi, je pense qu'il y a à trouver les limites tout à fait humaines dans un contexte, dans un lieu et chez des gens, entre guillemets. Bon, on est là et ben, on est accepté où il n'y a personne qui vous embête. Voilà, quoi. Moi, je dis

0: c'est ça. Mais l'histoire se joue vraiment dans une espèce de collaboration. Celui qui est là, il ouvre dans la mesure où il peut ouvrir, mais celui qui vient aussi, il a un devoir de mériter l'ouverture. Donc l'insertion ou l'intégration, ce n'est pas un geste de ceux qui sont là, qui accueillent, et puis ce n'est pas un geste de quelqu'un qui force. C'est une rencontre. Et cette rencontre offre des droits ou des possibilités, des avantages, des privilèges, mais elle impose des devoirs, même à celui qui arrive. Donc il y a quelque chose qui fait qu'il y a une rencontre. Et dans ce sens-là, c'est... Moi, je dirais, en revanche, dans ce sens-là, j'entends bien le thème qui est proposé. Moi, je me sens bien à Nantes parce que ce n'est pas d'une façon théorique ou sociologique. Je sens bien que à Nantes, ben voilà, tu es là, personne ne t'emmerde, si je peux me permettre d'employer ce mot-là. Personne ne t'oblige à des devoirs outre mesure, mais bon, voilà. Mais en même temps, personne ne te pousse dans une atmosphère, je dirais, un peu méditerranéenne et tout cela. On est un frère et tout, mais... Tu as la liberté de faire ce que tu veux et tu as la liberté de conquérir les liens ou les attaches qui te conviennent. Donc voilà, cette position médiane-là, moi, elle me va bien. Elle pose l'ouverture de ceux qui sont là, mais elle pose aussi la question du devoir de celui qui arrive.
1: On est dans une démarche philosophique.
0: Peut-être. Et si vivre, effectivement, et en philosophie, c'est vraiment ressentir et vivre et réfléchir sur ce qu'on vit, moi je dis oui. Au-delà de la théorie philosophique, moi je pense qu'effectivement, c'est ça la philosophie. C'est la philosophie vécue au sens presque pré-socratique. Je dirais pré-socratique. C'est ce qui se vit, ce qui se sent et qui dépasse la théorie philosophique. Je pense qu'on y est, oui.
1: Dimension philosophique totalement absente aujourd'hui des débats autour justement de ces thèmes de l'intégration, de l'immigration. Ouais. Qu'est-ce que vous, ça évoque en vous ?
0: Mais je pense que, bon, on est dans un contexte où les gens... on est dans des modes de pensée qui font que, bon, c'est difficile de transcender des particularités, des compartimentations. On est dans un aspect historique, aspect politique, aspect sociologique, aspect syndical. Et on pourrait oublier peut-être la finalité de toutes ces réflexions et de tous ces vécus. C'est assez simple. C'est être bien et être respectueusement avec l'autre. Il faut retourner, à mon avis, à des fondamentaux.

Le film « Pourquoi et comment devient-on nantais ?» venu d'ailleurs servira de support à plusieurs projections débats dans différentes communes de Loire-Atlantique. Cette émission vous était proposée par Christophe Artus.

Merci à Christophe Artus du Son Unique à Nantes, Sun, une radio donc de Bretagne, pour ce reportage sur ces Nantes. Est venu d'ailleurs. Espace ouvert, c'est terminé. Dans quelques instants, la suite de notre programme. Au micro, Jean Pélichon, à la technique, Cyril Caillez. Notre téléphone, 04 50 40 51 41 00 33, depuis la Suisse voisine. 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
4: La violence, la bourgeoisie a le monopole de la violence. Tu regardes ce qui s'est passé avec les gilets jaunes. On n'a pas regardé ce que voulaient les gilets jaunes, contre quoi ils se sont battus, pourquoi ils se sont manifestés. Non, ils ont été violents, donc ils sont condamnés. On oublie la violence policière, une grande brutalité. Seul le pouvoir en place peut utiliser la violence, y compris de façon complètement abusive. Mais comme c'est le pouvoir en place, c'est légitime. La seule violence possible, c'est celle des flics. Pour ce qui est de la Commune de Paris, la Commune de Paris a été un formidable laboratoire d'idées nouvelles, de progrès de l'humanité, etc. Non, ça, on a enterré l'idée comme une étoile qu'on met au fond d'un trou. Aujourd'hui, la Commune de Paris est condamnée parce que la gauche est totalement impuissante.
5: Salut Cédric.
6: Salut.
5: Émission aujourd'hui, c'est pas la première qu'on fait, j'espère que c'est pas la dernière qu'on fera, consacrée à la fabrique et à l'enseignement de l'histoire. Et toi, contrairement aux copains André et Daniel, qui ne m'enseignent plus, tu es toujours professeur d'histoire-géographie. On va donc à nouveau dans cette émission parler de l'enseignement ou du non-enseignement, de ce qu'il est poli d'enseigner, tant dans les médias que dans les programmes scolaires. Napoléon, bien, Commune de Paris, pas bien, mouvement ouvrier, tout ce qui est rouge, pas bien. Je te propose donc, Cédric, qu'on écoute deux sujets choisis par les copains dans le monde diplomatique. L'un sur la mythologie de l'histoire de l'Union européenne, développée par Daniel. Et dans un deuxième temps, cette malheureuse commune qui, depuis des décennies, est quasiment bannie des médias et des manuels scolaires, encore qu'il semblerait qu'elle ait un peu ressurgi dans les programmes. On en parlera en fin d'émission. Mais tout de suite, les copains sur l'Europe et la commune.

0: Salut Daniel.
1: Bonjour à tous.
0: Tu as choisi cet article dans le Diplo du mois de mai. Bienvenue au musée de la propagande européenne, un article du journaliste Jean-Baptiste Mallet. À Bruxelles, le parc Léopold abrite un musée insolite qui, depuis son inauguration le 6 mai 2017, a déjà attiré 1,5 million de visiteurs.

0: la maison de l'histoire européenne à Bruxelles, c'est-à-dire une des capitales de l'Union européenne. Et dans les 24 langues officielles de l'Union européenne, on est accueilli par cette formule « Bienvenue à la maison de l'histoire européenne ». Projet du Parlement européen, donc on a toutes les garanties. Au fur et à mesure que nous vous guiderons à travers cette exposition, vous remarquerez, nous ne vous racontons pas l'histoire de chaque nation européenne, mais celle de l'idée européenne. Alors, comment ? Eh bien, en faisant une histoire très particulière qui efface un certain nombre de faits et recompose une image assez idyllique comme l'aboutissement à la fois inévitable et heureux d'une longue histoire difficile. Donc voyons comment nous arrivons à cette situation si harmonieuse et bénéfique pour les citoyens européens.
1: Est-ce qu'il y a un moment malheur ?
0: Ils vont le dire, mais dans un autre langage.
1: Parce que la guerre, grosse malheur, que Union européenne.
0: Voilà.
1: Mais sans rappeler que c'est un projet de la CIA. Oh, pardon.
0: Ils n'ont pas pu dire ça à la maison de l'histoire européenne, parce que ça paraîtrait tout à fait malséant. Voilà. Donc, ça commence avec le siècle des Lumières. Alors, c'est vrai qu'au XVIIIe siècle, il y a eu des projets de construction européenne. Voilà un des extraits pris par Jean-Baptiste Mallet. Pendant la Révolution française de 1789, de simples citoyens, monarchie absolue, qui les contrôlaient depuis des siècles, leurs nobles idéaux de liberté, d'égalité et de fraternité furent bientôt souillés par la terreur.
1: Vilaine terreur, méchant Robespierre.
0: Voilà, exactement. Une période de violente répression, d'exécution de masse et de purge politique. La guillotine est adoptée par l'État révolutionnaire français pour supprimer ses ennemis. C'est quand même un raccourci historique assez saisissant.
1: Oui, c'est à ça que ça sert une guillotine.
2: C'est à raccourcir.
0: Voilà, exactement. Mais bon, alors oui, donc un saisissant raccourci historique, non seulement la guerre grosse malheur, mais la révolution grosse malheur.
1: Bah oui.
0: Voilà. Alors, au XIXe siècle, l'industrialisation, développement du capitalisme industriel, donc l'apparition des théories socialistes, et en particulier du marxisme. On apprend que le marxisme serait une réaction passionnée à la révolution industrielle. Pas au capitalisme qui exploite les ouvriers, à la réaction, donc passionnée, c'est-à-dire pas très rationnelle, à la révolution industrielle, c'est-à-dire un progrès. C'est-à-dire des gens qui refusent le progrès, toi, hein. C'est pas bien ça. Hein. Pourtant, la révolution industrielle est un épisode au cours duquel les conditions de vie et de travail des ouvriers, qui sont souvent épouvantables, se sont considérablement améliorées avec l'obtention progressive du droit de vote. Pas des conquêtes sociales. C'est le droit de vote qui est... C'est quand même hallucinant comme présentation. Ça, c'est la maison de l'histoire européenne. Alors ne cherchez pas la moindre évocation positive d'une lutte du mouvement ouvrier. Le mouvement ouvrier, les conquêtes sociales, ça n'existe pas. Hein ? Et d'ailleurs, l'autoguide, parce que ça on vous met ça dans les oreilles avec des écouteurs et on fait ça dans la langue que vous comprenez, les classes ouvrières n'ont jamais constitué un ensemble homogène. Les membres de la classe ouvrière ne partageaient pas les mêmes caractéristiques qui variaient en fonction des pays. En revanche, les bourgeois, eux, impulse des changements économiques et politiques et joue un rôle important dans l'instauration des démocraties modernes. J'ouvre et je ferme les guillemets et j'espère que tout le monde suit cet intéressant cours d'histoire. Par exemple, le fameux musée de la mémoire européenne là, aborde la Seconde Guerre mondiale, donc nazisme égale staliniste. Un grand absent, la bataille de Stalingrad n'est pas nommée. Parce que ça fout un pavé dans la mare de communisme égal nazisme. Donc, hop, Stalingrad est évacué. On nous explique que la période où l'Europe a été coupée en deux, entre l'Europe capitaliste et l'Europe dominée par l'affreux communisme soviétique, il explique que c'est dans des salles sombres où rôde le spectre du communisme. Et puis, après la chute du mur de Berlin, on passe à l'étage au-dessous, dans des salles ensoleillées, où règnent les bienfaits de l'Union européenne post-mur de Berlin, et défile une histoire, je cite, « sans accroc, lisse, consensuelle, riche en progrès économique, en bonheur pour les peuples,

0: rapprochement des citoyens européens entre eux, etc., etc. Et d'ailleurs, l'Union européenne reçoit le prix Nobel de la paix en 2012. C'est la fin de l'histoire. Qui dira ce qu'est le prix Nobel de la paix ? Bon, passons. Or, cette maison de l'histoire européenne termine sur l'idée qu'on nous ressasse continuellement. La guerre, grosse malheur, ça, tout le monde en conviendra. Et l'Union européenne assure la paix. Et je me permettrai de dire que je pense très exactement l'inverse. C'est pas l'Union européenne qui a fait la paix. C'est la paix qui a permis la construction européenne, puis l'Union européenne, à partir du début des années 90. Or, dès qu'elle a existé, l'Union européenne, elle a choisi la guerre. Une trentaine d'années, elle a choisi trois guerres en Europe. Elle a favorisé la guerre civile en Yougoslavie, la guerre contre la Serbie, et ensuite, plus récemment, en 2014, en proposant un accord économique unilatéral avec l'Ukraine, provoquer la guerre d'Ukraine qui n'est encore pas terminée, puisqu'en gros, ça consistait à faire un accord privilégié entre l'Ukraine et l'Union européenne, et à négocier à terme son entrée dans l'OTAN. Comme il y avait une base navale russe en Crimée, de mettre un terme au bail, voilà. Si bien que l'Union européenne a pris le risque de faire des guerres en Europe, sans parler hors d'Europe, voilà. Donc, bienvenue au musée de la propagande européenne, on pourrait dire peut-être européiste, c'est-à-dire, moi je suis européen, hein. Je ne sacrifie pas à cette lecture très partiale, très incomplète de l'histoire.
1: C'est pas une nouveauté, c'était déjà dans les programmes scolaires, ça l'est d'ailleurs toujours, hein, dans ce fameux chapitre dans les manuels scolaires qui s'intitule « Les totalitarismes », où on explique aux petits enfants « Hitler et Staline, c'est pareil, que communisme égale nazisme ». C'est d'ailleurs, depuis 2006, une consigne de l'Assemblée parlementaire du Conseil de l'Europe, hein, une fameuse résolution 1481, assimilant les ex-régimes communistes d'Europe orientale et centrale au régime nazi. 13 ans plus tard, se référant explicitement à cette résolution 1481 du Conseil de l'Europe, le Parlement de l'Union européenne, dans sa session du 19 septembre 2019, a récidivé donc, en adoptant une déclaration, ouvrez les guillemets, concernant le pacte germano-soviétique d'août 1939, présenté comme le responsable de la Seconde Guerre mondiale. Fermez les guillemets. Hitler égale Staline, maintenant on a légiféré là-dessus, c'est quasiment une loi.
2: Oui, mais il faut comprendre que c'est indispensable. En fait, c'est pas anecdotique, c'est pas folklorique. Il est indispensable de faire croire aux gens que communisme égale nazisme, fascisme égale communisme, qui est équivalence entre ces régimes, tous rassemblés sous le terme totalitaire, que l'on oppose à la démocratie, avec des guillemets, etc., la grande démocratie libérale, etc. C'est indispensable. Tout découle de ça, y compris l'explication de la guerre. Pourquoi on a eu la guerre ? C'est la faute à Staline et à Hitler. Deux fous criminels s'entendent et les victimes sont les démocraties. Etc. Bon, c'est une histoire complètement inventée, torturée, déformée complètement, le cul par-dessus tête, etc. Mais c'est indispensable. Aujourd'hui, la Macron, la politique française actuelle, elle est fondée sur ce postulat. C'est un postulat idéologique indispensable. Et si ce truc-là ne tenait pas, comment pourrait-on expliquer la politique aux États-Unis, en Occident, dans tous les pays occidentaux, etc. Communisme égale fascisme, égale horreur. Donc, le communisme n'étant plus possible, à la limite même le socialisme, même ce qui peut se rapprocher du communisme, tu vois, le réformisme socialiste, c'est à exclure. D'ailleurs, pourquoi est-ce que la social-démocratie a abandonné absolument tous ses points de programme socialistes ? C'est parce que c'était beaucoup trop proche du communisme. On aurait pu faire une comparaison, on aurait pu imaginer, par exemple, que le communisme, le PCF, etc., disparaissant, le Parti socialiste reprendrait à son compte une partie de ce programme de gauche, qui est un programme socialiste, favorable aux travailleurs, aux gens vulnérables, aux petites gens, etc. Pas du tout. La disparition du communisme dans ces conditions-là et l'adoption du postulat communisme égale fascisme, le Parti socialiste s'est trouvé dégagé de toute obligation, de toute responsabilité. On liquide absolument tout ce qui était à gauche, on garde juste le folklore sur les questions de société, hein, de façon à se donner une petite coloration de gauche, quoi, etc. Mais tout est abandonné. En fin de compte, l'adoption de ce postulat Staline égale Hitler, communisme égale fascisme, ça vide la totalité de la gauche de son contenu de gauche. Il ne reste plus que quoi ? Des libéraux contre des libéraux. Un petit peu plus libéral, un peu moins libéral. De toute façon, tu es dans le cadre indépassable, comme disait la mère Thatcher, cadre indépassable de la démocratie de marché, quoi, libérale, capitaliste, fait des petits aménagements, hein, la couleur des chiottes, etc., la moquette dans le... Dans... Mais rien ne changé. Ce qui fait qu'on se pose la question, pourquoi il n'y a plus de gauche aujourd'hui ? Pourquoi la gauche est-elle si faible et dispersée ? Parce qu'elle existe, la gauche, hein, bien sûr. Regarde même un type comme Mélenchon, qui est un social-démocrate, assoiffé de sang. Hein, ce n'est qu'une variante de social-démocratie. C'était un copain à Mitterrand, après tout, hein. Eh bien, il apparaît comme un bolchevique fanatique. On a tellement, si tu veux, fait accepter à l'opinion que le communisme, ou tout ce qui ressemble, ou ce qui s'approche du communisme, est une chose horrible, qu'il est plus possible de construire une gauche actuellement. Moi, je pense que l'inhibition intégrale de la gauche aujourd'hui est liée à cette adoption par les opinions de l'analogie communisme-fascisme. Voilà.
3: Philippe, la description du caractère de gauche des sociaux-démocrates, enfin du Parti Socialiste, ressemble à celle du couteau de Georg Christoph Lichtenberg, le couteau sans lame et dépourvu de manche.
1: Vous êtes de mauvais esprit, 2022 vous démontrera que nous sommes en démocratie, puisque vous pourrez choisir entre le fascisme de Le Pen ou celui de Macron, qui est plus light, plus moderne.
2: Mais oui, c'était épouvantable. Arrête, je suis désespéré.

0: Salut Philippe.
1: Bonjour.
0: C'est l'heure de retrouver ta pointilleuse remarque sur les médias. Il est question de cette vilaine commune dont on parle le moins possible à l'école et dans les médias.
1: Oui.
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1: Le vendredi 23 avril, au journal télévisé de France 3 de 19h30, un sujet s'intitulait « Histoire de points, autopsie d'un costume au temps de la Commune de Paris » et il était présenté comme suit. Le journaliste. Dans les réserves du musée de la mode de la ville de Paris, 300 000 pièces sont conservées dans ce lieu à l'abri de la lumière, dont plusieurs centaines de vêtements à haute valeur historique. On a un monsieur Alexandre Sanson, conservateur de collection au palais Galliera. On a de la chance de conserver des vêtements portés par Napoléon Ier, Marie-Antoinette, son fils Louis XVII, le dauphin. On a également l'habit de Musset. Tous ces vêtements sont compris comme des vêtements reliques. Le journaliste. On tient un costume trois pièces en laine d'apparence plutôt ordinaire. Son histoire l'est moins. Il appartenait à Louis-Bernard Bonjean, président provisoire de la Cour de cassation en 1871. Ce catholique conservateur est mort fusillé. Un bruitage fait entendre des coups de feu en même temps qu'on voit un photomontage de l'exécution le 24 mai sur ordre de la Commune de Paris, une insurrection populaire. Sur ce photomontage, il est entouré d'ecclésiastiques exécutés le même jour. Sa famille a récupéré son corps et conservé ce costume vieux de 150 ans. Le docteur Philippe Charrier, médecin légiste, archéologue et anthropologue. En fait, ce qui est intéressant avec ce vêtement, c'est qu'on va le faire de la balistique et de la médecine légale sans cadavre. Journaliste. Ce médecin légiste et ses cinq étudiants ont procédé à une autopsie peu ordinaire. Médecin légiste, ça peut être autant les traces biologiques, coulures de sang, coulures d'urine, le cerveau aussi lorsque la boîte crânienne a explosé et que les témoignages historiques qui nous racontent qu'il s'est roulé par terre plusieurs fois de suite. Les scientifiques ont trouvé 9 trous

0: dans le costume. Avec des baguettes, il reconstitue la trajectoire des balles. Quels ont été les organes touchés? Est-ce que la première salve était mortelle ou est-ce que c'était la deuxième? Eh bien, reconstituer exactement la mort d'une de ces victimes de la commune, ça permet de rendre cet événement historique beaucoup plus proche de nous. Étudiants, journalistes. Grâce aux traces de sang et aux impacts, ils ont reconstitué les gestes du magistrat et conclu qu'il y avait eu plusieurs salves. 6 balles, ici en vert, alors on voit un corps schématique sur un écran, sont entrées par devant lors de la première et au moins 4 ont traversé le corps et sont ressorties. Animés par un sentiment de vengeance, les communards ont mitraillé cet homme de loi, symbole du pouvoir en place. 150 ans après, son costume a parlé avant de regagner les tiroirs de l'histoire de France. Remarque 1. Cette reconstitution permet de saisir ce qui se passe face à un peloton d'exécution. L'épouvante des suppliciés qui peut les amener à se souiller juste avant de mourir et les détails souvent atroces car les soldats ne visent pas toujours le torse. Ils visent ou atteignent sans le vouloir la tête. Remarque 2. Néanmoins, le principal caractère de ce sujet n'était pas son caractère scientifique, mais son caractère idéologique. En effet, on commémore cette année le 150e anniversaire de la Commune de Paris qui eut lieu du 18 mars au 28 mai 1871 et le 23 avril, on était pratiquement au milieu des 2 mois de ce 150e anniversaire. Or, si ce souvenir est aussi vivant, aussi vivace, c'est parce qu'il constitue toujours un événement clivant entre la droite et la gauche. Il est aussi clivant que le fut la période de la Convention montagnarde en 1792-1794 ou celle du Front populaire 1936 ou celle de mai 1968. Remarque 3. Ce clivage s'est manifesté à Paris le 3 février 2021. Lorsqu'un élu LR de la capitale, le conseiller Rudolphe Granier, a déclaré tout de go que sa formation s'opposerait à une subvention municipale à l'association des Amis de la Commune de Paris, affirmant que cette association, coprésidée par un ancien dirigeant communiste, glorifiait les événements les plus violents de la commune. Il évoquait une commune qui avait ravagé des pans entiers de la capitale. Pour lui, la maire socialiste Anne Hidalgo annonçait à ce sujet une série de contre-vérités historiques pour tenter de ressouder socialistes, communistes et écologistes en vue de son projet présidentiel. Et il terminait en disant que ce projet rassemblerait certainement moins de personnes que les 10 millions qui ont participé à la souscription nationale pour l'édification du Sacré-Cœur dans les années 1870-1880. Remarque 4. On, en 2018, avait déclaré que Versailles, c'était là où la République s'était retranchée quand elle était menacée. C'est à Versailles que s'était replié le siège du gouvernement, présidé alors par Adolphe Thiers, et c'est pour cela que furent appelés Versaillais les soldats, mais surtout les membres du gouvernement, qui fin mai 1871 écrasèrent la commune. Au passage, ce nom de ville, dans la conscience, a été frappé du même opprobre, du même discrédit que celui de Vichy. On en conclura ce qu'on voudra sur le positionnement politique d'Emmanuel Macron.
1: Le maréchal Pétain a été pendant la Première Guerre mondiale aussi un grand soldat. La vie politique, comme l'humaine nature, sont parfois plus complexes que ce qu'on voudrait croire. On peut avoir été un grand soldat à la Première Guerre mondiale et avoir conduit à des choix funestes durant la Deuxième.
0: Remarque 5. On notera aussi que ce fut à Versailles que dès le 19 septembre 1870 s'installèrent le gouvernement et l'état-major allemand. Ce fut donc de Versailles que les généraux allemands menèrent toute la guerre

0: contre la France. Ce fut même dans la galerie des glaces du Palais de Versailles que le 18 janvier 1871 fut proclamé l'Empire allemand, dont le nouvel empereur fut le roi de Prusse Guillaume Ier, qui conserva son ancien titre et ses prérogatives de roi de Prusse. Les Allemands ne quittèrent la ville que le 7 mars 1871, 11 jours seulement avant la proclamation de la Commune de Paris. Pour reprendre la règle des trois unités du théâtre classique, qu'en un jour, en un lieu, un seul fait accompli, tienne jusqu'à la fin du jour le théâtre rempli, on pourrait dire que le passage de témoin des Allemands aux Versaillais respecta presque cette règle immortalisée par Boileau. Unité de temps, non pas un jour, mais 9 mois, du 19 septembre 1870 au 28 mai 1871, unité de lieu. Versailles, siège du gouvernement de l'état-major allemand, puis siège du gouvernement de Thiers. Unité d'action. De septembre 1870 à mai 1871, écrasement militaire de la France par les Allemands, et de mars 1871 à fin mai 1871, écrasement militaire de la Commune par les Versaillais, la concrétisation du passage du témoin étant marquée par la libération par...
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0: musical où vous parlez de la carte populaire de l'école et de la
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0: Les PTT qui étaient jeunes.

certain, mais il a dit pour le service public, pour les intérêts de tous. Après, ben, on n'a pas le choix, c'est vrai que ça fait. Quelque part, ça fait mal au cœur de travailler pour les intérêts. Des gens qui s'en mettraient à les poches. Alors j'ai discuté avec une collègue à toi de Orange, là, qui est femme sociale. On se suicide souvent à Orange, mais de manière beaucoup moins ostensible. Ça fait moins de la direction à compris, peut-être pas compris, mais pour rendre des téléphones, d'avoir des gens qui vivent dans ces murs. Ma very soul. Je sais pas, c'est vrai qu'il y a eu la.

Alors, la semaine prochaine, ça va, peut-être. Et les jeunes qui arrivent avec quel je ne sais pas dire, c'est pas que devenir un bonbon, mais il vaut mieux penser. Il y en a des jeunes qui vont prendre.

d'ailleurs que la plupart des pas bien dans le moule, la part variable, les talents, enfin toutes ces conneries-là, on leur a appris, on leur défi la veille, donc ça ne fait pas plus que ça. Beaucoup sont en emploi précaire, donc voilà, c'est un peu quoi, ça veut dire. Non, je suis d'accord avec toi, là, si tu veux les produire un jour, faut pas qu'ils fassent de vrai, d'accord, mais on en a quand même une certaine tranche qui est embauchée, la majorité des artistes sont dans les boutiques, et nous, sur les plateaux, il y en a, il n'y a pas...

fait, mais j'appelle pas ça pour ma part être arcaniste. Par contre, non, mais tu vois, il y a une grande révolution, mais on n'a pas compris. C'est en cours. Finalement, les groupes de monde, la fonction, le banquier, le conseil national de la société, le parcanisme, la société, même encore de la société, de la retraite. C'est pas du tout, c'est finalement. Donc, on est pas moderne. Moi, je suis content. La vie, c'est pas.

0: Bagnères, vous faites de la publicité pour un film dont on a déjà entendu parler. Merci patron, de François Ruffin.
1: C'est sûr qu'il risque pas d'avoir de la publicité sur Europe 1.
0: Ils l'ont invité il y a pas longtemps et il les a traités comme de... Il a claqué la porte hein, devant le nez de Jean-Michel, semblant d'être un journaliste libre et indépendant. De quoi ça parle, merci patron, vous l'avez vu, vous?
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0: Is moonlight through the pines.
1: C'est moral quand même dans Merci Patron, parce qu'il semble qu'on suit un couple de gens qui ont été exploités par Bernard Arnault, et en fait,
0: the arms reach out to me.
1: Ça fonctionne encore un peu.
0: The eyes smile tenderly.

0: Ah bah vous devez avoir du boulot.
1: Ah c'est Giorgio.
2: Non, j'ai pas le droit d'en parler.
1: Oh Giorgio.
2: Le pays de ça a dit.
1: No peace.
2: Et je confirme la violence.
1: Just an old sweet song.
0: Comment il vivrait dans les médias avec d'autres entreprises françaises d'ailleurs.
1: Keeps Giorgio on my mind.
0: Et je termine avec un petit peu.

0: besoin d'avoir. De pas se sentir seul, parce que plus on est isolé, plus on sera puissant, et ça c'est la pire des choses.
1: Ça vous plombe pas trop comme boulot d'entendre la souffrance des autres à longueur de
0: temps? C'est pas entendre la souffrance des autres, c'est plombant. C'est de voir comment on n'est pas entendu au niveau de la vie et comment on en

0: une bonne raison de ne pas aller enseigner des élèves à des clients. Ah non, parce que des élèves, on n'a pas encore réussi à leur passer le statut de client.
1: Je pense qu'il y en a qui ont envie d'aller vers ça et de marchandiser le scolaire. C'est vrai au moins depuis le début des années 2000, c'était d'ailleurs une des raisons des grèves de 2003, au-delà de la question des retraites à l'époque, dans l'éducation nationale.

0: des jeunes dansants. Et ça, c'est vrai que c'est un bâtiment qui a commencé à avoir lieu et qui est compliqué, mais qui n'est pas un truc propre au milieu enseignant. C'est bien une évolution de la société que le milieu enseignant a accompagné. C'est-à-dire l'idée que le milieu enseignant serait une bulle, par contre, que l'école serait une bulle, ça, c'est plus vrai. Elle a peut-être été par illusion pendant un moment, etc. Maintenant, attention, l'école, c'est là comme un outil de reproduction sociale. Il y a longtemps, donc ça n'a pas changé. Mais les enseignants, pas
1: le grand plan de nos chers dirigeants qui sont les laquais en fait des oligarchies financières, c'est bon, le grand plan c'est tout marchandisé. Tout doit devenir un produit marchand, c'est-à-dire la pomme de terre, l'eau, la culture évidemment, l'éducation, la santé, et tout ça se paye. Alors le grand but c'est quoi? C'est finir de péter l'école, donner des bacs peut-être surprise à toute une génération, finalement la sélection après le bac. Papa et maman ont du fric ou pas pour payer une école, qui là te permettra peut-être d'accéder à un réseau d'emploi.
0: C'est une partie du projet. Il y a aussi le fait que il y a des voix de mise en œuvre pas forcément très très qualifiées, comme les étudiants dans le système scolaire, c'est super pour regarder ça. Et puis il y a surtout le fait qu'on revient à ce que je disais au début sur 2003, à l'époque, hein, le MC avait fait un certain nombre d'études, c'est-à-dire que le système scolaire, c'était l'endroit où, au niveau mondial, il y avait encore les marges marché à prendre parce que évidemment pas dans les pays développés, il y a l'idée que l'école c'est quand même qui va permettre de s'en sortir. Et donc s'il y a un endroit où les populations sont prêtes à mettre de l'argent, c'est la culture. Donc ce marché existe, c'est la culture, la marché de la vie, elle est avancée pour ça, c'est un endroit où on peut aller puiser de l'argent et des sommes énormes à un niveau mondial.
1: Aujourd'hui on est plus sous Napoléon, enfin il y a plus de 20 ans de généraux, maintenant on a les robots. Pour encadrer une population maintenant, elle est là, tant de gens, les autres vont pouvoir faire de la chair à chômage, non?
0: Oui, pour le modèle de société qu'ils veulent. Alors qu'il y a justement à faire vivre un modèle de société un peu alternatif à ça, qui montre bien que oui, aujourd'hui, eh bien, il y a besoin de cette intelligence collective pour réinventer la façon de travailler, pour réinventer le fait que justement le travail n'est peut-être pas obligé de trouver toute la place de tout aujourd'hui dans nos vies quotidiennes et qu'on peut vivre autrement. Et qu'il y a à tous les niveaux de l'économie, de la production industrielle, des réflexions à avoir, justement, et qu'on a besoin de ces jeunes qui vont vers des savoirs aujourd'hui, des ingénieurs qui réfléchissent à comment on va polluer moins, comment on va produire autrement, comment on va déplacer autrement. Là, tu t'es inventé. Déjà, ce qui est certain, c'est que là, on a une fin du mois de mars qui va être ajoutée. Et la bonne nouvelle, c'est que la jeunesse, en se disant, elle a imposé un rythme qui n'était pas celui qu'avaient prévu les organisations syndicales. Aujourd'hui, la question du retrait de la loi travail, elle comme oui, elle va commencer à s'imposer dans l'opinion publique. Et que la mobilisation, elle est à son début. On va se sauter un printemps avec ça. Là tu es le plus vite et c'est bien juste le sommet de la guerre qui est la politique du gouvernement Hollande-Valls qui est le libéralisme et la matraque.
1: C'est vraiment affreux que Sarkozy ait été réélu une deuxième fois en 2012 parce que si Hollande était passé, ben on aurait eu une politique de gauche.
0: Hollande, je pense qu'il a été porté dans la dernière ligne par un certain nombre d'espoirs, moi je dis.
1: De plus revoir Sarkozy à ses journaux télévisés.
0: Plus revoir Sarkozy, si n'oublions pas, il a fait sa campagne comme en 97, il la font à gauche quand il dit mon ami, c'est la
2: campagne.
0: Alors le problème, c'est qu'encore aujourd'hui, un certain nombre se laissent embringuer là-dedans. Ce qui est assez c'est que pour les prochaines échéances électorales, on arrive à faire émerger réellement une alternative qui propose autre chose et qui est un des coups évidemment là pour mettre, comment dire, un grain de sable dans ce système. On va gagner.
1: Et voilà les amis, c'est ici la fin de cette spéciale Radio Manif. Avant de se quitter, souhaitez un printemps spécial agité. Et ce souvenir que tous les salopards mentent et nous exploitent, nous semble grand. C'est simplement parce que nous sommes à finir pour le moment. Avec un combat qui continue en vie, vous pouvez réécouter ce reportage et plein d'autres choses sur notre site. www.lavoixoffice.com. Et nous vous retrouvons très bientôt sur cette même antenne. Terminé.
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5: Histoire de révolution, l'émission présentée et proposée par Eric Lowen, émission qui vous parle des révolutions qui ont émaillé l'histoire des hommes, et on est depuis quelque temps de plein pied dans le XXe siècle. Bonjour Eric.
6: Bonjour.
5: Aujourd'hui, bien dans le XXe siècle, on va ceci dit quitter l'Europe pour aller du côté de l'Inde, puisque l'Inde a vécu sa révolution et son indépendance conjointement, c'était en 1947, où elle s'est détachée politiquement, tout du moins, de la domination anglaise. On en parlera en cours de cette double émission, puisque la révolution elle-même et l'émergence de Gandhi, on l'évoquera sans doute dans une deuxième heure, puisqu'Eric était inquiet en démarrant cette émission, on ne va en faire qu'une. Il a dit non, mais si tu commences à me poser des questions, on va devoir en faire deux, donc on part direct sur deux. Comme ça, au moins, on sait qu'on a de la marge. Et on va... Pour démarrer l'émission d'aujourd'hui, Eric, si j'ai bien compris, revenir un petit peu sur ce qu'était cette Inde à l'aube de 1947, donc de ce qui a amené cette révolution, c'est-à-dire qu'est-ce qui a amené pour le début la domination anglaise sur cette région du monde. Alors il a dit en préparant l'émission, c'est la faute à Louis XVI. On va découvrir pourquoi c'est la faute à Louis XVI, le pauvre.
7: Non, c'était pas Louis XVI, c'était Louis XV.
5: C'était Louis XV, parce que le pauvre Louis XVI, il avait déjà assez de casseroles. Bon, on va en donner une à Louis XV. Non, sérieusement, Eric.
7: En fait,
5: Lowen...
7: c'est surtout à cause de Louis XV que l'Inde ne fut pas française.
5: D'accord. On remonte jusqu'où pour démarrer cette histoire de l'Inde?
7: Ah, l'histoire de l'Inde, on pourrait remonter il y a très longtemps.
5: Voilà.
7: On pourrait parler d'Alexandre le Grand se baladant du côté de l'Inde, mais non, évidemment, on ne va pas remonter aussi loin. Disons que l'Inde qui nous intéresse, c'est-à-dire l'Inde qui va se mettre en place à partir de 1947, donc c'est directement une des conséquences de la Deuxième Guerre mondiale. Il faut bien comprendre que cette indépendance de l'Inde a été en très grande partie, entre guillemets, négociée par les représentants... donc des mouvements nationalistes, c'est-à-dire ce qu'on appelle classiquement le Parti du Congrès et d'autres mouvements, et notamment par Gandhi, dans le sens où pendant le conflit contre le Japon, car n'oubliez pas, du côté de l'Inde, pendant la Deuxième Guerre mondiale, l'ennemi ne fut pas l'Allemagne, mais fut en fait le Japon.

0: puisque et notamment étendue une sphère d'influence sur toute l'Asie du Sud et du Sud-Est. Hein,
1: le terme sphère d'influence est un euphémisme. Hein.
0: De contrôle.
1: Ça s'appelle une occupation.
0: Une occupation, allons-y.
1: Ça s'appelle une occupation. Et en termes d'occupation, eh bien, les Japonais se sont arrêtés en Birmanie. Enfin, on les a plus. Ils ont été plus ou moins arrêtés justement par.
0: Par
1: le cadre militaire. Et donc la grande peur du côté anglais, c'était que parce que ça participait d'ailleurs de la propagande du gouvernement japonais à l'encontre des territoires asiatiques qu'il entre guillemets, alors je vais dire libérés, dans le sens où il remplaçait en quelque sorte les colonisateurs occidentaux, mais en fait c'était un processus de passation d'un colonisateur à un autre colonisateur. Mais ils vont pendant un certain temps utiliser cette propagande où ils vont présenter au peuple asiatique leur mouvement de lutte contre l'Angleterre essentiellement à ce moment-là, parce que ça commence bien avant Pearl Harbor. Pearl Harbor, c'est en 1941. Or, le conflit contre la Grande-Bretagne, on pourrait même, commence bien avant ça, et ce furent tout d'abord les villes de Hong Kong, de Singapour, etc., etc., qui furent l'objet des attaques des Japonais avant de s'en prendre directement aux Américains. C'est pour ça d'ailleurs qu'il va y avoir même une sorte de sous-partie dans cette Deuxième Guerre mondiale du côté de l'Extrême-Orient, puisqu'il y aura le statut étrange de l'ancienne Indochine qui, possession française, donc dépendante du régime de Vichy, or comme vous savez tous, le régime, enfin dépendant d'abord de la France, mais quand la France est défaite, évidemment, il y aura une administration vichiste sur place, entretiendra des relations ambiguës avec les Japonais, car est-ce que ce sera un pays directement occupé au sens, comme ils l'ont fait par exemple pour des possessions britanniques ou néerlandaises, ou est-ce qu'il y aura une forme de simili-collaboration, en tout cas collaboration partielle, hein. Ça c'est, comme je disais, une sorte de sous-partie dans cette histoire où deux territoires, on va dire la France là et cette histoire se rejoignent de manière assez étonnante. Mmh. En tout cas, pour l'Inde, comme je disais, ce qu'ont un petit peu négocié les représentants des partis indépendantistes, c'était que pendant le conflit, ils maintenaient... Alors, quand je dis cela, ça ne s'est pas réglé seulement autour d'une tasse de thé, hein, comme il se doit en pays britannique. Ça s'est aussi fait par des mouvements dans la rue, mais grosso modo, les Anglais ont, entre guillemets, à peu près obtenu une sorte de paix intérieure, en tout cas pour les grandes dimensions, de manière à pouvoir se centrer sur le conflit, car bien des représentants du Congrès avaient compris effectivement que de changer de maître, si on peut dire, des Anglais aux Japonais, ne serait certainement pas un processus qui serait in fine bénéfique pour l'Inde.
0: Pour autant, je pense qu'on y reviendra, je crois que l'organisation de la présence anglaise en Inde n'est pas strictement parlé une vraie colonie au sens où on peut l'entendre de domination, c'est un petit peu plus fin que ça. Hein, si...
1: Oui, alors en réalité ça dépend même des provinces puisqu'il y avait différents statuts, mais disons que pour donner quelques distinctions très succinctes, parce qu'on ne pourra pas évidemment faire toutes enfin présenter tous les distinguos qui existent entre les différents types de colonisation, mais disons qu'en Inde, la colonisation anglaise ne sera pas une colonisation de peuplement. Différence par exemple avec l'Algérie, pour si on prend le cadre de la France, l'Algérie est une colonie de peuplement. Alors est-ce que c'est la seule donnée qui départage évidemment ces deux territoires annexés par des puissances européennes? Évidemment, c'est pas uniquement ça. Mais ça fera une grande différence dans la mesure où les Anglais, en dehors, disons, des représentants de l'administration, en quelque sorte, qui feront leur service aux Indes, il y aura une très faible population anglaise. Et une très grande partie du contrôle des Indes elles-mêmes sera organisée à partir de forces indiennes, évidemment sous contrôle anglais, hein, sous contrôle britannique, mais enrôlant des forces de police et des forces militaires autochtones.
0: Voilà. J'imagine que pour remonter justement dans l'histoire de l'Inde, on va revenir justement à l'histoire de l'occupation et, de la présence européenne, on l'a dit, pas qu'anglaise, puisque les Français ont leur rôle à jouer, Pondichéry mon amour.
1: Hein. En fait, l'occupation anglaise en Inde, en tout cas l'arrivée des Anglais en Inde, est en fait la dernière vague d'Européens qui viennent aux Indes. Et c'est d'ailleurs ce qui est parfois un petit peu étonnant, c'est que justement, il fut un temps où le principal empire colonial en Inde, en tout cas dans les Indes, là il faut vraiment employer le pluriel, était un empire français, notamment au XVIIIe siècle, c'est-à-dire avant la Révolution française, puisqu'il faut savoir qu'au point de vue du colonialisme,

0: colonialisme français, il y a eu plusieurs périodes et il y a une histoire qui commence bien avant la période du colonialisme 19e ou 20e siècle, et notamment sous l'Ancien Régime. C'est pour ça que les actes essentiels de la mainmise, ou disons des tentatives de mainmise française sur l'Inde s'effectuera au 18e siècle, autour d'une figure extraordinaire, un petit peu, je dirais, côté à la fois héroïque et tragique, qui s'appelle Joseph-François Dupleix, qui est né en 1697, si je me rappelle bien, et qui mourra en 1763 à Paris.
1: D'accord. Enfin, peut y revenir ou pas ou
0: Alors, en fait, d'abord, il faut revenir à une année, qui est l'année 1498, lorsque vont arriver les premiers Européens en Inde, mais dans le cadre d'un rapport direct, puisqu'antérieurement, donc si on se replace au XVe siècle, il y a des contacts entre l'Inde et l'Europe, mais ce sont toujours des contacts indirects. C'est-à-dire ce sont des contacts qui passent, par exemple, par le biais du Moyen-Orient, puis par le biais, par exemple, de Venise, qui transporte des marchandises, de la soie venant du monde indien. Donc, il y a des routes commerciales qui sont opérationnelles depuis l'Antiquité, hein, dans ces régions-là. On a déjà eu, par exemple, des ambassadeurs chinois à Rome, hein, dans l'Antiquité. Donc, peut-être pas pour le commun des mortels, mais en tout cas, il y a déjà des contacts. Et donc, il y a d'importants contacts commerciaux, notamment pour la route de la soie, pour la route des épices, etc., etc. Seulement, à chaque fois, c'était un commerce qui était effectué par des puissances intermédiaires. Et donc, si on se replace du côté européen, à partir du XVe siècle, c'est-à-dire à la fin du Moyen-Âge, arrive l'idée de, finalement, est-ce qu'on ne pourrait pas faire nous-mêmes ce commerce plutôt que de le laisser aux mains pourquoi pas, que soient les Vénitiens en partie, ou pour, pourquoi pas, des puissances moyen-orientales arabes. Donc c'est dans ce cadre-là où, depuis le début du XVe siècle, les Portugais se sont petit à petit lancés dans des expéditions maritimes du côté de l'Atlantique, le long des côtes de l'Afrique. Donc ils vont descendre progressivement le long des côtes africaines. Donc c'est l'épopée d'Henri le Navigateur. Ça passe le cap Bojador, ça descend, etc., etc. Ça finit au cap de Bonne-Espérance. Et puis un jour, ça finit par remonter après le cap de Bonne-Espérance. Et c'est plus particulièrement Vasco de Gama. Donc c'est le 20 mai, si je me rappelle bien, 1498, où il arrive dans une ville qui s'appelait Calicut à l'époque. Et c'est le début donc d'un commerce, en tout cas un échange, parce que c'est pas du tout une colonisation, hein. Là c'est uniquement du commerce, puisqu'il y a des puissances sur place, et c'est pas les quelques marins européens, c'est pas du tout la conquête.
1: Oui.
0: Au sens,
1: oui, parce qu'il y a des rajas qui sont,
0: oui, oui, oui.
1: Qui sont des puissances militaires.
0: Voilà, quand je disais conquête, c'est au sens des conquistadors.
1: Oui.
0: Il faut savoir que ce monde-là, que ce soit avec les grands empires moghols, par exemple, à d'autres époques, ils ont la poudre, ils ont des armes à feu, ils ont une puissance considérable. Donc là, on est dans un cadre tout à fait, je dirais, excusez-moi l'expression, tranquille.
1: On monte des comptoirs quand même en...
0: Alors, c'est d'abord un commerce. Le comptoir, le statut du comptoir, c'est encore autre chose. Il faudra attendre un peu plus tard, parce que pour qu'il y ait comptoir, ça sous-entend qu'il y ait déjà des concessions politico-territoriales qu'on a obtenues pour fonder le comptoir. Donc au départ, ce sont des processus commerciaux. Alors évidemment, il y a une querelle avec les commerçants arabes qui sont justement sur place, qui faisaient le commerce avec tout ce qui était ensuite l'Égypte, en remontant la mer Rouge ou des choses comme ça, ou le golfe Persique. Mais en tout cas, les Portugais vont arriver à mettre en place un rapport de commerce qui va très vite, effectivement, devenir autre chose que du commerce, puisqu'ils vont commencer, et ça c'est dès 1510, c'est-à-dire ça fait à peu près, vous voyez, une douzaine d'années après les premiers échanges directs, où ils vont commencer à se mêler des affaires intérieures des princes et hindous, c'est-à-dire les rajas, les maharajas, les sultans, etc., etc. Et grosso modo, en profitant des conflits entre eux, ils vont soutenir l'un, se rendant en quelque sorte indispensable pour leur victoire militaire. Et c'est par ce biais des dissensions internes dans le cadre du monde indien qu'ils vont petit à petit commencer à entrer au-delà d'un cadre commercial dans un cadre, on va dire, désormais politique. Et ce fut plus particulièrement l'initiateur de ce mouvement, un amiral portugais qui s'appelle Afonso de Albuquerque, qui va prendre la défense d'un noble local, d'un potentat local, contre un autre, et qui, par ce biais-là, va commencer à, en quelque sorte, générer un phénomène donc de création de sortes de provinces, ou en tout cas de comptoirs et de colonies portugaises.
1: Puisqu'ayant aidé sur les ruines de l'Empire défunt, il va pouvoir récupérer une partie des terres en accord avec le...
0: Voilà, c'est essentiellement ça. Ça va commencer du côté du Gujarat, qui est une des provinces de l'Inde, c'est-à-dire qu'ils vont participer donc de guerres en Inde et vont essentiellement commencer à acquérir des territoires du côté du Gujarat. Ça, c'est à partir des années 1530. Et donc le processus va se propager progressivement. C'est pour ça qu'au cours donc de ces deux siècles, donc 16e et 17e siècle, les Portugais vont implanter de solides, mais ils ne colonisent pas la totalité de l'Inde. C'est ça reste encore, si vous voulez, c'est pas
1: stratégie portugaise, comptoir. De toute façon, voilà. On est en bord de mer et c'est vraiment pour faire du commerce. On n'est pas sur de la conquête coloniale.
0: Oui, tout à fait. Donc c'est pour ça que les possessions qu'ils vont commencer à obtenir ne seront absolument pas comparables à ce que les Français ou les Anglais auront plus tard. Quant à la question. Des Français, peut-être tu allais me poser la question.
1: Des Français, puis peut-être des Hollandais aussi, qui normalement sont assez présents dans les contrées asiatiques.
0: Oui, mais alors eux le seront un peu plus tard, et en fait, comme l'Inde est déjà aux mains des Portugais, devront aller plus loin, et eux vont se retrouver du côté des fameuses Indes néerlandaises, c'est-à-dire du côté
1: En Inde. Donc les Français, oui.
0: Alors, les Français, eux, vont arriver dans ce contexte-là beaucoup plus tard, puisqu'on peut dire que c'est au XVIIIe siècle que les Français vont vraiment arriver en Inde. Alors, tout d'abord, ça passe par quelques créations en France. C'est en 1664, c'est un certain Colbert. Je pense qu'en général, ça doit rappeler quelques images subliminales remontant au cours de l'école, qui va créer la Compagnie des Indes occidentales, ainsi que la Compagnie des Indes orientales. En fait, une compagnie est dédiée à l'exploitation des colonies françaises du côté du Nouveau Monde, donc là, du côté principalement du Canada, mais aussi d'États qui sont aujourd'hui le long de la vallée du Mississippi, puisque de la Louisiane, la France contrôlait pratiquement tout l'intérieur de l'actuel États-Unis, c'est-à-dire tout l'axe de la vallée du Mississippi. D'ailleurs, les Anglais craignaient qu'il y ait la jonction...
1: au niveau des Grands Lacs. Et
0: entre les territoires français qui étaient au nord, du côté de l'actuel Canada, avec justement la vallée du Mississippi, et qui aurait à ce moment-là totalement encerclé les colonies sur la côte, c'est-à-dire les fameuses 13 colonies qui ont donné naissance aux États-Unis. Et donc, le premier comptoir qui est créé en Inde est créé dans la ville de Surat, qui est toujours dans l'état du Gujarat, c'est en 1668. Mais comparativement aux Portugais, c'est un fonctionnement qui est relativement modeste. En fait, il va arriver en Inde, notre cher ami Dupleix, en 1715, sur un des vaisseaux de la Compagnie donc, des Indes orientales, et il va être donc nommé surintendant des affaires françaises à Chandernagore, qui avait été d'ailleurs en grande partie détruite comme ville dans des affrontements antérieurs. Et c'est en fait sous son administration extrêmement énergique, s'appuyant sur une politique assez musclée et en même temps sur de grands talents de diplomate, qu'il va réussir à augmenter les possessions françaises de manière considérable. Évidemment, là, il y a des affrontements avec les Anglais. C'est à partir de ce moment-là où il y a en fait un affrontement qui va devenir important avec l'Angleterre.
1: Puisque l'Angleterre, a manifesté intérêt.
0: Oui, alors l'Angleterre a déjà commencé à faire des comptoirs de ce côté-là, mais c'est encore embryonnaire par rapport à ce que deviendra plus tard
1: l'Empire colonial.
0: L'Empire colonial, voilà. Alors en fait, c'est toujours des histoires très compliquées parce que ça passe par exemple par la mainmise des Anglais sur l'Afrique du Sud, notamment sur le Cap, qui au départ est une colonie hollandaise sur la route des Indes.
1: Voire indépendante après, alors ça, ces fameux beurs.
0: Alors ça, c'est une autre histoire que nous aborderons quand nous parlerons de la question de l'Afrique du Sud.
1: Ouais.
0: Et d'ailleurs, là, nous reparlerons de Gandhi, puisque Gandhi a joué un rôle au début du XXe siècle dans ce contexte de cette Afrique du Sud, je dirais, de type apartheid, même si ce n'était pas encore l'Afrique du Sud de, disons, de la République, hein, d'Afrique du Sud. Et donc, pour venir à notre cher ami Duplex, je ne sais plus où on était. Oui.
1: Des colonies fondées en Afrique du
0: Sud. Donc,
1: par
0: il y a
1: Anglais.
0: Une compétition entre les Français et les Anglais, pas simplement du côté de l'Inde, hein, du côté de l'Amérique aussi. Par exemple, nous, on a mis la main sur, par exemple, la Réunion, hein, l'île Bourbon à l'époque. Mais il y a la question de l'autre île qui est à côté. J'ai un trou de mémoire. La Réunion et... Non, pas les Comores.
1: L'île Maurice.
0: L'île Maurice, voilà. Donc, qui elle, va passer aux mains des Britanniques. Ça, c'était des îles très importantes parce qu'elles étaient sur la route des Indes.
1: C'était une étape.
0: C'était des étapes où on pouvait faire de l'eau, on faisait des vivres. Et puis après, on se rendra compte qu'on pourra y faire de l'économie coloniale, hein, notamment du côté de la Réunion. Voilà, donc... Ce conflit qui va opposer les Français aux Anglais est en fait un conflit qui se trouve en Inde. Et là, Duplex, finalement, alors qu'il est très très peu soutenu par la France, hein, c'est-à-dire que Duplex est très peu soutenu par une volonté politique, ce qui n'était pas le cas de la part des Français, enfin des Anglais. Eux, les Anglais, avaient vraiment une politique soutenue.
1: Qui s'est manifesté d'ailleurs en Amérique du Nord, on était un peu dans le même cas.
0: Voilà. C'est ce qui fait schéma. Que le. Disons, alors, c'est une histoire qui va de la guerre de 7 ans, qui oppose évidemment les puissances européennes, c'est-à-dire l'Angleterre et ses alliés contre la France. Donc, par exemple, c'était en 1947, c'était Madras qui avait capitulé devant les troupes françaises, donc là, menées par Duplex, mais par des questions justement de diplomatie au niveau du restant des conflits entre la France et l'Angleterre. Normalement, cette ville devait être... reconcédé aux Anglais. Bref, c'est une histoire très compliquée parce que, comme je disais, il n'y a pas que des histoires militaires entre les Français et les Anglais en Inde. Il y en a aussi sur le restant donc du conflit européen. C'est-à-dire, c'est quelque part déjà une forme de guerre mondiale, puisque à certains moments, ça se bat au Nouveau Monde, ça se bat sur les terres européennes et jusque.
1: Et quand donc, on règle un conflit, on le règle globalement. Donc, voilà. Les cessions de territoire font à l'échelle de l'empire colonial.
0: Voilà. Donc c'est pour ça que, par exemple, Pondichéry, en 1748, est assiégé par les Anglais. Voilà. Et en fait, à cette époque-là, l'empire, entre guillemets, indien détenu par les Français, longe, je ne sais pas si vous voyez, l'île de Ceylan sur une carte. Donc c'est sur la côte occidentale de l'Inde, pas sur la côte orientale. On remonte en fait le long... du golfe du Bengale, c'est là où se trouvaient les possessions françaises. C'est là où notamment on va trouver Pondichéry, Karikal, et quand on remonte tout à fait au nord, on a Chandernagore. Et donc c'était là où étaient les bases principales françaises, et autour de cette région, mais de manière désormais très profonde à l'intérieur des terres, il y avait, disons, toute une série de royaumes indiens, qui étaient plus ou moins devenus vassaux, ou disons sous influence directe des Français. C'est-à-dire que ce n'était pas en fait une colonisation qui fonctionnait par annexion pure et simple du territoire. Un nombre de territoires directement contrôlés, généralement autour des ports, autour des zones côtières, autour de Yanam, autour de Pondichéry, un certain nombre de ces comptoirs célèbres. Et après, c'était des rapports de domination à l'intérieur du territoire par l'intermédiaire des princes locaux. C'est-à-dire que les Français n'exerçaient pas le gouvernement en tant que tel. Ils gouvernaient de manière, on va dire, générale, notamment pour les questions de politique étrangère, contrôle du commerce, par le biais ensuite de princes locaux.
1: Est-ce qu'on sait ce qui rendait acceptable aux yeux des princes locaux une telle situation, puisque visiblement, ils étaient à ce moment-là encore souverains sur leurs propres terres?
0: Ça dépend lesquels. Certains, ils avaient perdu leur territoire.
1: Par la force?
0: oui, bien sûr. Notamment pour les territoires directement contrôlés par les Français ou par les Portugais ou autres. Et après, beaucoup étaient obligés, souvent, de s'allier aux Français, aux Portugais ou aux Anglais d'ailleurs, parce qu'ils y trouvaient un intérêt. Disons que ça aurait été plus suicidaire de se rebeller contre, par exemple, disons rentrer en guerre contre les Français, surtout comme le sous-continent indien au niveau politique était morcelé. C'est-à-dire qu'il y, bon, il y a eu des époques de grand empire, comme j'ai dit, il y avait eu l'Empire mongol, des

0: des choses assez extraordinaires comme empire, mais il y a à cette époque-là un phénomène d'atomisation des principautés. Donc ce sont souvent de petits royaumes, il y en a quelques-uns qui sont un peu plus gros, qui seront donc beaucoup plus difficiles à avaler, mais c'est aussi sur cette dissension interne au monde des princes hindous, hein, qui passaient leur temps de toute façon à se faire la guerre entre eux. C'est-à-dire que qu'il y ait eu ou qu'il n'y aurait pas eu les Européens, ils se battaient de toute façon. Simplement les Français ou les Anglais ou les Portugais vont profiter de ce contexte-là, vont justement diviser pour mieux régner et vont finalement asseoir leur pouvoir de cette manière-là. C'est pour ça que les Britanniques, la plupart du temps dans leur colonisation, reconnaîtront les princes hindous comme autorité locale, mais dans un cadre ensuite, on va dire, de vassalité de ces royaumes à l'égard de la couronne d'Angleterre.
1: Ouais.
0: Donc finalement, ça leur faisait l'économie d'une force locale. C'était le Raja, finalement, s'il voulait s'opposer vraiment aux Britanniques, il avait tout à y perdre. Dans certains cas, même les Britanniques, évidemment, payeront, hein, souvent d'ailleurs avec des impôts prélevés en Inde même, à côté des territoires que, évidemment, ils contrôleront directement avec leurs propres troupes. Mmh. Donc, le principe de la colonisation que les Français, tout comme les Anglais, avec des différences entre les deux néanmoins, adopteront, sera une colonisation de ce type-là. C'est-à-dire qu'il y aura un maintien de princes locaux qui seront, par exemple, ça fera les heures fastes des bijoutiers européens. Hein, quand ces princes arrivaient à Paris, par exemple, ou en Angleterre, à Londres, pour rendre visite à la reine d'Angleterre, c'est à l'apogée de la reine Victoria, qui était reine des Indes aussi. Mmh. Hein, c'est-à-dire que c'était pas à la base un dominion, puisque dans le cadre du fonctionnement des colonies britanniques, quand on parle par exemple de dominion, c'est un gouvernement qui est un gouvernement anglais sur place, comme en Australie par exemple, comme en Nouvelle-Zélande, comme en Afrique du Sud, alors que là elle est directement elle est dans un rapport direct au point de vue du fonctionnement politique. C'est pour ça qu'on parlera de la perle de la couronne.
1: Voilà. D'accord. On va faire une petite pause, Eric Owen, et puis on va peut-être asseoir justement cette domination anglaise et essayer de comprendre comment est-ce qu'elle prend corps sur le territoire indien.
0: Tout à fait.
1: Allez.

0: Voilà, l'Inde et Histoire de Révolution, une émission qui nous amènera en deux volets donc vers la révolution non violente menée par, par Gandhi en 1947, qui donc séparera partiellement les destins de l'Inde et du Royaume-Uni et de l'Angleterre. Revenir donc aujourd'hui sur, on l'a dit, on revient aujourd'hui plutôt sur la genèse de cette présence anglaise en Inde, une présence anglaise partagée dans la première émission donc avec une présence française, costaud elle aussi dans ses prémices, une présence portugaise, toujours là en gros les trois puissances européennes présentes,
1: oui, présentes en Inde. Il y a aussi les Hollandais, il y a même des comptoirs danois, hein. Je crois que c'est peu la plupart du temps.
0: C'est peut-être pas fait long feu. au milieu de ces trois ogres qui se battent un gâteau de plus en plus juteux, c'est un petit peu entre les lignes ce qu'il faut comprendre, hein, avec ce fameux de la couronne. Qu'est-ce qui va faire donc au tournant du 18e siècle, que à un moment ou un autre, ce soit les Anglais qui prennent le dessus finalement sur les autres puissances coloniales. Alors sur la France, on l'a compris, il y a déjà peut-être un manque de projet colonial.
1: C'est indubitable parce qu'aux Indes, Dupleix est vainqueur.
0: Militairement,
1: pour l'essentiel. Bien sûr, c'est toujours plus particulier parce que tel fort repasse aux mains, mais pour l'essentiel, Dupleix et militairement a réussi à asseoir le pouvoir français. Simplement, il n'est pas compris du tout par la Compagnie des Indes Orientales, qui a toujours uniquement un esprit de fonctionnement de type comptoir, c'est-à-dire qui n'a aucune vision politique, elle n'a qu'une version mercantile. Or, elle n'a pas compris qu'effectivement, pour asseoir ce commerce, il faut asseoir un pouvoir politique.
0: Donc, c'est pour autant bien une question économique quand même, hein.
1: Oui, mais ça dépasse les considérations économiques. Il y a des questions d'enjeux, de prestige, de grandeur de la nation, même si on n'y est pas encore exactement. Il y a aussi des choses de cet ordre-là. C'est toujours les passions humaines et les acteurs humains sont toujours en fait polyfactoriels. Donc c'est pas que des questions financières. Il y a la gloire, le prestige, la notoriété, l'ambition. À cette époque-là, enfin, cette époque qui va donc de la fin du XVIIe jusque donc au XIXe siècle, quelques aventuriers sont encore capables de se faire, je dirais, couronner roi. Il y a ce célèbre livre de Kipling, L'homme qui devint roi, adapté au cinéma avec Sean Connery dans des rôles principaux, par exemple, qui illustre ce rêve. Il y en a
0: l'homme
1: eu d'autres.
0: Qui voulut être roi, je crois que c'est exactement
1: le titre. Oui, plus précisément.
0: Mais c'est plausible ce genre d'aventure de Kipling, c'est-à-dire qu'il y a vraiment comme ça quelques aventuriers.
1: Pas dans le sens de l'histoire de Kipling, puisque là ça fait remonter des histoires avec Alexandre le Grand, la franc-maçonnerie, mais en tout cas la possibilité par exemple pour des Européens de devenir Raja. On a le cas du Raja Brook, le Raja Blanc, alors là on est un peu plus du côté de l'Asie du Sud-Est voilà, mais oui, il y a des histoires. Il y a des histoires comme ça. Dupleix lui-même a le titre de Nabab en Inde, puisque il se fit céder par un prince indien le trône un des trônes de la région du Deccan, qui lui permettait de contrôler tout un territoire, un territoire très important, avec le titre donc d'un prince local. Donc il y a ce côté un petit peu aventure extraordinaire. Ou un personnage qui est un roturier. Je ne connais pas ces armes de noblesse, là, si je puis dire, du côté Dupleix, mais ce n'est pas un représentant de l'aristocratie, de la grande aristocratie. Donc, c'est un petit personnage qui, potentiellement, arrive à se tailler une sorte de royaume dans ces terres lointaines et mystérieuses, auréolées d'encens, d'épices, de mystères. Voilà, hein, y a tout cette magie aussi de l'attrait de l'Orient. Et ça, ce sont des choses qui resteront pendant très longtemps en termes à la fois de possibilités, concrètement, et en même temps en tant que rêve dans les imaginaires collectifs. Oui. Donc, pour revenir à ce qui va arriver, c'est qu'en réalité, donc, il est incompris de la part de la Compagnie des Indes orientales, à tel point qu'un certain nombre d'affaires se trament dans son dos le faisant paraître comme plutôt suspect aux yeux de sa propre direction. Et surtout, ça va être en 1754 une élimination politique de Dupleix en raison du conflit, plutôt disons du conflit qui existe entre la France et l'Angleterre. Et donc lui, il paye en quelque sorte pour ce qui se passe du côté européen. Puisque ça va se dérouler de la manière suivante, en 1754, les directeurs de la compagnie, sur la foi d'un rapport tronqué qui leur a été envoyé, vont forcer le gouvernement à envoyer en Inde un commissaire spécial avec l'ordre de remplacer Dupleix et de le renvoyer en France, à la plus grande joie des Anglais et à la plus grande surprise des Indiens de Pondichéry, plutôt à leur plus grande déception, puisque beaucoup aussi de princes indiens soutenaient la France dans ce contexte-là. C'est pour ça que Dupleix est neutralisé pratiquement du jour au lendemain. Donc là, c'est juste avant le début de la guerre de 7 ans, qui est une guerre qui va de 56 à 63 et qui se verra au final la victoire des Anglais. Et c'est suite à ce retrait de Dupleix, qui est obligé de rembarquer en France, comme je disais, malu militari. Il va être spolié, il va avoir tenté de faire des procès contre la compagnie pour essayer de retrouver certaines sommes d'argent qui lui étaient entre guillemets dues dans ce cadre-là. Il va passer finalement la fin de sa vie dans des querelles de justice et il va finir pratiquement dans la misère, oublié et ruiné de tous. Et c'est ce qui en Inde donnera les mains libres aux Anglais pour pouvoir appliquer d'ailleurs pratiquement la même politique. En tout cas à cette époque-là, à la fin du 18e, ils vont changer de politique. Mais à cette époque-là, en appliquant la même politique que Dupleix, et le succès, ils le connaîtront de manière très importante. Et cette même mise des Anglais sur l'Inde est sanctionnée par ce qu'on appelle le traité de Paris, qui est en 1763, hein, qui est au terme de la guerre de 7 ans, qui nous laisse 5 comptoirs, des sortes, d'une sorte de modeste figuration commerciale, mais qui nous élimine politiquement. C'est là où on garde Pondichéry, c'est là où on garde Chandernagore, Karikal, Mahé et Yanaon, aussi comme comptoir. Et comme je le disais, désormais, la voie est ouverte, même s'il reste encore ces comptoirs français, même s'il y a encore quelques comptoirs portugais, puisqu'il y a le cas par exemple de Goa qui sera rétrocédé. Il y en a un deuxième, mais je ne l'ai plus en tête. Oui, au XVIIIe siècle, oui, au XVIIIe siècle, oui, oui. Mais disons qu'à cette époque-là, il y avait encore au moins ce type de puissance aussi. Comme j'ai dit, il y avait aussi des Hollandais, il y avait aussi des Danois. Mais désormais, politiquement, c'est la puissance anglaise qui commence à dominer le territoire. Et là, ça va être un personnage qui est une sorte d'alter... Comment dit-on, alter ego ? Oui, disons une sorte de personnage comparable à Dupleix, mais du côté britannique, qui va mettre en route cette aventure et qui s'appelle... Alors, il y a j'ai oublié son nom, c'est Robert... Je recherche dans mes petites notes. Voilà, c'est Robert Clive qui a été le grand, entre guillemets, adversaire de Dupleix. Voilà. Et donc, une fois qu'il est rappelé en France, eh bien, comme je disais, pour eux, ils ont les coups des franches.
2: Pour faire quoi ? Alors, on l'a dit, il n'y a pas une Inde et une multiplicité. La domination anglaise ne va pas s'inscrire d'une seule façon, mais de façon diverse en fonction du territoire, en fonction...
1: Oui, parce qu'à cette époque-là, donc, si on revient sur le conflit, on peut dire la date, c'est 1770, hein, pour donner une date repère facile. Donc là, désormais... Cette colonisation anglaise aux Indes, elle est dirigée par l'East India Company, hein, je veux dire la compagnie rivale de la compagnie des Indes orientales du côté français. Et par ce jeu donc de grignotage territorial, par des victoires progressives sur des rajas et divers rois indiens, et bien ils vont asseoir leur pouvoir sur le sous-continent. Donc ils sont présents. Si on prend la période de 70, ils sont présents à Calcutta, à Bombay. Alors ça, Bombay, c'est très intéressant parce qu'au départ, c'est une colonie portugaise. c'est un territoire portugais, mais qui est passé aux mains des Anglais par le mariage, disons par la dot, je ne sais plus quelle était la princesse exacte, mais par le, disons c'était dans la dot de cette princesse portugaise avec un prince anglais. Voilà, c'est comme ça que c'est passé du côté des Anglais. Donc ils ont Madras, ils ont remporté des victoires contre, par exemple, un sultan qui était allié de la France en 1784, parce qu'il reste encore quand même des forces politiques françaises. Aux environs des années 80, ils défont ce qu'on appelle les Marathes, qui sont des princes hindous opposés à cette colonisation. Et le bascule va se faire à partir des années 1786, lorsque un certain Lord Cornwallis, qui est le successeur de Robert Clive à la tête donc de l'East India Company, va induire, disons, une politique qui va transformer ce qui est une domination commerciale en compagnie de colonisation. C'est-à-dire que jusqu'à présent, c'était une colonisation qui avait essentiellement pour but le commerce, donc c'était pour contrôler le commerce. Tandis que là, désormais, il va y avoir un début d'installation d'institutions britanniques avec une organisation politique, administrative, qui commence à se mettre en place, c'est-à-dire avec un corps d'administrateurs, des tribunaux, donc l'embryon d'une police. On entreprend notamment de réformer et de régulariser, d'homogénéiser le système fiscal en transformant, par exemple, les possesseurs de terres en Inde en possesseurs de terres à l'occidental, parce que ça permettait de faciliter le fonctionnement de l'impôt. Or, en Inde, il y avait des cas de figure, par exemple, où il y avait des terres qui étaient des possessions collectives, donc elles n'étaient pas, par exemple, propriété nominale, donc il n'y avait pas un propriétaire qui pourrait, par exemple, payer des impôts dans ce sens-là de manière claire et évidente, donc ça obligeait à des dispositifs, et puis il y avait des concessions, enfin, pas des concessions, des régimes totalement différents en fonction des endroits, des terres qui avaient été concédées à telle personne ou à telle collectivité dans des guerres qui, de ce fait, étaient hors du droit commun d'un royaume indien, etc., etc. Oui, surtout que la plupart des princes locaux régnaient par le pouvoir des armes, c'est-à-dire qu'ils avaient des forces autonomes dans ce sens-là. C'est pour ça que dans les Anglais, petit à petit, vont commencer à faire cette organisation dans leur territoire, en évitant de trop se mêler des guerres qui opposaient souvent entre eux, par exemple, les grands héritiers en termes de princes indiens, de ce qu'on appelait l'Empire Marathe. Donc, profitant de ces divisions, ils vont petit à petit continuer cette politique de grignotage. Alors, il y a une date qui est souvent avancée par les historiens, c'est 1819, qui est une date qui correspond à la chute des dernières grandes maisons indiennes capables dans les régions du sud de l'Inde de résister à la puissance britannique, ce qu'on appelle les grandes maisons marathes. Et la date pour l'essentiel donc de ces victoires, c'est, enfin la dernière en date, puisqu'en fait ça a été un grignotage progressif, c'est 1819. Mmh. Et là désormais, en 1819, les Anglais possèdent des bases profondes en territoire indien, avec des zones d'administration directe autour de Calcutta, de Madras et de Bombay. Mmh. Et c'est ce qu'ils appellent d'ailleurs des présidences. Et autour de ces foyers, ils ont généralement des zones d'influence administrative directe, et par le biais ensuite d'accords avec des princes locaux qui parfois, par exemple, ont accepté la domination anglaise sans conflit militaire, de manière à pouvoir préserver leur pouvoir, eh bien, ils contrôlent après des zones immenses en Inde. Mmh.
0: C'est pour ça que les princes locaux deviennent des gouverneurs de la couronne anglaise, quoi, en gros. Quelque sorte.
1: Alors,
0: d'un point de vue factuel,
1: pas tout à fait,
0: quoi.
1: Encore, parce que ça passe par la Compagnie des Indes orientales. Ou plus précisément, la East India Company,
0: oui.
1: En anglais. C'est-à-dire qu'on a un système qui est un système avec des zones d'administration directe et la reconnaissance pour des tas de royaumes en Inde de la suzeraineté britannique, donc c'est un rapport de suzeraineté-vassalité, donc ce que font la plupart des princes locaux, c'est des centaines de princes, hein, voilà, généralement il y a une reconnaissance au niveau des impôts, où il y a des choses de ce type-là qui sanctionnent la vassalité. Généralement, ils perdent en réalité la politique internationale. Ils ont des obligations de fournir des troupes, des choses comme ça.
0: J'imagine une main basse sur les ressources naturelles.
1: Alors, pas forcément directement sur place, mais ça va se faire, par exemple, au niveau du commerce.
0: C'est-à-dire qu'on va les laisser pouvoir continuer à extraire des choses.
1: Voilà, mais in fine, le commerce à la sortie de l'Inde s'effectue par la East India Company. C'est pour ça que cette East India Company...
0: C'est presque la définition d'un état corporatiste pour un peu un néologisme d'aujourd'hui. C'est-à-dire que la couronne anglaise est là peut-être pour assurer politiquement, mais au final, c'est bien une grande société multinationale qui gère les richesses d'un territoire donné, quoi.
1: Oui, tout à fait.
0: Une domination politique.
1: Ou au sens de ce qu'aurait pu être la Ligue hanséatique. Bon, mais là, les rapprochements, je pense, sont plus que olé-olé. Ça doit frôler l'hérésie historique. Mais on n'est pas encore dans une colonisation telle que nous, on le pense, au sens de ce que nous la verrons au XXe siècle, dans un cadre que ce soit anglais ou un cadre français.
0: Elle n'est pas culturelle, c'est-à-dire qu'on ne cherche pas à...
1: Non.
0: À angliciser les populations.
1: Pas du tout. Les Anglais ont commencé à installer un embryon d'institutions anglaises dans les territoires qu'ils contrôlent directement. Et ce qui se comprend, mais le restant du territoire reste soumis, pour les lois locales, aux lois des princes, des princes hindous. Donc dans ce sens-là, il n'y a pas d'unité politique ou légale.
0: Et l'atomisation reste aussi, j'imagine. Donc il n'y a pas une conscience d'unité indienne à ce moment-là.
1: Et c'est pour ça que quand nous parlerons de l'indépendance de l'Inde, ce ne sera pas simplement un phénomène d'indépendance, mais ce sera une indépendance fondée sur tout un ensemble de principes politiques qui, comparativement, sont du même ordre que, si on prend le cadre de la France, un changement entre l'ancien et le nouveau régime. C'est pour ça que, pour l'histoire de l'Inde, effectivement, ce n'est pas une révolution à laquelle on pense de prime abord quand on pense l'histoire des révolutions. On pense plutôt Moscou, enfin Saint-Pétersbourg en 17, des choses comme ça. Mais en réalité, c'est bien une révolution, simplement qui n'obéit pas exactement aux mêmes principes. Donc il n'y a pas les clivages politiques qu'on peut connaître, nous, dans certains des pays européens à cette époque-là, parce qu'on n'est pas du tout dans le même contexte, mais il y a bien une nouvelle conscience politique avec vraiment un sentiment d'unité nationale. Alors, unité nationale, d'ailleurs, dans les deux sens. C'est ce qui amènera la partition, puisque certains ne se reconnaîtront plus dans désormais l'autre, c'est-à-dire pour les musulmans, pour les Indiens musulmans ou pour les Indiens hindous.
0: Partition, c'est Inde-Pakistan.
1: Voilà, c'est ça.
0: D'accord.
1: Plus le Bangladesh, qui était au départ... le Pakistan et le Bangladesh étaient un seul et même pays.
0: D'accord.
1: Évidemment, c'était intenable, in fine, politiquement.
0: Parce qu'ils avaient séparé l'un de l'autre.
1: Ben oui, entre les deux, il y a l'Inde, qui était quasiment en guerre contre le Pakistan.
0: Bon an, mal an, entre 1819, date butoir que vous avez définie, et 1947, date de la Révolution.
1: Là, il va y avoir un changement important.
0: Oui.
1: Non, pas du tout. Alors déjà, il y a toute une série d'autres conquêtes qui vont intervenir. Les dernières conquêtes s'échelonnent à peu près des années 1840 jusqu'aux environs de 1850 en Inde. Donc par exemple, les dernières grandes poussées expansionnistes de l'Angleterre en Inde, on a le Sindh qui passe sous tutelle britannique en 1843, le Cachemire en 1846 qui est arraché en fait au royaume du Punjab. En fait, c'est le Cachemire était une province appartenant au royaume du Punjab, qui était un royaume sikh. Alors les sikhs, c'est une religion un petit peu particulière qui est à mi-chemin dans tous les sens du terme entre l'hindouisme et l'islam. Et à la mort donc du souverain de cet état du Punjab, une partie, donc le Cachemire, va passer sous tutelle anglaise en 46. 1849, c'est le restant du Punjab. Le restant, par exemple, de zones telles que la basse Birmanie va passer sous tutelle anglaise en 1852. C'est pour ça qu'on considère d'habitude que la fin du processus d'annexion territoriale en Angleterre s'échelonne donc aux environs de jusqu'à peu près à 1852. Ce qui va à ce moment-là.
0: La date à laquelle les Anglais dominent un territoire, pour qu'on voit bien qui c'est quoi, c'est l'actuelle Inde, plus le Bangladesh, plus
1: le Pakistan. Plus aussi le Népal. Au point de vue du territoire, plus le Bhoutan, que je n'en oublie pas sur...
0: Considérable,
1: Et la Birmanie.
0: Et la bière même.
1: Et la bière même, évidemment. Donc il y a aussi les îles Andaman, évidemment, il y a le Sri Lanka, il y a aussi les Seychelles, hein, qui sont... Les Seychelles, ce sont... Non, excusez-moi, pas les Seychelles, les Maldives. Voilà, j'ai une petite erreur de carte dans la tête. Les Maldives, si je ne me trompe pas, c'est bien les îles qui sont... quand on prolonge le cap de l'Inde, oui, c'est tout droit au large. Donc, au départ, elles appartiennent, elles sont dans le cadre indien, mais au moment de l'indépendance, elles décideront de ne pas gagner l'Union indienne, c'est-à-dire le nouvel État qui se crée en 1947.
0: D'accord.
1: Donc, j'ai parlé du Népal, voilà, en sachant que les Anglais ne vont pas au Tibet. Hein, n'iront pas au Tibet, puisque le Tibet, pendant très longtemps, restera une zone interdite aux Occidentaux. Il faut savoir d'ailleurs qu'à partir de cette époque-là, la grande puissance coloniale de la région n'est plus la France. La France se retaillera un empire colonial à la fin du 19e siècle, du côté de l'Asie du Sud-Est, donc là c'est du côté de l'Indochine, hein, Cambodge, toutes ces régions-là. Mais dans cette région, la grande puissance coloniale adverse des Anglais, c'est la Russie. Et c'est ce qu'on appelle le grand jeu. Je vous renvoie, chers amis auditeurs, au besoin, à quelques ouvrages de Kipling qui, sur ces ouvrages qui parlent de l'Empire britannique, notamment du côté des Indes, évoquent magnifiquement ce qui était en quelque sorte l'air du temps. De cette époque-là pour, évidemment, les non pas les hindous, mais pour les occidentaux. C'est plus particulièrement pour l'histoire du grand jeu, donc cette rivalité russo-britannique...
0: Parce que la Russie pousse vers le sud, en fait, vers toutes
1: ces
0: régions...
1: Parce qu'elle veut aller vers les mers du sud.
0: Ouzbékistan, Tadjikistan, Tchétchénie...
1: C'est un peu loin, la Tchétchénie. Là, tu te trompes de continent. La Tchétchénie, c'est du côté entre la Caspienne et la mer Noire.
0: Donc c'est encore
1: plus
0: loin.
1: Nous, on a passé la mer Noire, la Caspienne, la mer d'Aral... Et donc, ce qu'on appelle le grand jeu, c'était cette rivalité...
0: Ouzbékistan, Tadjikistan, tout ça, par contre.
1: Oui, hein? ça en fait partie de ce côté-là. Les Russes, en fait, étaient du côté de l'extrême-orient depuis déjà longtemps. Mais ils voulaient pousser au sud pour accéder à des débouchés vers les mers du sud, c'est-à-dire les mers chaudes. Puisque sinon, leur possession se trouvait du côté de... comment dire, du côté du Kamtchatka, de Vladivostok, etc., etc.
0: Enfin, de mer gelée 6 mois dans l'année.
1: Voilà. Et donc, ils voulaient faire une descente via, ce qui correspondrait à peu près à l'actuel Afghanistan, c'est-à-dire descendre par cette région-là, voire contrôler les hauts plateaux de l'Asie centrale pour pouvoir assurer leur position dominante. Puisque à cette époque-là, la Chine ne compte absolument pas. Voilà. Et ouais. Pour
0: donc
1: revenir,
0: là, par contre, entre Afghanistan, Pakistan, on voit un petit peu la limite entre la sphère d'influence russe et la sphère d'influence anglaise.
1: Voilà. Alors, c'était pas directement une sphère d'influence en tant que telle du côté des Russes, mais plutôt un affrontement au sens de puissance pour coloniser ou pour contrôler des territoires. Et je sais plus d'ailleurs pourquoi j'en parlais de ça. Je crois que c'est mes souvenirs de Kipling qui me sont revenus à l'esprit.
0: Non, vous disiez que cette expansion anglaise va se frotter finalement aux ambitions russes.
1: Oui, on est dans un petit peu comme la France pour le partage du Maroc. Simplement, ça ne se traduit pas directement par des guerres frontales.
0: Pas l'affrontement direct.
1: Non. Mais il y a une vraie rivalité d'influence, de diplomates. Dans ce cadre-là.
0: Donc vers 1859, c'est ça, l'Angleterre a terminé
1: La basse Birmanie passe aux mains des Britanniques en 1852. C'est pour ça qu'on considère que c'est d'habitude la dernière phase d'annexion territoriale. Et ensuite, l'Inde va passer, il restera quelques petits confettis qui finiront par encore être intégrés, mais l'essentiel est déjà fait. Ce qui va intervenir, c'est que cette fin, en quelque sorte, du contrôle global de l'Inde va permettre le bascule vers une autre forme de colonisation. C'est-à-dire que du côté d'avant 1852, on est dans une colonisation qui a une visée commerciale. Donc, où c'est l'East India Company qui contrôle le sous-continent indien. Tandis qu'à partir de ces années, à partir 1860, surtout à partir de 1877, il va y avoir un changement de politique coloniale qui va réduire la compétence de l'East India Company et qui va commencer à mettre en place une véritable organisation et administration coloniale britannique en place. C'est pour ça que petit à petit, le Parlement britannique va réduire les pouvoirs de l'East India Company et va mettre en place un appareil d'administration mandaté par la couronne, désormais directement en place. Donc on peut dire qu'à partir de cette date de 1852 que j'ai gardée comme date repère, eh bien, il va y avoir un bascule de ce qui était des mobiles purement commerciaux au sens donc de la Compagnie des Indes orientales anglaises à un processus qui va désormais être une volonté de contrôle gouvernemental et politique et pas simplement économique. Des Indes.
0: J'allais dire, bien souvent, quand on spolie les populations mais que les dirigeants gardent quelques prérogatives, ça peut passer, mais là visiblement cette fois-ci c'est aussi les prérogatives des anciennes familles régnantes qui sont touchées.
1: Oui,
0: sont
1: en sachant
0: touchées,
1: que
0: finalement.
1: Pour l'essentiel, pour les populations, ça change rien.
0: Oui, on s'en doute, l'oppresseur ne fait que, l'oppression ne fait que changer de main.
1: Pour les populations, la grande majorité des peuples, gardons le pluriel, aux Indes, pour eux, ça ne change pas, si ça va changer dans certains cas, mais...
0: Ça crée des remous, que ce soit au sein de la société civile, donc des populations indiennes, et que ce soit au sein des Maharajas qui voient leur influence,
1: oui, j'imagine, il y aura des tentatives de rébellion, hein, il y aura encore de glorieuses épopées, si je puis dire, qui vont opposer dans des sortes de barouds d'honneur, des grands princes indiens avec les forces britanniques. C'est pour ça qu'il y aura, par exemple, en 1857, une sorte de dernière grande insurrection dans l'Inde musulmane menée par un prince moghol qui sera finalement vaincu et remplacé en titre sur son trône en 1877 par la reine Victoria, qui deviendra désormais impératrice des Indes. Mmh. Donc évidemment, il y aura, comme je disais, des révoltes, il y aura des mutineries. On a dans beaucoup de films là d'Hollywood ces images de mutineries qui interviennent en Inde, mais la plupart du temps...
0: Il y a une grande figure de ça, je ne me souviens plus de son nom, je suis en train de la chercher dans ma tête depuis le début de l'émission. Mais ça me reviendra peut-être pour l'émission la semaine prochaine.
1: Disons que si nous revenons au processus de colonisation, ce qui va être implanté désormais dans cette Inde qui est maintenant sous contrôle direct de la couronne britannique et non plus de la Compagnie des Indes orientales, il va tout d'abord y avoir une organisation administrative qui est en Inde le premier pilier de la colonisation, qui va permettre d'asseoir un impôt foncier qui va être le fondement du budget de l'État colonial. Car le financement de l'Inde, car le financement

0: individuelle des terres pour pouvoir asseoir l'impôt. Et aussi de faire rentrer un impôt qui soit un impôt non plus en nature, comme c'était la plupart du temps le cas, mais un impôt en roupies, donc directement en argent utilisable dans un système économique. Car vous imaginez bien qu'un administrateur anglais, s'il se retrouvait, je ne sais pas, avec 200 kilos de riz, 10 kilos, je ne sais pas, de trucs ou autre chose, là, produit par des paysans qui payent en nature, c'est certainement peu exploitable dans le cadre d'un État moderne. À ce premier pilier de la colonisation s'adjoint une organisation judiciaire, c'est-à-dire une loi hindoue qui va être progressivement adaptée et intégrée dans le cadre de processus de codification judiciaire tels que nous les connaissons au sens occidental du terme, évidemment là la sauce anglaise, avec l'organisation de tribunaux, avec l'organisation d'un système judiciaire à la britannique, donc avec des perruques. aussi. Et ensuite, un autre pilier de la colonisation, c'est l'organisation militaire. Puisqu'il va y avoir une armée d'à peu près 270 000 hommes qui va être donc la force de contrôle des Indes, dont 80% est indienne.
1: C'est là qu'on voit.
0: Donc on va avoir typiquement une colonisation qui va être effectuée par un petit corps d'administrateurs coloniaux. Donc des officiers, des ingénieurs, des responsables, par exemple des responsables judiciaires ou de hauts fonctionnaires, mais avec eux, toute une administration, et ça c'est très important, qui va rester indigène. C'est-à-dire que la base de l'administration dans cette Inde coloniale va être une administration indienne, c'est-à-dire effectuée par des hindous, qui vont de ce fait s'initier aux techniques de gouvernement, d'administration, à ce qu'on pourrait appeler tous les principes de la... d'une modernité politique, technique, technologique aussi, qui va de soi, l'usage du télégraphe, le développement de la poste, le développement plus tard du téléphone, de l'électricité, du chemin de fer. C'est pour ça qu'au moment de l'indépendance, on ne sera pas du tout dans une situation où il y avait antérieurement les Anglais qui dominaient le pays et qui faisaient tourner l'administration de ce pays, et ensuite le restant de la population indigène n'était que des coulis ou que des bras qui servaient à, entre guillemets, faire tourner les usines ou les exploitations.
1: Il y a un système complexe où chacun avait sa place et son rôle.
0: Donc quand les Anglais vont partir, au sens le dernier vice-roi d'Angleterre, c'est-à-dire Mountbatten, eh bien la société civile indienne, elle reste en place. C'est-à-dire qu'il suffira de changer, par exemple, le chef de la police désormais par un représentant indien, mais l'essentiel des forces de police était déjà de toute façon indienne. Donc il n'y aura pas d'écroulement de la société civile indienne au moment de son indépendance.
1: De l'indépendance.
0: C'est-à-dire qu'ils n'auront pas besoin de créer les structures, enfin, sauf sur certains points, ils n'auront pas besoin de créer les structures étatiques qui, quand je dis cela, c'est pas au niveau politique, mais au sens civil, administration, tout le fonctionnement donc des services publics dans ce contexte-là.
1: Tout ça, on y reviendra, Eric Lohen, la semaine prochaine dans la deuxième partie de cette émission qui traitera de la révolution indienne et donc de l'émergence de Gandhi dans cette histoire de révolution. À la semaine prochaine.

Salut à toutes, salut à tous. Merci d'être à l'écoute de l'émission Jazz City de cette fin de semaine. Nous allons écouter deux orchestres, Art Farmer Orchestra et le King Richard Dick Collins Big Band. Art Farmer, eh bien nous allons écouter The Aztec Suite. Art Farmer, leader et trompette, compositeur et arrangeur Chico Farrell et le conducteur Monsieur Al Cohn. Et écoutez bien qui joue dans l'orchestre. Bernie Glow, Marky Markowitz, Nick Travis, Joe Farenke aux trompettes, Frank Reak, Jimmy Cleveland, Tony Mitchell au trombone, Zoot Zin, Seldon Powell, Spencer Sinatra, Saul Schlinger au saxophone, Jimmy Buffington, Tony Maranda au French horn, Charlie Percy, batterie, Addison Farmer, contrebasse, frère décédé quelques temps après de Art Farmer, Hank Jones au piano, James McIlster au tuba et José Mangel, Tommy Lopez et Willie Rodriguez aux percussions. Enregistrement réalisé en 1959, voici The Aztec Suite, Art Farmer and his All-Star Big Band. Attention, grand moment du jazz.

Vous êtes sur Radio Zone 93,8 MHz dans l'émission Jazz City, Art Farmer and His Orchestra. The Aztec Suite, composé et arrangé par Chico Farril. Ensuite, Eight Wave, Delirio, Woody and You et Alone Together. Tous les arrangements signés Monsieur Chico O'Farrill qui vient de Cuba. Bernie Glow, Marky Markowitz, Nick Travis, Joe Farren, trompette. Frank Reak, Jimmy Cleveland, Tony Mitchell au trombone. Zoot Zin, Seldon Powell, Spencer Sinatra, Sol Schlinger au saxophone. Jimmy Buffington, Tony Miranda au French horn. Charlie Persips, batterie. Addison Farmer, contrebasse. Hank Jones, piano. James McLeason, tuba et au latin percussion. Josie Manguel, Tommy Loguez et Willie Rodriguez, enregistré en 1959 à New York. Voici tout autre chose maintenant. Il s'agit du King Richard and the Swing Herded, Dick Collins and his orchestra. Dick Collins, Al Portino, Charlie Wolpe, John Orwell aux trompettes, Sonny Russo, Billy Byers et Jimmy Cleveland aux trombones, Al Cohn, Jack Nimitz, Bill Perkins, Dick Meldonian, Rishi Kamuka au sax, Nat Pierce piano, Benny Harris guitare, Red Kelly contrebasse, Chuck Flores à la batterie, enregistré en 1955 à New York. Voici le Dick Collins and his orchestra, arrangé ici par Maître Al Cohn. Et vous êtes toujours sur Radio Zone 93,8 MHz dans l'émission Jazz City.

le disque qu'il avait réalisé sous son propre nom. Alors, dans cet orchestre, outre Dick Collins à la trompette, il y a Al Porcino, Charlie Wolf et John Howell, Sonny Russo, Billy Byers, Jimmy Cleveland au trombone, Al Cohn, Jack Nimitz, Bill Perkins, Dick Meldonian, Richie Kamiuka au sax. Ça sonne très West Coastien, là, tous ces musiciens. Nat Pierce au piano, Bunny Harris à la guitare, Red Kelly à la contrebasse et Monsieur Chuck Flores à la batterie, enregistré à New York donc en novembre 1955. Et nous avons pu entendre Strike Up the Band, The Winter of My Discontent, Another Comfort, Donna Mia et It's Love. Voilà donc les interprétations qu'on a pu entendre donc de ce magnifique orchestre de Monsieur Dick Collins. Et auparavant, eh bien, nous avons pu entendre un enregistrement fort intrigant, mais ma foi fort magnifique, jamais réédité sur la marque United Artists en 1959, de ce grand All-Star Big Band de Art Farmer qui interprétait The Aztec Suite, et avec des arrangements très intrigants du Cubain qui faisait ses débuts ici, Monsieur Chico Hoffaril. Jean-Michel Reisser de Radio Zone 93,8 MHz vous souhaite une excellente fin de semaine. Vous souhaite un très bon week-end. Je vous donne rendez-vous à lundi qui vient pour une nouvelle émission de jazz, ou alors vendredi prochain 21h. À nouveau une nouvelle émission de Jazz City. Sachez aussi que si vous désirez écouter cette émission, comme toutes les émissions de Jazz City, elles sont rediffusées tous les samedis matins entre 9h et 10h et tous les samedis après-midi entre 15h et 16h. Voilà, c'est dit. Et quant à moi, eh ben, je vous donne rendez-vous à donc lundi 22h. À tout bientôt donc, toujours sur les ondes de Radio Zone. Bye bye.

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2: Salut les amis, bienvenue dans British Connection, votre émission rock avec un EP de la semaine, celui de Fort. La série live avec l'ambulancier, deux titres pour le prix d'un pile. Philippe May nous parlera d'Oasis, découverte avec Flying Blanket Mystery. Un classique du rock avec les bébés brunes, nouveauté avec Nouvelle Vague, et puis il y aura des titres de Nick Cave, Oberkampf, Gun Club et bien d'autres. Bienvenue, on est ensemble pour deux heures de rock, d'excellent rock.

salle rouge par les cascades chroniqueurs de l'école et de la PTT qui était jeté. Un bien

de certains, mais la vie pour le service public, pour les intéressés. Après, ben, on n'a pas eu le choix, mais c'est vrai que ça fait, quelque part, ça fait mal au cœur de travailler. Des gens qui s'en mettent pas les poches. Alors j'ai discuté avec une collègue à toi de Orange, qui est assistante sociale. Je sais pas, c'est vrai qu'il y a eu la vague.

Alors, ça va être la semaine prochaine. Ça va, ça va. Peut-être. Et les jeunes qui arrivent avec quelques chances, je ne sais pas dire, c'est presque devenu un bonbon, mais il vaut mieux penser qu'il y en a des jeunes qui vont prendre la relève.

avec toi. Là, si tu veux aller trop bien un moment, faut pas que ça se braque. On en a quand même une certaine France qui est embouchée. La majorité des artistes sont dans les bouts.

la ligue rétrograde. Tout à fait, mais j'appelle pas ça pour ma part être archaïque. Par contre, alors, c'est vrai qu'il y a une grande révolution, mais on n'a pas compris. Il y a toujours des patrons pour les intérêts différents des autres. Là, c'est toujours là, c'est pas

0: C'est pour un film dont on a déjà entendu parler. Merci patron, de François Ruffin.
1: C'est sûr qu'il risque pas d'avoir de la publicité sur Europe 1.
0: Ils l'ont invité il y a pas longtemps et il les a traités comme de... Il a claqué la porte hein, devant le nez de Jean-Michel Apathy, lui semblant d'être un journaliste libre et indépendant. De quoi ça parle, merci patron? Vous l'avez vu, vous?
2: J'ai lu les articles de la revue de Bernard Arnault et de la Russie. Georges, quand il a racheté du Saxon,
1: quand même dans le nord de la France.
2: Georges,
1: à travers
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1: De la création de sa fortune.

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1: C'est moral quand même dans Merci Patron, il me semble qu'on suit un couple de gens qui ont été exploités par Bernard Arnault, et en fait,
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1: Ça fonctionne encore un peu.
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0: Ah bah vous devez avoir du boulot.
1: C'est Georgia.
2: Non, j'ai pas le droit d'en parler.
1: Oh Georgia.
2: Le pays de ça a dit.
1: No peace.
2: Et je confirme la violence.
1: Just an old sweet song.
0: Comment il est dans les médias avec d'autres entreprises françaises d'ailleurs.
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0: puissant.
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0: l'impression de ne pas enseigner des élèves à des clients. Ah non, parce que des élèves, on n'a pas encore réussi à leur passer le statut de client.
1: Je pense qu'il y en a qui ont envie d'aller vers ça et de marchandiser le scolaire. C'est vrai au moins depuis le début des années 2000. C'était d'ailleurs une des raisons des grèves de 2003, au-delà de la question des retraites à l'époque, hein, dans l'éducation nationale, c'était aussi sur le fait qu'on refusait.

0: dans leur place, des jeunes dansons. Et ça, c'est pas un bâtiment qui a commencé à avoir lieu et qui est compliqué, mais qui n'est pas plus propre au milieu enseignant, qui est bien une évolution de la société que le milieu enseignant a accompagné. C'est-à-dire l'idée que le milieu enseignant serait une bulle, par contre, que l'école serait une bulle, ça, c'est plus vrai. Elle a peut-être été par illusion pendant un moment, etc. Maintenant, attention, l'école, c'est là comme un outil de reproduction sociale. Il y a longtemps, donc ça, ça n'a pas changé. Mais les enseignants, pas
1: le grand plan de nos chefs dirigeants qui sont les laquais en fait, des oligarchies financières, c'est que le grand plan, c'est tout marchandiser. Tout doit devenir un produit marchand, c'est-à-dire la pomme de terre, l'eau, la culture, évidemment, l'éducation, la santé, et tout ça se paye. Alors le grand but, c'est quoi? C'est finir de péter l'école, donner des bacs de cette surprise à toute une génération, et finalement la sélection après le bac. Papa et maman ont du fric ou pas pour payer une école qui là te permettra peut-être d'accéder à un réseau d'emploi.
0: C'est une partie du projet. Il y a aussi le fait qu'il y a des voies de mise en œuvre pas forcément très très qualifiées, comme existant dans le système scolaire, c'est juste pour encadrer ça. Et puis il y a surtout le fait qu'on revient à ce que je disais au début sur 2003, à l'époque, hein, le MC avait fait un certain nombre d'études, c'est-à-dire que le scolaire, c'est un des endroits où au niveau mondial, il y avait encore les marges
2: de
0: marché à prendre, parce que évidemment, pas que dans les pays développés, il y a l'idée que l'école, c'est quand même ce qui va permettre de s'en sortir. Et donc, s'il y a un endroit où les populations sont prêtes à mettre de l'argent, c'est l'agriculture. Et donc, ce marché existe. Et donc, la vie, évidemment, le marché de l'agriculture, elle est avant tout pour ça, c'est un endroit où on peut aller puiser de l'argent et des sommes énormes à un niveau.
1: Aujourd'hui on est plus sous Napoléon, enfin il y a plus de 20 ans de génération, maintenant on a les robots pour encadrer une population, maintenant elle est là, tant de gens, les autres on peut en faire de la chair à chômage.
0: Oui, pour le modèle de société qui vient, alors qu'il y a justement un service, un modèle de société un peu alternatif à ça, qui n'est pas bien que lui aujourd'hui, eh bien, il y a besoin de cette intelligence collective pour réinventer la façon de travailler, pour réinventer le fait que justement le travail est peut-être pas obligé de faire. La place de type aujourd'hui dans nos vies quotidiennes et qu'on peut vivre autrement. C'est qu'il y a à tous les niveaux de l'économie, de la production industrielle, des réflexions à avoir justement qui font qu'on a besoin de ces jeunes qui vont vers des savoirs aujourd'hui, des ingénieurs qui réfléchissent à comment on va polluer moins, comment on va produire autrement, comment on va déplacer autrement. Là, tu t'es inventé. Déjà, ce qui est certain, c'est que là, on a une fin du mois de mars qui va être ajoutée. Et la bonne nouvelle, c'est que la jeunesse, en se disant, elle a imposé un rythme qui n'était pas celui qu'avaient prévu les organisations syndicales. Aujourd'hui, la question du retrait de la loi travail, elle comme oui, elle va commencer à s'imposer dans l'opinion publique. Et que la mobilisation, elle est à son début. On va se souhaiter un printemps avec tout. Là tu es le plus vite et c'est bien juste le sommet de la guerre qui est la politique du gouvernement Hollande-Valls qui est le libéralisme et la matraque.
1: C'est vraiment après que Sarkozy a été réélu une deuxième fois en 2012 et que si Hollande était passé, ben on aurait eu une politique de gauche.
0: Hollande, je pense qu'il a été porté dans la dernière ligne par un certain nombre d'espoirs, moi je dis.
1: J'espère de plus revoir Sarkozy à ce moment télévisé.
0: Plus revoir Sarkozy, si n'oublie pas, il a fait sa campagne comme en 97, il la font à gauche quand il dit mon ami, c'est la
2: première.
0: Alors le problème c'est qu'encore aujourd'hui un certain nombre de se laisse embringuer là-dedans. Ce qui est assez c'est que pour les prochaines échéances électorales, on arrive à faire émerger réellement une alternative qui propose autre chose et qui est un écho suffisamment large pour mettre comment dire, un grain de sable dans ce système. Donc ça va gagner.
1: Et voilà les amis, c'est ici la fin de cette spéciale Radio Manouche. Avant de se quitter, je vous souhaite un printemps spécial agité. Et je vous souviens que si le temps passe, il manque que vous exploitez une forme grand. C'est simplement parce que nous sommes dans le film. Pour le moment, avec un combat qui continue en vous, vous pouvez réécouter ce reportage et plein d'autres choses sur notre site. www.lavoisoffice.com. Et je vous retrouve très bientôt sur cette même antenne. 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

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Dans quelques instants, la suite de notre programme, notre téléphone 04 50 40 51 41 00 33 depuis la Suisse voisine. 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
4: Histoire de révolution, l'émission présentée et proposée par Eric Lowen, émission qui vous parle des révolutions qui ont émaillé l'histoire des hommes, et on est depuis quelque temps de plein pied dans le XXe siècle. Bonjour Eric.
5: Bonjour.
4: Aujourd'hui, bien dans le XXe siècle, on va ceci dit quitter l'Europe pour aller du côté de l'Inde, puisque l'Inde a vécu sa révolution et son indépendance conjointement, c'était en 1947, où elle s'est détachée politiquement, tout du moins, de la domination anglaise. On en parlera en cours de cette double émission, puisque la révolution elle-même et l'émergence de Gandhi, on l'évoquera sans doute dans une deuxième heure, puisqu'Eric était inquiet en démarrant cette émission, on ne doit en faire qu'une. Il a dit non, mais si tu commences à me poser des questions, on va devoir en faire deux, donc on part direct sur deux. Comme ça, au moins, on sait qu'on a de la marge. Et on va... Pour démarrer l'émission d'aujourd'hui, Eric, si j'ai bien compris, revenir un petit peu sur ce qu'était cette Inde à l'aube de 1947, donc de ce qui a amené cette révolution, c'est-à-dire qu'est-ce qui a amené pour le début la domination anglaise sur cette région du monde. Alors il a dit en préparant l'émission, c'est la faute à Louis XVI. On va découvrir pourquoi c'est la faute à Louis XVI.

0: pauvre.
1: C'était pas Louis XVI, c'était Louis XV.
0: C'était Louis XV, parce que le pauvre Louis XVI, il avait déjà assez de casseroles. Bon, on va en donner une à Louis XV. Non, sérieusement, Eric
1: Cohen...
0: En fait,
1: c'est surtout à cause de Louis XV que l'Inde ne fut pas française.
0: D'accord. On remonte jusqu'où pour démarrer cette histoire de l'Inde?
1: Ah, l'histoire de l'Inde, on pourrait remonter il y a très longtemps. Voilà. On pourrait parler d'Alexandre le Grand se baladant du côté de l'Inde, mais non, évidemment, on ne va pas remonter aussi loin. Disons que l'Inde qui nous intéresse, c'est-à-dire l'Inde qui va se mettre en place à partir de 1947, donc c'est directement une des conséquences de la Deuxième Guerre mondiale. Hein, il faut bien comprendre que cette indépendance de l'Inde a été en très grande partie, entre guillemets, négociée par les représentants... donc des mouvements nationalistes, c'est-à-dire ce qu'on appelle classiquement le Parti du Congrès et d'autres mouvements, et notamment par Gandhi, dans le sens où pendant le conflit contre le Japon, car n'oubliez pas, du côté de l'Inde, pendant la Deuxième Guerre mondiale, l'ennemi ne fut pas l'Allemagne, mais fut en fait le Japon. Puisque
0: il
1: notamment...
0: Il a étendu une sphère d'influence sur toute l'Asie, du Sud et du Sud-Est. Hein.
1: Le terme sphère d'influence est un euphémisme. Hein.
0: De contrôle.
1: Ça s'appelle une occupation.
0: Une occupation, allons-y.
1: Ça s'appelle une occupation. Et en termes d'occupation, eh bien, les Japonais se sont arrêtés en Birmanie. Enfin, on les a plus... ils ont été plus ou moins arrêtés justement par...
0: par exemple,
1: le cadre militaire. Et donc la grande peur du côté anglais, c'était que, parce que ça participait d'ailleurs de la propagande du gouvernement japonais à l'encontre des territoires asiatiques qu'il, entre guillemets, alors je vais dire libérés, dans le sens où il remplaçait en quelque sorte les colonisateurs occidentaux, mais en fait c'était un processus de passation d'un colonisateur à un autre colonisateur. Mais ils vont pendant un certain temps utiliser cette propagande où ils vont présenter au peuple asiatique leur mouvement de lutte contre l'Angleterre essentiellement à ce moment-là, parce que ça commence bien avant Pearl Harbor. Pearl Harbor, c'est en 1941. Or le conflit contre la Grande-Bretagne, on pourrait même dire d'ailleurs d'abord en Chine, commence bien avant ça, et ce furent tout d'abord les villes de Hong Kong, de Singapour, etc., etc., qui furent l'objet des attaques des Japonais avant de s'en prendre directement aux Américains. C'est pour ça d'ailleurs qu'il va y avoir même une sorte de sous-partie dans cette Deuxième Guerre mondiale du côté de l'Extrême-Orient, puisqu'il y aura le statut étrange de l'ancienne Indochine qui, possession française, donc dépendante du régime de Vichy, or comme vous savez tous, le régime, enfin dépendant d'abord de la France, mais quand la France est défaite, évidemment, il y aura une administration vichiste sur place, entretiendra des relations ambiguës avec les Japonais, car... est-ce que ce sera un pays directement occupé au sens, comme ils l'ont fait par exemple pour des possessions britanniques ou néerlandaises, ou est-ce qu'il y aura une forme de simili-collaboration, ou en tout cas collaboration partielle, hein. Ça c'est, comme je disais, une sorte de sous-partie dans cette histoire où deux territoires, on va dire la France là et cette histoire se rejoignent de manière assez étonnante. En tout cas, pour l'Inde, comme je disais, ce qu'ont un petit peu négocié les représentants des partis indépendantistes, c'était que pendant le conflit, ils maintenaient... Alors, quand je dis cela, ça ne s'est pas réglé seulement autour d'une tasse de thé, hein, comme il se doit en pays britannique. Ça s'est aussi fait par des mouvements dans la rue, mais grosso modo, les Anglais ont, entre guillemets, à peu près obtenu une sorte de paix intérieure, en tout cas pour les grandes dimensions, de manière à pouvoir se centrer sur le conflit, car bien des représentants du Congrès avaient compris effectivement que de changer de maître, si on peut dire, des Anglais aux Japonais, ne serait certainement pas un processus qui serait in fine bénéfique pour l'Inde.
0: Pour autant, je pense qu'on y reviendra, je crois que l'organisation de la présence anglaise en Inde n'est pas strictement parlé une vraie colonie au sens où on peut l'entendre de domination, c'est un petit peu plus fin que ça. Hein, si...
1: Oui, alors en réalité ça dépend même des provinces puisqu'il y avait différents statuts, mais disons que pour donner quelques distinctions très succinctes, parce qu'on ne pourra pas évidemment faire toutes enfin présenter tous les distinguos qui existent entre les différents types de colonisation, mais disons qu'en Inde, la colonisation anglaise ne sera pas une colonisation de peuplement. Différence par exemple avec l'Algérie, pour si on prend le cadre de la France, l'Algérie est une colonie de peuplement. Alors est-ce que c'est la seule donnée qui départage évidemment ces deux territoires annexés par des puissances européennes, évidemment c'est pas uniquement ça, mais ça fera une grande différence dans la mesure où les Anglais, en dehors disons des représentants de l'administration en quelque sorte qui feront leur service aux Indes, il y aura une très faible population anglaise et une très grande partie du contrôle des Indes elles-mêmes sera organisée à partir de forces indiennes, évidemment sous contrôle anglais, sous contrôle britannique, mais enrôlant des forces de police et des forces militaires autochtones.
0: J'imagine que pour remonter justement dans l'histoire de l'Inde, on va revenir justement à l'histoire de l'occupation et, de la présence européenne, on l'a dit, pas qu'anglaise, puisque les Français ont leur rôle à jouer, Pondichéry, mon amour.
1: En fait, l'occupation anglaise en Inde, en tout cas l'arrivée des Anglais en Inde, est en fait la dernière vague d'Européens qui viennent aux Indes. Et c'est d'ailleurs ce qui est parfois un petit peu étonnant, c'est que justement, il fut un temps où le principal empire colonial en Inde, en tout cas dans les Indes, là il faut vraiment employer le pluriel, était un empire français, notamment au XVIIIe siècle, c'est-à-dire avant la Révolution française, puisqu'il faut savoir qu'au point de vue du colonialisme français, il y a eu plusieurs périodes et il y a une histoire qui commence bien avant la période du colonialisme 19e ou 20e siècle, et notamment sous l'Ancien Régime. C'est pour ça que les actes essentiels de la mainmise, ou disons des tentatives de mainmise française sur l'Inde s'effectuera au XVIIIe siècle, autour d'une figure extraordinaire, un petit peu, je dirais, côté à la fois héroïque et tragique, qui s'appelle Joseph-François Dupleix, qui est né en 1697, si je me rappelle bien, et qui mourra en 1763 à Paris.
0: D'accord. Pour revenir ou pas ou
1: Alors, en fait, d'abord, il faut revenir à une année, qui est l'année 1498, lorsque vont arriver les premiers Européens en Inde, mais dans le cadre d'un rapport direct, puisqu'antérieurement, donc si on se replace au XVe siècle, il y a des contacts entre l'Inde et l'Europe, mais ce sont toujours des contacts indirects. C'est-à-dire ce sont des contacts qui passent, par exemple, par le biais du Moyen-Orient, puis par le biais, par exemple, de Venise, qui transporte des marchandises, de la soie venant du monde indien. Donc, il y a des routes commerciales qui sont opérationnelles depuis l'Antiquité, hein, dans ces régions-là. On a déjà eu, par exemple, des ambassadeurs chinois à Rome, hein, dans l'Antiquité. Donc, peut-être pas pour le commun des mortels, mais en tout cas, il y a déjà des contacts. Et donc, il y a d'importants contacts commerciaux, notamment pour la route de la soie, pour la route des épices, etc., etc. Seulement, à chaque fois, c'était un commerce qui était effectué par des puissances intermédiaires. Et donc, si on se replace du côté européen, à partir du XVe siècle, c'est-à-dire à la fin du Moyen-Âge, arrive l'idée de, finalement, est-ce qu'on ne pourrait pas faire nous-mêmes ce commerce plutôt que de le laisser aux mains pourquoi pas, que soient les Vénitiens en partie, ou pour, pourquoi pas, des puissances moyen-orientales arabes. Donc c'est dans ce cadre-là où, depuis le début du XVe siècle, les Portugais se sont petit à petit lancés dans des expéditions maritimes du côté de l'Atlantique, le long des côtes de l'Afrique. Donc ils vont descendre progressivement le long des côtes africaines. Donc c'est l'épopée d'Henri le Navigateur. Ça passe le cap Bojador, ça descend, etc., etc. Ça finit au cap de Bonne-Espérance. Et puis un jour, ça finit par remonter après le cap de Bonne-Espérance. Et c'est plus particulièrement Vasco de Gama. Donc c'est le 20 mai, si je me rappelle bien, 1498, où il arrive dans une ville qui s'appelait Calicut à l'époque. Et c'est le début donc d'un commerce, en tout cas un échange, parce que c'est pas du tout une colonisation, hein. Là c'est uniquement du commerce, puisqu'il y a des puissances sur place, et c'est pas les quelques marins européens, c'est pas du tout la conquête. Au sens,
0: oui, parce qu'il y a des rajas qui sont, qui sont des puissances militaires.
1: Voilà, quand je disais conquête, c'est au sens des conquistadors. Il faut savoir que ce monde-là, que ce soit avec les grands empires moghols, par exemple, à d'autres époques, ils ont la poudre, ils ont des armes à feu, ils ont une puissance considérable. Donc là, on est dans un cadre tout à fait, je dirais, excusez-moi l'expression, tranquille.
0: On monte des comptoirs quand même en...
1: Alors, c'est d'abord un commerce. Le comptoir, le statut du comptoir, c'est encore autre chose. Il faudra attendre un peu plus tard, parce que pour qu'il y ait comptoir, ça sous-entend qu'il y ait déjà des concessions politico-territoriales qu'on a obtenues pour fonder le comptoir. Donc au départ, ce sont des processus donc commerciaux. Alors évidemment, il y a une querelle avec les commerçants arabes qui sont justement sur place, qui faisaient le commerce avec tout ce qui était ensuite jusque via l'Inde, pas via l'Inde, via l'Égypte, en remontant la mer Rouge ou des choses comme ça, ou le golfe persique. Mais en tout cas, les Portugais vont arriver à mettre en place un rapport de commerce qui va très vite, effectivement, devenir autre chose que du commerce, puisqu'ils vont commencer, et ça c'est dès 1510, c'est-à-dire ça fait à peu près, vous voyez, une douzaine d'années après les premiers échanges directs, où ils vont commencer à se mêler des affaires intérieures des princes et hindous, c'est-à-dire les rajas, les maharajas, les sultans, etc., etc. Et grosso modo, en profitant des conflits entre eux, ils vont soutenir l'un, se rendant en quelque sorte indispensable pour leur victoire militaire. Et c'est par ce biais des dissensions internes dans le cadre du monde indien qu'ils vont petit à petit commencer à entrer au-delà d'un cadre commercial dans un cadre, on va dire, désormais politique. Et ce fut plus particulièrement l'initiateur de ce mouvement, un amiral portugais qui s'appelle Alfonso de Albuquerque, qui va prendre la défense d'un noble local, d'un potentat local, contre un autre, et qui, par ce biais-là, va commencer à, en quelque sorte, générer un phénomène donc de création de sortes de provinces, ou en tout cas de comptoirs et de colonies portugaises.
0: Puisqu'ayant aidé sur les ruines de l'Empire défunt, il va pouvoir récupérer une partie des terres en accord avec le...
1: Voilà, c'est essentiellement ça. Ça va commencer du côté du Gujarat, qui est une des provinces de l'Inde, c'est-à-dire qu'ils vont participer donc de guerres en Inde et vont essentiellement commencer à acquérir des territoires du côté du Gujarat. Ça, c'est à partir des années 1530. Et donc le processus va se propager progressivement. C'est pour ça qu'au cours donc de ces deux siècles, donc 16e et 17e siècle, les Portugais vont implanter de solides, mais ils ne colonisent pas la totalité de l'Inde. C'est ça reste encore, si vous voulez, c'est pas
0: stratégie portugaise, comptoir. De toute façon, on est en bord de mer et c'est vraiment pour faire du commerce. On n'est pas sur de la conquête coloniale.
1: Oui, tout à fait. Donc c'est pour ça que les possessions qu'ils vont commencer à obtenir ne seront absolument pas comparables à ce que les Français ou les Anglais auront plus tard. Quant à la question des Français, peut-être tu allais me poser la question.
0: Des Français, puis peut-être des Hollandais aussi, qui normalement sont assez présents dans les contrées asiatiques.
1: Oui, mais alors, eux le seront un peu plus tard, et en fait, comme l'Inde est déjà aux mains des Portugais, devront aller plus loin, et eux vont se retrouver du côté des fameuses Indes néerlandaises, c'est-à-dire du côté
0: En Inde. Donc les Français, oui.
1: Alors, les Français, eux, vont arriver dans ce contexte-là beaucoup plus tard, puisqu'on peut dire que c'est au XVIIIe siècle que les Français vont vraiment arriver en Inde. Alors, tout d'abord, ça passe par quelques créations en France. C'est en 1664, c'est un certain Colbert. Je pense qu'en général, ça doit rappeler quelques images subliminales remontant au cours de l'école, qui va créer la Compagnie des Indes occidentales, ainsi que la Compagnie des Indes orientales. En fait, une compagnie est dédiée à l'exploitation des colonies françaises du côté du Nouveau Monde, donc là, du côté principalement du Canada, mais aussi d'États qui sont aujourd'hui le long de la vallée du Mississippi, puisque de la Louisiane, la France contrôlait pratiquement tout l'intérieur de l'actuel États-Unis, c'est-à-dire tout l'axe de la vallée du Mississippi. D'ailleurs, les Anglais craignaient qu'il y ait la jonction...
0: au niveau des Grands Lacs.
1: Entre les territoires français qui étaient au nord, du côté de l'actuel Canada, avec justement la vallée du Mississippi, et qui aurait à ce moment-là totalement encerclé les colonies sur la côte, c'est-à-dire les fameuses 13 colonies qui ont donné naissance aux États-Unis. Et donc, le premier comptoir qui est créé en Inde est créé dans la ville de Surat, qui est toujours dans l'état du Gujarat, c'est en 1668. Mais comparativement aux Portugais, c'est un fonctionnement qui est relativement modeste. En fait, il va arriver en Inde, notre cher ami Dupleix, en 1715, sur un des vaisseaux de la Compagnie donc, des Indes orientales, et il va être donc nommé surintendant des affaires françaises à Chandernagore. qui avait été d'ailleurs en grande partie détruite comme ville dans des affrontements antérieurs. Et c'est en fait sous son administration extrêmement énergique, s'appuyant sur une politique assez musclée et en même temps sur de grands talents de diplomate, qu'il va réussir à augmenter les possessions françaises de manière considérable. Évidemment, là, il y a des affrontements avec les Anglais. C'est à partir de ce moment-là où il y a en fait un affrontement qui va devenir important avec l'Angleterre.
0: Puisque l'Angleterre, a manifesté intérêt.
1: Oui, alors l'Angleterre a déjà commencé à faire des comptoirs de ce côté-là, mais c'est encore
0: embryonnaire.
1: C'est encore embryonnaire par rapport à ce que deviendra plus tard l'Empire
0: colonial.
1: L'Empire colonial, voilà. Alors en fait, c'est toujours des histoires très compliquées parce que ça passe par exemple par la mainmise des Anglais sur l'Afrique du Sud, notamment sur le Cap, qui au départ est une colonie hollandaise sur la route des Indes.
0: Voire indépendante après, alors ça, ces fameux beurs.
1: Alors ça, c'est une autre histoire que nous aborderons quand nous parlerons de la question de l'Afrique du Sud.
0: Ouais.
1: Et d'ailleurs, là, nous reparlerons de Gandhi, puisque Gandhi a joué un rôle au début du XXe siècle dans ce contexte de cette Afrique du Sud, je dirais, de type apartheid, même si ce n'était pas encore l'Afrique du Sud de la République, d'Afrique du Sud. Et donc, pour venir à notre cher ami Duplex, je ne sais plus où on était. Oui.
0: Des colonies fondées en Afrique du
1: Sud.
0: Donc,
1: il y a une compétition entre les Français et les Anglais, pas simplement du côté de l'Inde, du côté de l'Amérique aussi. Par exemple, nous, on a mis la main sur, par exemple, la Réunion, l'île Bourbon à l'époque, mais il y a la question de l'autre île qui est à côté, j'ai un trou de mémoire. La Réunion et... Non, pas les Comores.
0: L'île Maurice.
1: L'île Maurice, voilà. Donc, qui elle, va passer aux mains des Britanniques. Ça, c'était des îles très importantes parce qu'elles étaient sur la route des Indes.
0: C'était une étape.
1: C'était des étapes. On pouvait faire de l'eau, on faisait des vivres. Et puis après, on se rendra compte qu'on pourra y faire de l'économie coloniale, notamment du côté de la Réunion. Voilà, donc... Ce conflit qui va opposer les Français aux Anglais est en fait un conflit qui se trouve en Inde. Et là, Duplex, finalement, alors qu'il est très très peu soutenu par la France, c'est-à-dire que Duplex est très peu soutenu par une volonté politique, ce qui n'était pas le cas de la part des Français, enfin des Anglais. Eux, les Anglais, avaient vraiment une politique soutenue.
0: Qui s'est manifesté d'ailleurs en Amérique du Nord, on était un peu dans le même cas.
1: Voilà. C'est ce qui fait schéma. Que le. Disons, alors c'est une histoire qui va de la guerre de 7 ans, qui oppose évidemment les puissances européennes, c'est-à-dire l'Angleterre et ses alliés contre la France. Donc par exemple, c'était en 1947, c'était Madras qui avait capitulé devant les troupes françaises, donc là menées par Duplex, mais par des questions justement de diplomatie au niveau du restant des conflits entre la France et l'Angleterre. Normalement, cette ville devait être reconcédée aux Anglais. Bref, c'est une histoire très compliquée parce que, comme je disais, il n'y a pas que des histoires militaires entre les Français et les Anglais en Inde. Il y en a aussi sur le restant donc du conflit européen. C'est-à-dire, c'est quelque part déjà une forme de guerre mondiale, puisque à certains moments, ça se bat au Nouveau Monde, ça se bat sur les terres européennes et jusque.
0: Et quand on règle un conflit, on le règle globalement. Donc, voilà. Les cessions de territoire font à l'échelle de l'Empire colonial.
1: Voilà. Donc c'est pour ça que, par exemple, Pondichéry, en 1748, est assiégé par les Anglais. Voilà. Et en fait, à cette époque-là, l'empire, entre guillemets, indien détenu par les Français, longe, je ne sais pas si vous voyez, l'île de Ceylan sur une carte. Donc c'est sur la côte occidentale de l'Inde, pas sur la côte orientale. On remonte en fait le long... du golfe du Bengale, c'est là où se trouvaient les possessions françaises. C'est là où notamment on va trouver Pondichéry, Karikal, et quand on remonte tout à fait au nord, on a Chandernagore. Et donc c'était là où étaient les bases principales françaises, et autour de cette région, mais de manière désormais très profonde à l'intérieur des terres, il y avait, disons, toute une série de royaumes indiens qui étaient plus ou moins devenus vassaux, ou disons sous influence directe des Français. C'est-à-dire que ce n'était pas en fait une colonisation qui fonctionnait par annexion pure et simple du territoire, mais par un certain nombre de territoires directement contrôlés, généralement autour des ports, autour des zones côtières, autour de Yanam, autour de Pondichéry, un certain nombre de ces comptoirs célèbres. Et après, c'était des rapports de domination à l'intérieur du territoire par l'intermédiaire des princes locaux. Mmh. C'est-à-dire que les Français n'exerçaient pas le gouvernement en tant que tel. Ils gouvernaient de manière, on va dire, générale, notamment pour les questions de politique étrangère, contrôle du commerce, par le biais ensuite de princes locaux.
0: Est-ce qu'on sait ce qui rendait acceptable aux yeux des princes locaux une telle situation, puisque visiblement ils étaient à ce moment-là encore souverains sur leurs propres terres?
1: Ça dépend lesquels. Certains, ils avaient perdu leur territoire.
0: Par la force?
1: oui, bien sûr. Notamment pour les territoires directement contrôlés par les Français ou par les Portugais ou autres. Et après, beaucoup étaient obligés souvent de s'allier aux Français, aux Portugais ou aux Anglais d'ailleurs, parce qu'ils y trouvaient un intérêt. Disons que ça aurait été plus suicidaire de se rebeller contre, par exemple, disons rentrer en guerre contre les Français, surtout comme le sous-continent indien au niveau politique était morcelé. C'est-à-dire qu'il y a eu des époques de grand empire, comme j'ai dit, il y avait eu l'Empire mongol, des choses assez extraordinaires comme empire, mais il y a à cette époque-là un phénomène d'atomisation des principautés. Donc ce sont souvent de petits royaumes, il y en a quelques-uns qui sont un peu plus gros, qui seront donc beaucoup plus difficiles à avaler, mais c'est aussi sur cette dissension interne au monde des princes hindous, qui passaient leur temps de toute façon à se faire la guerre entre eux. C'est-à-dire que qu'il y ait eu ou qu'il n'y aurait pas eu les Européens, ils se battaient de toute façon. Simplement les Français ou les Anglais ou les Portugais vont profiter de ce contexte-là, vont justement diviser pour mieux régner et vont finalement asseoir leur pouvoir de cette manière-là. C'est pour ça que les Britanniques, la plupart du temps dans leur colonisation, reconnaîtront les princes hindous comme autorité locale, mais dans un cadre ensuite, on va dire, de vassalité de ces royaumes à l'égard de la couronne d'Angleterre.
0: Ouais.
1: Donc finalement, ça leur faisait l'économie d'une force locale. C'était le Raja, finalement, s'il voulait s'opposer vraiment aux Britanniques, il avait tout à y perdre. Dans certains cas, même les Britanniques, évidemment, payeront, souvent d'ailleurs avec des impôts prélevés en Inde même, à côté des territoires que, évidemment, ils contrôleront directement avec leurs propres troupes. Donc le principe de la colonisation que les Français, tout comme les Anglais, avec des différences entre les deux néanmoins, adopteront, sera une colonisation de ce type-là. C'est-à-dire qu'il y aura un maintien de princes locaux qui seront, par exemple, ça fera les heures fastes des bijoutiers européens. Quand ces princes arrivaient à Paris, par exemple, ou en Angleterre, à Londres, pour rendre visite à la reine d'Angleterre, c'est à l'apogée de la reine Victoria, qui était reine des Indes aussi. C'est-à-dire que ce n'était pas à la base un dominion, puisque dans le cadre du fonctionnement des colonies britanniques, quand on parle par exemple de dominion, c'est un gouvernement qui est un gouvernement anglais sur place, comme en Australie par exemple, comme en Nouvelle-Zélande, comme en Afrique du Sud, alors que là elle est directement elle est dans un rapport direct au point de vue du fonctionnement politique. C'est pour ça qu'on parlera de la perle de la couronne.
0: Voilà. D'accord. On va faire une petite pause, Eric Lewen, et puis on va peut-être asseoir justement cette domination anglaise et essayer de comprendre comment est-ce qu'elle prend corps sur le territoire indien.
1: Tout à fait.
0: Allez.